0: bienvenue à Regard, votre magazine d'actualité du soir sur CPAM. Nous commençons tout de suite avec les nouvelles nationales du Canada.
1: La mairesse de Montréal admet que la ville n'a pas l'équipement adéquat pour colmater les nids de poules et ouvre encore une fois le marché aux entrepreneurs privés avec une enveloppe spéciale pour la rue Notre-Dame. Nous écoutons un extrait des propos de Soraya Martinez-Ferrada.
2: On le voit à Montréal, comme partout dans les villes au Québec, le gel et dégel fait que nos rues sont impraticables. Les nids de poules, je les vois, vous les voyez et je partage votre frustration. Nous avions déjà au mois de mars annoncé de l'argent pour colmater manuellement parce que la période des nids de poules, maintenant, c'est plus juste au printemps. On le voit tout au long de l'année à cause du gel et dégel. Donc aujourd'hui, on annonce plus d'argent pour du colmatage manuel. Donc trois annonces qu'on fait aujourd'hui importantes. La première, c'est qu'on redonne plus d'argent dans les arrondissements. On envoie dès demain matin de l'argent pour les aider davantage. Et on annonce 1 000 000 en contrat pour venir donner un coup de main partout, surtout où on a des grandes plaintes. Et finalement, troisième annonce, on va se donner un contrat ciblé pour la rue Notre-Dame avant qu'elle puisse être resurfacée. Nous devons aller reboucher des trous. Ce que je veux vous dire, nous avons beaucoup de choses à faire pour redonner à cette ville de l'agilité, de l'efficacité. Ça va prendre du temps. Il faut travailler fort. On a beaucoup de chantiers à mener en même temps. Et ça, je me donne le mandat pour le faire, mais je veux que vous ayez des résultats rapidement. Donc, suivez-nous. Nous, on est à la tâche, puis on continue à travailler pour s'assurer que cette ville, elle change, puis cette ville, elle devient efficace.
1: À quelques jours du déploiement du dossier santé numérique, la ministre de la Santé, Sonia Bélanger, a voulu se montrer rassurante sur les services pour les patients se trouvant dans des situations d'urgence. Elle a toutefois rappelé qu'il est impossible d'implanter un système de cette ampleur sans avoir une courte période de réduction des activités. Nous écoutons Sonia Bélanger.
3: Écoutez, j'ai eu l'occasion de le mentionner à quelques reprises, puis on suit les travaux dans le déploiement du DSN avec Santé Québec. C'est impossible d'implanter un système de cette ampleur sans avoir une courte période de réduction d'activité. C'est pas ramener les activités à zéro. Je veux quand même le mentionner. Les secteurs critiques, les patients qui sont dans des situations d'urgence vont continuer de recevoir leurs services, que ce soit en soins intensifs, que ce soit à l'urgence, bien sûr, et en oncologie. Il n'est pas question de retarder des traitements de chimiothérapie ou encore même, pire, des chirurgies en oncologie. C'est pas ça l'objectif du tout. On parle ici, vous savez, en centre ambulatoire, en oncologie, il peut arriver qu'on a des suivis de patients. Alors, ça se peut que pour une semaine ou deux, le temps qu'on reprenne 100% de nos activités, qu'il y ait une légère baisse d'activité. Mais mon message, c'est que on veut pas affecter les patients qui sont dans des situations d'urgence. Alors, ça, c'est très important.
4: On s'entend que c'est super important.
3: Tout à fait. Alors, les traitements de chimiothérapie, la garantie qu'on a du côté de Santé Québec, encore même hier, en fin de journée, ils nous le confirmaient, les traitements de chimiothérapie vont continuer à être donnés. Donc, faisons attention là dans ce qu'on donne comme information à la population. Puis, vous savez,
4: moins 20 % Mme Bélanger. Comment vous l'expliquez?
3: Bien, c'est moins 20 % Regardez, premièrement, samedi, dimanche, on fait le changement dans la nuit de vendredi à samedi. Okay? Alors, dans les jours qui vont suivre, il va y avoir une réduction d'activité avec une reprise rapide. Puis vous savez, quand je suis allée sur le terrain, qu'est-ce que les médecins m'ont dit? Les médecins m'ont dit, Mme Bélanger, on va être là pour le dossier santé numérique, mais il n'y a rien qui va affecter notre jugement clinique. Alors moi, je me fie au jugement clinique des médecins.
4: 20% là, c'est pour combien de temps? Je dis que ça va être très rapide.
3: Ça va dépendre des secteurs d'activité. C'est ce que je vais suivre à chaque jour.
4: Dans une journée, une semaine,
3: mais ça peut dépendre. Ça peut dépendre justement de certains secteurs d'activité. Puis vous savez, là, on implante en soutien à domicile, en CHSLD, en maison de naissance, alors dans les hôpitaux. Alors tous ces secteurs,
4: sur les gens, le maximum là, de délestage, de retard, c'est pour combien de temps?
3: Ben écoutez, je ne veux pas vous donner de délai là, parce que Santé Québec suit ça dans le fond au jour le jour et les cibles vont s'ajuster en fonction du jour J, du jour 1, 2, 3. Donc à chaque jour, ils vont regarder quels sont les secteurs qui peuvent reprendre leurs activités. Alors je vais laisser les deux présidents, directrices générales des deux établissements et Santé Québec faire leur travail. Moi, comme ministre de la Santé, je vais suivre cette situation-là au quotidien. C'est ça mon engagement. Puis on va réagir s'il y a des secteurs qui sont affectés.
1: Le projet pilote du dossier santé numérique, qui sera lancé la nuit prochaine dans trois régions du Québec, coûtera 100 millions de dollars par année, un montant qui comprend notamment les salaires du personnel de soutien informatique. L'information a été ajoutée par Santé Québec sur son site web jeudi après-midi, sans faire de bruit. On savait que le coût du développement du projet atteignait 402 millions de dollars, une hausse de plus de 50% par rapport au budget initial de 265 millions. Mais on ignorait le coût d'exploitation de ce projet vitrine. Ce que le public ignorait, c'est que la mise en place du DSN en Mauricie, dans le centre du Québec et dans le nord de l'île de Montréal, engendrera aussi des coûts importants nécessaires à son fonctionnement. Dans la phase d'exploitation, nous anticipons des coûts d'environ 100 millions de dollars par année qui comportent des coûts de licence d'hébergement, mais aussi des salaires des équipes qui ont été constituées pour soutenir nos utilisateurs, peut-on lire dans une mise à jour apparue sur le site web de Santé Québec jeudi. À l'issue de la phase de déploiement du projet, des coûts d'exploitation seront effectivement nécessaires pour assurer le fonctionnement, le soutien et l'entretien du système. Le dossier santé numérique va remplacer l'utilisation du papier et des télécopieurs pour accélérer le partage des informations des patients, des rendez-vous, des prescriptions et des résultats. 3200 experts en soutien qu'il faudra donc payer. Le projet de DSN fait les manchettes depuis des semaines en raison de l'inquiétude des travailleurs de la santé et des médecins qui craignent un chaos après le lancement qui aura lieu dans la nuit du vendredi à samedi à 4 heures.

Les prochains référendums au Canada devront respecter une loi fédérale qui donne à Ottawa un rôle à jouer dans la formulation de la question et le seuil à atteindre pour déterminer ce qui constitue une majorité claire, affirme sans équivoque le ministre fédéral de la Justice. Shin Fraser s'est prononcé sur le sujet en mêlée de presse mercredi, alors qu'un référendum sur la souveraineté de l'Alberta à l'automne semble de plus en plus plausible et que le Parti québécois est en tête des sondages au Québec. Il est désormais bien établi au Canada à la suite du débat public qui a eu lieu au milieu des années 90 sur l'indépendance du Québec que les parlements provinciaux et le Parlement fédéral ont tous deux un rôle à jouer dans les discussions aussi importante pour l'unité nationale qu'un référendum sur la sécession, a déclaré M. Fraser. McCarney, en réponse à une question sur l'Alberta mardi, a insisté sur le fait qu'il y a la règle de droit, il y a la loi sur la clarté. Shin Fraser a été plus clair. Nous allons insister pour qu'il y ait conformité avec la loi sur la clarté, bien entendu, ajoutait-il mercredi. Cette loi, préparée par l'ancien ministre Stéphane Dion, a été adoptée en 2000 dans la foulée du renvoi relatif à la sécession du Québec qui, en 1998, obligeait le fédéral à négocier de bonne foi, advenant un référendum gagnant pour le camp du oui. La loi sur la clarté référendaire donne au Parlement d'Ottawa un droit de regard sur la formulation de la question posée et lui permet de déterminer ce que signifie une majorité claire, à savoir si le 50% plus 1 est suffisant pour déclencher l'indépendance. Comment le gouvernement Carney compte-t-il appliquer cette loi encore jamais utilisée? Il est trop tôt pour le dire, a dit le ministre Fraser, mais il martèle que ce n'est pas le gouvernement fédéral, mais bien le Parlement qui inclut la Chambre des communes et le Sénat qui auront son mot à dire. Le chef du Parti conservateur du Québec, Éric Duhaime, y voit un autre exemple de ce qu'il appelle le fédéralisme toxique des libéraux fédéraux. Là, c'est rendu qu'ils veulent contrôler les questions qu'on peut poser au monde et ils veulent eux-mêmes interpréter les résultats comme si on ne peut pas faire confiance à la population, comme si on ne peut pas faire confiance aux provinces. Il y a quelque chose de désolant dans ce fédéralisme dominateur-là, a-t-il déclaré en entrevue lors d'un passage à Ottawa jeudi. Mais si Ottawa se permet de brandir la loi sur la clarté référendaire, c'est parce que le gouvernement fédéral a profité de la faiblesse du Québec au lendemain du référendum. Cela devrait amener le PQ à mettre au rencard sa promesse d'un référendum sur la souveraineté, a poursuivi M. Duhaime. Le référendum n'a même pas encore eu lieu, qu'ils sont déjà en train de dire qu'ils veulent tripoter les règles à leur avantage. Je pense que ce n'est pas au gouvernement fédéral de nous dicter les règles. Les provinces ont le droit d'agir comme elles veulent quand elles consultent leur population.

Le chef du Parti conservateur du Québec, Éric Duhaime, prétend pouvoir apporter un plus grand rapport de force que ce que la CAQ a offert à la province en s'alliant au gouvernement décentralisateur de l'Ouest canadien. Afin de lutter contre un gouvernement centralisateur des libéraux à Ottawa qui exacerbe les tensions d'un océan à l'autre, Éric Duhaime propose de se rapprocher des provinces de l'Ouest. On est mieux de s'allier à des gouvernements qui pensent comme nous, car je pense qu'on est plus fort quand on est unis, a-t-il affirmé en entrevue jeudi soir. La CAQ, bien que bien intentionnée, aurait fait des demandes au fédéral qui finissaient dans la déchiqueteuse 2 heures plus tard, selon lui. M. Legault n'avait pas de rapport de force à renchérir le chef du Parti conservateur du Québec. Sa façon de négocier a été un échec total. Il faudrait, si l'on en croit à M. Duhaime, s'inspirer de l'Alberta en se donnant des lois et en contestant des décisions devant les tribunaux afin de retrouver un point important en négociation, ce que le Québec a perdu malheureusement au fil du temps. Dans un instant, les nouvelles internationales.

0: La vie reprend son cours normal au Cap-Vert après que le navire MV Ondius a quitté le Cap-Vert avec près de 150 personnes à bord pour se diriger vers les îles Canaries en Espagne. Soulagement au Cap-Vert. Reportage Africa News.
1: La vie reprend son cours au Cap-Vert après que le navire MV Modus a quitté le pays pour se diriger vers les îles Canaries en Espagne. Le bateau de croisière n'a pas été autorisé à accoster au port de Praia en raison de la circulation du hantavirus à bord, faisant au moins 3 morts. Je pense que les autorités ont bien fait, car si le bateau avait laissé débarquer des gens ici, ça aurait pu poser problème à cause du virus. Mais je suis triste pour les personnes qui étaient à bord, car elles n'ont pas pu descendre pour découvrir cet endroit. J'aurais aimé qu'elles viennent voir les lieux et qu'elles se sentent heureuses. Le gouvernement a pris la bonne décision. Il n'a pas laissé le bateau accoster dans notre port, car il aurait pu nous transmettre ce virus et nous aurions pu l'attraper. Après cet épisode, les habitants vantent leur île, connue comme une destination touristique majeure sur le continent, encourageant les personnes curieuses de découvrir le pays à le visiter. Au Cap-Vert, pas de stress. C'est un pays agréable, car vous pouvez profiter du beau temps, des paysages et aussi de la musique. C'est très important dans notre culture. Nous avons aussi le football, comme vous pouvez le voir. Nous nous sommes qualifiés pour la première fois pour la Coupe du Monde. Le Cap-Vert, c'est l'hospitalité. Pas de stress. Le MV Modus a placé le Cap-Vert, pays rarement sous le feu de la rampe, et l'un des moins peuplés d'Afrique, au centre de l'attention du monde entier.
0: Le pape Léon XIV célèbre ce vendredi son premier anniversaire à la tête de l'Église catholique par une visite dans le sud de l'Italie, retrouvant les fidèles après plusieurs semaines marquées par un bras de fer avec Washington. Reportage France 24.
2: Élu il y a un an par les cardinaux, le pape Léon XIV avait pour son premier discours voulu envoyer un message fort.
3: Aidez-nous aussi les uns et les autres à construire des ponts par le dialogue, par la rencontre. Nous unissons tous pour être un seul peuple, toujours en paix.
2: Premier pape américain, Léon XIV fait de la défense de la paix l'une de ses priorités, comme en novembre dernier, lors de son premier voyage en Turquie et au Liban. Le souverain pontife s'est récemment rendu en Afrique, avec comme première étape de ce déplacement l'Algérie. Une première pour un pape dans ce pays, à majorité musulmane. Mais l'année est aussi marquée par des tensions avec Donald Trump, qui a plusieurs fois critiqué le pape pour ses positions sur la guerre en Iran.
4: Je ne suis pas un grand fan du pape Léon.
2: S'il refuse toute escalade verbale, le pape Léon a tout de même montré un autre visage.
5: Il a vraiment fallu que Donald Trump l'énerve beaucoup pour qu'il commence à hausser la voix. Et puis quand il a haussé la voix et qu'on l'a entendu, on s'est rendu compte qu'il disait des choses très tranchantes.
2: Hier, le secrétaire d'État américain Marco Rubio a rendu visite à Léon XIV pour tenter d'apaiser les tensions entre Donald Trump et le Vatican.
0: Le président américain a lancé un ultimatum à l'Union européenne pour la mise en œuvre complète de l'accord commercial conclu avec les États-Unis, menaçant le cas échéant d'une forte hausse des droits de douane. Reportage Euronews.
6: Face à ce qu'il considère comme une lenteur de Bruxelles, Donald Trump perd patience et menace l'UE. Si l'accord commercial entre les États-Unis et l'Union européenne n'est pas appliqué d'ici le 4 juillet, les 27 se verront immédiatement appliquer des droits de douane beaucoup plus élevés. C'est ce qu'a annoncé le président américain jeudi après son entretien téléphonique avec Ursula von der Leyen. La semaine dernière déjà, le locataire de la Maison Blanche avait déclaré vouloir monter de 25% les droits de douane sur les voitures et les camions venant de pays de l'UE. Il y a quelques mois, l'accord commercial de Turnberry a été conclu entre Washington et Bruxelles. Ce texte prévoit que les États-Unis limitent leurs droits de douane sur les biens européens à 15% et qu'en contrepartie, l'UE ne taxe plus les importations américaines. Depuis, Washington s'impatiente. Le Parlement européen a approuvé cet accord en mars. Mais comme le prévoient les procédures internes, il faut encore attendre des négociations entre États membres pour qu'ils soient enfin appliqués. Une nouvelle séance de discussion avec les eurodéputés est prévue le 19 mai.
0: Le cessez-le-feu toujours en vigueur malgré l'attaque de 3 navires américains selon Trump. Nous sommes au Moyen-Orient. L'Iran a déclaré avoir lancé des missiles sur les forces ennemies dans le détroit d'Hormuz après une attaque américaine revendiquée contre un de ses pétroliers et a indiqué avoir abattu plusieurs drones. Reportage Euronews.
7: Les États-Unis et l'Iran ont échangé des tirs ce jeudi, mettant à l'épreuve le fragile cessez-le-feu en vigueur depuis un mois. Téhéran affirme toutefois que la situation est désormais revenue à la normale, tandis que Washington assure ne pas vouloir d'escalade militaire. Ces tensions surviennent alors que les États-Unis attendent toujours la réponse iranienne à une proposition américaine destinée à mettre fin durablement au combat.
8: They trifled with us today. We blew them away. They trifled. I call that a trifle. No, it's going, the talks are going very well, but they have to understand if it doesn't get signed, they're going to have a lot of pain.
7: L'armée iranienne a déclaré que les États-Unis avaient pris pour cible 2 navires entrant dans le détroit d'Hormuz et mené des frappes sur le territoire iranien. De son côté, l'armée américaine dit avoir riposté aux attaques iraniennes. Avant ces dernières frappes, les États-Unis avaient lancé une proposition visant à mettre officiellement fin au conflit, mais celle-ci ne répondait pas aux principales exigences américaines, à savoir que l'Iran suspende son programme nucléaire et rouvre le détroit d'Hormuz. Les contrats à terme sur le brut américain ont bondi de près de 3% vendredi en début de séance en Asie après la reprise des hostilités. Le Brent s'échangeait quant à lui un peu au-dessus des $100 le baril.
0: L'Iran accuse les États-Unis d'avoir donc attaqué des navires iraniens et des zones civiles. Reportage CGTN.
2: Téhéran a annoncé avoir riposté par des frappes de missiles et de drones contre des destroyers américains près du détroit d'Hormuz, leur causant des dégâts importants et les contraignant à battre en retraite. Dans une lettre adressée à l'ONU, le ministre iranien des Affaires étrangères, Seyed Abbas Araghchi, déclare que le trafic maritime dans le détroit d'Hormuz ne reviendra à la normale que lorsque la guerre aura pris fin définitivement et que le blocus naval et les sanctions de Washington contre l'Iran auront été levées. L'Iran affirme également qu'un projet de résolution du Conseil de sécurité présenté par les États-Unis et Bahreïn est imparfait et motivé par des considérations politiques. Téhéran estime que cette résolution a été rédigée sous le prétexte de la liberté de navigation afin de faire avancer l'agenda politique des États-Unis et de légitimer des actions illégales et qu'elle ne résout pas la crise.
9: Again, let me stress clearly.
10: Je tiens à le réaffirmer clairement. L'Iran reste tout à fait disposé à rétablir la circulation maritime normale et à garantir la liberté de navigation dans le détroit d'Hormuz, à condition que la guerre prenne fin définitivement et que le blocus illégal soit levé.
0: Frappe israélienne au Liban.

0: après des ordres d'évacuation de villages émis par l'armée israélienne. 11 personnes ont été tuées dans le sud et l'est du pays mercredi et deux ambulanciers ont été blessés ce jeudi. Le Hezbollah poursuit également ses actions à l'aide de drones et de roquettes. La capitale, Beyrouth, elle, n'avait pas été visée depuis la mi-avril, jusqu'à cette frappe ciblée mercredi, dont les images sont diffusées par la défense israélienne et revendiquées par Benjamin Netanyahou.
1: Hier soir, nous avons éliminé en plein cœur de Beyrouth le commandant de la force Al-Radouane du Hezbollah. C'est ce même haut responsable terroriste qui avait dirigé le plan visant à conquérir le nord. Je le dis très clairement à nos ennemis, aucun terroriste ne bénéficie de l'immunité. Quiconque menace l'État d'Israël en portera la responsabilité.
0: Jeudi, les secouristes continuent de rechercher des victimes potentielles de cette frappe, autre que le chef de l'unité d'élite du Hezbollah qui a été visé. Israël affirme avoir tué 200 membres du mouvement chiite au cours du dernier mois. Des éliminations qui n'ont jusqu'ici pas entamé la détermination du Hezbollah et de ses soutiens.
2: Nous allons rester dans la banlieue sud de Beyrouth. Nous ne partirons pas, peu importe à quel point ils nous prennent pour cible ou à quel point ils nous bombardent. Plus ils nous tuent, plus nous tiendrons bon et deviendrons forts.
0: Depuis début mars, plus de 2700 personnes ont été tuées, 8200 blessées et 1 million déplacées par les frappes israéliennes au Liban.
3: Ne bougez pas, nous allons parler d'Haïti.

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0: Un jury fédéral de Floride a rendu son verdict ce vendredi 8 mai 2026, déclarant coupables les quatre principaux accusés restants dans le procès lié à l'assassinat du président Jovenel Moïse survenu le 7 juillet 2021. Après 2 mois d'audience intensive au tribunal fédéral Ferguson, le jury a reconnu la culpabilité de Antonio Intriago, propriétaire de la société de sécurité CTU, Arcangel Pretel Ortiz, associé de CTU et ancien informateur du FBI, Walter Ventimiglia, financier basé en Floride, et James Solage, haïtiano-américain, coordinateur logistique sur le terrain. Ils ont été reconnus coupables de complot en vue de kidnapper ou de tuer une personne en dehors des États-Unis, de soutien matériel au terrorisme et de violation de la loi américaine sur la neutralité. Le procès a mis en lumière les mécanismes d'un complot qualifié de chaotique mais meurtrier. Mobile financier, l'accusation a démontré que les coupables espéraient obtenir des contrats lucratifs, infrastructures, sécurité, armement, sous un nouveau régime une fois Jovenel Moïse évincé. Échec du plan initial, le projet prévoyait d'abord l'arrestation et la destitution du président via un mandat d'arrêt présumé frauduleux avant de basculer vers une exécution brutale. Témoignage clé, Martine Moïse, veuve du président et blessée lors de l'attaque, a été la première à témoigner, décrivant la nuit du crime et la terreur des assaillants. Avec ces 4 nouveaux verdicts, le volet américain de l'enquête franchit une étape décisive. 11 individus ont été inculpés au total aux États-Unis. 5 personnes avaient déjà plaidé coupables avant ce procès et purgent actuellement des peines de prison à perpétuité. Christian-Emmanuel Sanon, considéré initialement comme celui qui devait remplacer le président, sera jugé lors d'un procès ultérieur. En Haïti, l'enquête reste largement paralysée par l'instabilité politique et l'insécurité, renforçant le rôle central de la justice américaine dans la recherche de la vérité. « 57 mois après l'assassinat de Jovenel Moïse, l'ancienne première dame Martine Moïse a fermement dénoncé le 7 mai 2026 l'impunité entourant ce dossier en Haïti. Elle accuse des oligarques et politiciens criminels d'avoir infiltré les pouvoirs exécutifs et judiciaires pour bloquer l'enquête et protéger les commanditaires du crime. S'appuyant sur les plaidoiries de culpabilité enregistrées devant la justice américaine à Miami, elle pointe du doigt des complicités locales et dénonce des contrats publics suspects signés après le drame. En conclusion, Martine Moïse a appelé la population à rester mobilisée pour la justice tout en plaidant pour un retour à la sécurité et à la stabilité dans le pays. La mairesse de Jacmel, Lourdi César, a poursuivi sa visite en France le 7 mai 2026, mettant l'accent sur le développement économique et la coopération décentralisée avec la ville de Bonneuil-sur-Marne. La délégation a notamment exploré les infrastructures de Aropaport pour étudier des modèles de logistique, d'aménagement du territoire et de gestion des déchets adaptables au sud-est d'Haïti. Cette troisième journée a également été marquée par une rencontre au Sénat avec le sénateur Akli Melouli. Les discussions ont porté sur le soutien institutionnel aux collectivités territoriales et sur les perspectives d'accompagnement international face à la crise actuelle en Haïti. Ce rapprochement vise à transformer les échanges diplomatiques en projets concrets de développement durable pour la région jacmélienne. Le parti Unifos a officiellement annoncé son retrait du pacte national pour la sécurité et les élections ce jeudi 7 mai 2026. Dans une lettre ouverte au Premier ministre Alex Didier Fils-Aimé, la formation politique justifie son départ par l'échec des engagements pris en février dernier, dénonçant l'absence de résultats concrets malgré la présence de forces étrangères. Les dirigeants du parti critiquent vivement l'absence d'un plan de sécurité efficace alors que les gangs continuent de gagner du terrain, notamment dans l'Artibonite, refusant d'être complice de l'application du pacte. Unifos affirme qu'aucune élection crédible ne peut se tenir dans ce climat de terreur. Unifos se dit prêt à rejoindre toute nouvelle initiative de transition jugée plus sincère et inclusive. « Le 30 avril 2026, l'UDMO a interpellé Louisville Christelle Darbicha, 28 ans, à Jacmel. Accusée de complicité avec des gangs de Port-au-Prince, la jeune femme a avoué, lors de son interrogatoire, entretenir des liens avec des individus armés de Carrefour pour financer ses besoins personnels. Elle est actuellement aux mains des autorités du Sud-Est. L'insécurité sur les routes nationales paralyse le commerce du maïs boucané, un pilier de l'économie informelle à Port-au-Prince. Bien que la production soit disponible dans l'Artibonite, les frais de transport ont explosé en raison des taxes illégales imposées par les groupes armés, atteignant jusqu'à 7 500 $ pour acheminer les marchandises vers la capitale. Cette pression financière se répercute directement sur les prix de vente, l'unité de maïs coûtant désormais entre 75 et 100 gourdes. Malgré des bénéfices en chute libre et une précarité grandissante, les marchands persistent dans cette activité pour assurer la survie de leur famille. Illustrant l'impact dévastateur de la crise sécuritaire sur la circulation des produits agricoles locaux. Face à l'intensification de l'exploitation anarchique des carrières de sable, la direction départementale de l'Ouest du ministère de l'Environnement tire la sonnette d'alarme. Lors d'une visite d'inspection effectuée le 5 mai 2026 à Pellerin, La Boule et Boutillier, les autorités ont constaté des dégâts majeurs, déstabilisation des sols, risques accrus de glissement de terrain et nuisances pour les riverains. Le directeur départemental David Cossy appelle désormais à une action coordonnée entre la police, la justice et les collectivités pour renforcer les contrôles et sanctionner les pratiques illégales. Cette démarche s'inscrit dans une volonté de régulation plus stricte, rappelant les fermetures passées de sites à Morne-Cabri et Trouffauban, visant à freiner une dégradation environnementale devenue préoccupante pour la région métropolitaine. L'insécurité atteint un seuil critique dans le Bas-Artibonite où, selon l'OIM, plus de 4 400 personnes ont fui les communes de Dessalines et Petite-Rivière depuis le 2 mai 2026. Ces déplacements massifs font suite aux assauts violents des gangs Grand Griffe et Cocorade sans race, marqués par des pillages, des incendies et l'attaque du commissariat de marchands Dessalines le 5 mai dernier. Face à l'absence d'intervention policière, les déplacés se sont réfugiés dans des familles d'accueil à Saint-Marc et Dessalines. Ce nouveau cycle de violence s'ajoute à une crise déjà profonde. Au printemps dernier, plus de 13 500 personnes avaient déjà été contraintes à l'exode, illustrant l'expansion incontrôlée des groupes armés qui sèment la terreur dans la région. Le jeudi 7 mai 2026, l'ambassadrice de Colombie en Haïti a marqué la fin d'une mission exploratoire menée par l'Agence colombienne pour la réintégration. Durant 4 jours, les expertes Alejandra Miller et Tania Rodriguez ont multiplié les échanges avec le CNDDR et les agences internationales pour poser les bases d'une coopération technique en matière de désarmement et de réinsertion. S'appuyant sur l'expérience colombienne dans la construction de la paix, cette délégation a souligné que la force militaire ne suffit pas et qu'il est crucial de traiter les inégalités sociales à l'origine des violences. Ce rapprochement stratégique, présenté comme un juste retour de l'aide historique d'Haïti à Simon Bolivar, devrait aboutir prochainement à la création d'outils méthodologiques adaptés au contexte haïtien. Le secrétaire général de l'OEA, Albert Ramdine, a présenté un bilan des actions de l'organisation en Haïti devant le Conseil permanent le 6 mai 2026. Il a souligné des progrès significatifs dans la transition politique, citant notamment l'appui au Conseil électoral provisoire et les efforts d'identification citoyenne via le projet PUICA pour garantir la tenue des scrutins. L'engagement de l'OEA s'articule autour de 5 axes majeurs, la facilitation politique, la sécurité, les élections, la coordination internationale et le renforcement de sa présence sur le terrain via une mission spéciale dirigée par Alberto Forrig. L'objectif réaffirmé est de soutenir une stabilité durable tout en laissant la conduite du processus aux Haïtiens eux-mêmes. Recrutement à la PNH, Lionel Lazare dénonce un réseau d'escroqueries et réaffirme la gratuité du processus d'intégration. Nous l'écoutons au micro de la RTVC.
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0: L'initiative du 24 avril 2025 demande au Premier ministre Alexis Diéfizé de remettre sa démission de la tête de l'État en raison de son incapacité à résoudre le problème de l'insécurité dans le pays. Ce regroupement de partis politiques et d'organisations encourage l'ensemble de la population à se soulever, à l'instar des habitants de Saint-Marc, afin de forcer le chef du gouvernement à rendre le pouvoir. L'ingénieur Mackenlove Jean-Pierre estime qu'une manœuvre politique se cache derrière l'incapacité d'Alexis Diéfizé-Mé à rétablir la sécurité dans le pays. 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
3: 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Jean-Paul Lundi, Caraïbe FM.
0: Yeah. Réforme électorale en Haïti, le moine Bono soutient l'exigence des 30 000 membres pour assainir le paysage politique. Le moine Bono était au micro de la RTVC.
4: Bon, il y a une disposition dans décret qui attire l'attention et qui est très important. Alors, on nous dit que c'est la première fois qu'on décret qui décide de venir avec autant d'articles, autant de dispositions qui viennent provoquer un peu le débat. Alors, c'est tout à fait normal. C'est la première fois aussi le Conseil électoral a enregistré près de 320 partis qui décident à l'élection. Bon. Alors, l'homme dit que décider à l'élection, nous connaissons un pile là-haut pour aller à l'élection. Mais cependant, et comme on fait le premier pas, il y a un esprit dans le CEPA, CEPA lui-même, il prend le fait face à un problème. Est-ce que le cas accepté dit, il prend le fait élection, et puis pour 320 partis enregistrés, et puis là, on fait une enregistrée qu'on a décidé, par exemple, on supposait que toute partie ça a décidé qu'on candidat à la présidence. Alors, on va gagner 320 bouts de bulletin. Moi-même, pas, c'est. Parti Kavou et puis, sous question 30 000 membres, ou bien et coalition de parti 30 000 membres, bon, et pas empêcher vous et puis. Mais cependant, à comment CEPA qui résout la question ça, s'il parvient en disposition comme ça? Moi, je crois que c'est tout à fait normal. Cependant, bien moi, je m'en gagne seulement la donne, c'est que si vous demandez parti à 30 000 membres, vous va demander coalition à même quantité. C'est vrai, parce que en coalition, au moins 5 partis politiques, on va garantir la même quantité de membres. Première réalité, c'est que Haïtien va rentrer dans le parti politique. Mais tout, qui ça parti politique fait pour encourager les gens à rentrer dans le parti politique? Ça me passe son gros débat. Son gros débat. Maintenant, ça, son opportunité, c'est pour un bas parti politique pour repenser le mode de fonctionnement parti. Ah, ça veut dire là. Là, son gros changement. Oui, on est tout d'une question parti politique en Haïti.
5: Oui, oui, oui.
4: Son gros changement. C'est-à-dire, est-ce que, ça nous a dit, c'est vrai, Haïti font bac, côté que le ministère de la Justice est dit, c'est bien membre, et puis en 2014, un groupe de sénateurs, avec des représentants des partis politiques, décidé de venir avec un projet de loi, et puis qui dit, 20 seulement qu'à un parti politique. Ça, c'est un véritable scandale, vraiment, c'est un scandale lié, ça n'a pas de fait, mais il faut le. Maintenant, nous en face en réalité. Je dis à la, CEPA, c'est pas lui créer les conditions, ça, mais en face en problème. Il n'y a pas qu'à résoudre lui, s'il n'a pas décidé, dit, eh bien, il faut qu'il y ait 30 000 membres. Moi-même, je n'ai aucun problème à ça. CEPA a raison, parce que s'il n'a pas fait, il n'y a pas qu'à faire élection. Figurez-vous avec toute partie ça. L'arrivée, par exemple, nous parler pour le président, et au Sénat, et à la députation. Oui, égale, où est la quantité candidat, on bulletin. Par Galadon, bon, on dit même si vous avez 100 candidats au Sénat, ça veut dire son tête chargée.
5: Oui.
4: Moi, je pense que son réalité, c'est de 2014, sénateur, avec parti politique qui est associé à sénateur, vous venez à loi, ça, qui mettait pays dans une situation tête chargée, ça. C'est pour inciter le parti à regrouper davantage.
5: Yeah.
4: Moi, je pense que tout mécanisme ça, que c'est pour mettre la donne, il est très, très, très bon. Ça, c'est pour encourager le parti à regrouper. Vous comprenez? Moi, je pense que tout ça, bon. Là, nous, on n'a pas qu'à critiquer le CREA dans ce sens-là, parce que c'est le CREA qui crée les conditions pour parti regroupé en pile et ça va faire que n'a pas moins candidats à la présidence, moins candidats au Sénat, moins candidats à la députation et à la mairie et à tous les niveaux. Moi je pense que les dispositions ça est très bon et l'équipe d'experts qui réfléchit qui propose CEPA ça moi je pense que bon. Maintenant et gouvernement bon pas bien gouvernement si on pack avec un paquet parti. Mais la majorité dans eux, il y a ces partis traditionnels qui étaient toujours là, qui n'ont pas jamais dans l'élection. Et ça, vous ne connaissez pas. C'est ce problème ça, là. Tout ça est fâché pour décrire ça. C'est en pile là, il n'y a pas jamais dans l'élection. Alors, moi, je crois que c'est une opportunité. Cependant, le problème qu'on mettait, c'est que si l'on a été prévu à ces 20 mounes, c'est parti pour dégager, pour créer les conditions pour grand pile, même dans le parti. Parce que l'on prend l'élection. ou pral compter d'abord sur même pas tout, ensuite c'est discours qui pral permettre population à voter pour nous. 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En Amérique latine, l'on calcule dans pile pays, l'on calcule par rapport à combien d'électeurs pour déterminer qui pourcentage et que parti politique ça fait tout gagner pour former un parti politique. Gagner c'est 2%, gagner c'est 1%, gagner c'est 0,50%. Ça veut dire que gagner toute ton stratégie que malgré que nous sommes devant tout pays en Amérique latine en matière de parti politique. Nous sommes le premier pays en Amérique après les États-Unis. Nous sommes le deuxième pays qui vient avec le parti politique. Nous sommes le deuxième pays. Oui. Et au niveau de l'Amérique latine, nous sommes le premier pays qui commençait à venir avec Saoulé la question de parti politique. C'est-à-dire, nous te font avancer. Et jusque dans les années 30, mais Haïti, c'est le seul pays, oui, qui te gagne des partis politiques, plusieurs partis, des partis communistes, partout. L'autre courant de pensée. C'est-à-dire, nous sommes très en avance, non seulement sur les autres pays de l'Amérique, mais aussi à travers le monde, Haïti te représente quand même quelque chose. Mais c'est sous nous, en pile parti, en pile pays copié en Amérique latine. Vous comprenez? C'est-à-dire, nous venons, malgré tout, nous venons faire bac. Décret 2014, loi 2014, sont back nous venons faire dans l'histoire parti politique en Haïti. Même c'est son opportunité pour nous poser problème parti politique en Haïti, parce que l'enfant parti politique a besoin de pouvoir. L'enfant parti politique a besoin de réfléchir sur le mode de fonctionnement de l'État, et bien a besoin de diriger l'État. C'est ça un parti politique qui est. Son organisation. J'en ai pas besoin de dire là. Eh bien, combien de temps passé dans votre presse qui se siège? Majorité parti ou siège tel parti politique? C'est quelqu'un là en parti qui a des sièges connus dans le pays. C'est-à-dire, là, on prend OPL, on prend Fusion, on prend KID, on prend Famille Lavalas. Eh bien, on va remplir le parti, non, RDNP, on va remplir le parti, non, t'es contre siège dans votre presse.
0: Merci d'avoir suivi cette dernière sortie de regard pour la semaine. Rendez-vous lundi soir pour une prochaine sortie de regard.

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Donc l'homme qui ne marche pas selon le conseil des méchants, qui ne s'arrête pas sur la voie des pécheurs et qui ne s'assied pas en compagnie des moqueurs, mais qui trouve son plaisir dans la loi de l'Éternel et qui la médite jour et nuit. Il est comme un arbre planté près d'un courant d'eau qui donne son fruit en sa saison et dont le feuillage ne se flétrit point, tout ce qu'il fait lui réussit. Il n'en est pas ainsi des méchants, ils sont comme la paille que le vent dissipe. C'est pourquoi les méchants ne résistent pas au jour du jugement, ni les pécheurs dans l'assemblée des justes, car l'Éternel connaît la voie des justes, et la voie des pécheurs mène à la ruine. Amen. Dans le Père Céleste, Dieu Tout-Puissant, le Dieu d'Abraham, le Dieu d'Israël, le Dieu de Jacob, Éternel, notre Dieu, nous nous prosternons humblement devant toi ce soir encore une fois de plus pour t'adorer et magnifier ton Saint-Nom, toi qui es digne de gloire et de louange, toi qui es le Dieu Tout-Puissant, Dieu trois fois saint, Créateur de l'univers. Nous nous prosternons devant toi encore une fois pour t'adorer et te dire merci pour tes multiples bienfaits envers nous. Merci pour ce privilège d'être à tes pieds ce soir pour travailler en ton nom, pour propager ton évangile de paix et de grâce. Nous te prions de nous environner par la puissance de ton esprit et nous donner la grâce d'être ici et corps et âme esprit pour t'adorer à l'esprit et en vérité. Et nous donner d'être efficace à ton service. Père, bénis chacun de nous. Bénis-nous tous au nom de ton Fils Jésus-Christ. À lui soit la gloire et la puissance au siècle des siècles. Amen.

0: Des ondes, bonsoir et bienvenue à une autre édition de Bouquet évangélique sur le 1410 AM Radio Union.com. Ici votre serviteur, pasteur Michel Faustin. C'est toujours pour nous une joie, un privilège de rentrer chez vous tous les vendredis soirs pour célébrer ensemble le bon nom de notre Seigneur et Sauveur Jésus-Christ qui sauve encore parfaitement aujourd'hui, qui guérit les malades et qui délivre les captifs. Aujourd'hui, nous avons une émission spéciale pour vous et nous saluons notre cher ami Michel Jean. Michel, bonsoir.
1: Faustin, peuple de Dieu, bonsoir. Où que vous soyez, quoi que vous fassiez, le moment le plus important de la journée est arrivé. Disposez-vous, téléphonez vos amis, dites-leur Bouquet évangélique, notre émission. Votre émission de prédilection vient de prendre son envol. Écoutez. Nous sommes à quelques heures, je dis bien, quelques heures de ce grand jour. Journée de notre 13e souper gala, qui aura lieu demain, 65-66, Jarry Est, en plein cœur de la Providence.
0: Très belle salle, monsieur.
1: Bien sûr.
0: Et la plus grande.
1: La plus grande. Oui. La salle qui est au deuxième étage. Et nous allons nous amuser. Nous allons fêter.
0: Et Michel, les gens seront au rendez-vous demain soir.
1: Bien sûr. Alors, tout est fait prêt.
0: Tout est fait prêt. Oui.
1: Et les cadeaux sont déjà bien emballés. Oui. Oui, et pourquoi pas?
0: Pourquoi pas?
1: Courtoisie de Cosme Mé.
0: Et de Michel.
1: Oui, et de Michel.
0: Michel Studio.
1: Bien sûr. Alors, nous allons vous gâter. Et avec plusieurs groupes.
0: Plusieurs groupes, artistes
1: évangéliques et vous allez vraiment bien manger vraiment nous allons nous amuser
0: et à la manière de
1: Bouquet évangélique. Oui. Ça veut dire et c'est sûr que les couleurs sont déjà bien match, bien comme diraient les Anglais.
0: Bien match.
1: Ça match. Donc, c'est ça. Et moi, en ce qui me concerne, c'est sûr que mes vêtements sont déjà... Préparé,
0: oui.
1: Oui.
0: Préparé. Mais au contraire, Michel, il y a un petit changement parce que tu as prévu autre chose.
1: Oui, oui. Alors bon.
0: Mais normalement, tu dois te conformer.
1: Non, j'ai pas de choix, pasteur.
0: Oui.
1: Alors, on dit tout ce que les femmes
0: veulent. Ce que la femme veut,
1: Dieu le veut.
0: C'est ça.
1: Alors, qui fait que mesdames et vous qui êtes à l'écoute, ça veut dire, et le pasteur m'en a parlé, puis c'est déjà fait, je suis obligé de me conformer.
0: Oui. Et ça, c'est une surprise.
1: Oui, bien sûr.
0: Que les gens auront à découvrir demain.
1: Oui. Et puis, ça va être bien.
0: Oui.
1: Et ça va être bien, voilà.
0: Tout à fait. Voilà, on débute l'émission avec la musique de notre frère Fosli Valentin.
1: Et
0: c'est lui qui l'interprète. Donc, si nous fait la paix, écoutez.

0: Voilà, c'était Fosli, voilà, Fosli et Michel qui étaient là avec nous
1: la
0: semaine
1: dernière, puis et il m'a dit si c'est possible, peut-être qu'il va faire un petit tour encore en studio. Et c'est pas certain,
0: pas
1: certain.
0: Confirmé.
1: Oui, mais sur toute réserve.
0: Réserve.
1: Alors, c'est la voix que vous venez d'écouter, c'est probablement demain, pas probablement, à moins que,
0: Ah oui.
1: je sais pas,
0: S'il a
1: mais oui.
0: l'opportunité, il
1: Donc,
0: sera là, mais sinon,
1: oui,
0: c'est demain soir.
1: c'est demain soir,
0: Ouais.
1: vous allez pouvoir l'écouter, et il nous a promis vraiment de livrer la marchandise, un grand adorateur devant l'Éternel, Monsieur Fosli Valentin.
0: Et c'est lui qui va commencer.
1: Oui, bien
0: Il
1: sûr.
0: faut venir à l'heure.
1: Oui.
0: Il y a des prix
1: Oui,
0: de présence.
1: de présence.
0: Et
1: Alors.
0: les premiers arrivés
1: Oui.
0: auront la chance, bien sûr, Michel,
1: Oui.
0: de gagner. Hein.
1: Oui, il faut vous arranger pour arriver, je dis bien à l'heure.
0: À l'heure de la réconciliation.
1: Version! Donc, demain, aujourd'hui, nous sommes le 8, hein, n'est-ce pas?
0: C'est
1: Alors,
0: ça,
1: demain,
0: neuf,
1: 9,
0: neuf.
1: ça fait déjà des mois. Et nous arrêtons pas de vous dire
0: Vous
1: le
0: dire,
1: 9 mai, le 9
0: neuf.
1: mai, le 9. Alors, bon, voilà.
0: Alors,
1: Dans quelques heures.
0: faut pas dire, c'est j'ai oublié.
1: Non, non.
0: Vous pouvez pas oublier une telle date.
1: 13e souper gala de l'Église évangélique de la réconciliation.
0: Voilà.
1: Plusieurs groupes et des surprises. Alors, demain, si vous ne connaissez pas Pasteur Michel Faustin, alors bon, ça va être la bonne occasion. Si vous avez déjà votre billet dans la main, alors Pasteur, demain, et vous allez avoir l'opportunité de rencontrer notre célèbre avocat. C'est pas nécessaire de dire son nom, mais il va être là, hein, n'est-ce pas?
0: Il va être là, Michel. Et les gens t'ont entendu encore et à l'antenne
1: Oui.
0: de l'émission
1: Oh, de la semaine dernière.
0: c'est ça,
1: Oui.
0: Guillaume François, tu as dit les gens vont venir pour Michel, parce que Michel et moi.
1: Michel. Oui, tantôt. Et c'est campagne de financement déjà de Franz Benjamin. Alors à l'hôtel Métropole. Ben, c'est pas encore fini, ça va terminer à 21h30, je pense. Oui, hôtel Métropole. J'étais là. Oui, j'étais là. Donc j'ai rencontré l'ancien consul. Et qui m'a dit, Michel, aujourd'hui, Giotto a repassé l'entrevue

0: avec le pasteur, mais...
1: Condé, quelque chose comme Condé.
0: Oui, Leslie Condé.
1: Leslie Condé. Oui. Il était, oui, il a été venu également.
0: Oui,
1: Monsieur de François, oui.
0: Alors, c'est lui qui m'a dit, c'est passé aujourd'hui, je courais tellement, pasteur.
1: Oui.
0: Oui, courais un peu, il fallait aller acheter des choses pour emballer les cadeaux pour demain, puis alors, ouf, bon.
1: Les gens vont venir
0: oui.
1: pour Pasteur Michaud et moi.
0: Oui, d'abord.
1: D'accord, je vais préparer quelque chose pour notre auditoire, écoutez.

Jésus. Jésus est l'ami suprême, le tendre ami de mon cœur. Jésus est celui qui m'aime, mon refuge et mon sauveur. Jésus-Christ est la lumière qui vient éclairer mes pas, pour qu'en marchant sur la terre, mon pied ne s'égare pas. Jésus est l'amour fidèle, mon repos en ce bas lieu. Il est la vie éternelle et me conduit jusqu'à Dieu. Jésus est mon espérance. Bientôt il viendra du ciel me ravir en sa présence dans le repos éternel. Mon espoir, mon tout, ma vie, ô Jésus, lumière, amour, qu'ici je te glorifie en attendant ton retour. Amen.

0: Notre Seigneur, notre frère, notre ami, athlète qui est bien branché, toujours bien branché, monsieur.
1: Toujours bien branché.
2: Et n'est-ce pas, mon ami frère Adli?
0: Un grand merci également que à nos sœurs qui nous ont déjà dit bonne émission.
2: Merci infiniment, mes sœurs.
0: La sœur Justine.

0: 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Et il a renouvelé. Il a renouvelé mon esprit.
1: Allô, allô? Allô? Allô?
2: Oui, bonsoir.
1: Tu es là? Ok.
2: Oui.
1: D'accord. Et attendez, attends sur la ligne. Okay.
3: Vous méritez.
1: Ah, c'était Fosli Valentin, écrit Namouin Yonke, et qui propre. Et Michel, nous avons au bout du fil la sœur Lindsay Philippe. La sœur Lindsay Philippe est responsable de la troupe
4: de danse de l'Église évangélique de la réconciliation.
1: Lindsay, bonsoir.
4: Bonsoir, Lindsay.
2: Bonsoir, tout le monde.
4: Bon, alors, le jour J est arrivé, hein? Nous sommes à quelques heures, n'est-ce pas, Lindsay?
2: Effectivement.
4: Bon, alors, Lindsay, la question que j'ai pour toi. À quoi les gens peuvent s'attendre? Parce que là, je vois qu'il y a beaucoup de nouveautés, il y a nouvelles figures dans la troupe de danse de l'Église évangélique de la réconciliation.
1: Comment ça va? Est-ce qu'on est prêt?
4: Est-ce que vous êtes prête?
2: Bien sûr, nous sommes prêtes. Nous sommes très prêtes.
4: Alors là, racontez-nous ça. Peut-être Pasteur est déjà au courant, mais et pour notre auditoire.
1: Non, je ne suis pas au courant.
4: Oh non?
1: Je n'ai pas suivi.
4: Des surprises, même pour toi-même?
1: Oui. C'est...
4: Alors, Lindsay, raconte-nous ça.
2: Cette année, la troupe de danse va prendre une nouvelle ampleur, avec des visages et des gens plus jeunes, certes. Un style différent.
4: Oh oui?
2: Toujours dans le contexte évangélique, bien sûr. Des jeunes qui grandissent dans le ministère de l'évangile avec des craintes. Parce que elles sont, la majorité d'entre elles sont timides, sont gênées, du coup, on les développe.
4: C'est pas ça, non, que j'avais vu vraiment l'année dernière.
1: Ah, non, c'est parce qu'elle dit qu'il y a de nouveaux visages.
4: Oui.
2: De nouveaux visages, oui. De nouvelles personnes.
4: Encore là.
1: Des plus jeunes.
2: Oui.
4: Okay, parce que l'année dernière, tu avais des nouvelles dans la troupe l'année dernière. Alors, il y a d'autres encore.
1: Oui.
2: Il y en a d'autres encore.
4: Oh,
2: il y en a
4: oui?
2: D'autres encore.
1: La troupe de danse.
2: Et maintenant, elles sont plus nombreuses.
4: Oh, oui. OK.
2: Du coup, on va vous montrer un spectacle hors pair.
4: Uh-huh.
2: Hors pair. Oui, hors pair. Exactement.
4: Alors, vu que nous allons être à une journée de la fête des mères qui est le 10, est-ce que vous allez danser plus spécialement pour les mamans?
2: Bonne question. C'est une question piège.
1: Normalement, les mamans seront là. Ouais.
4: Il fallait s'y attendre parce que nous sommes la veille de la fête des mères demain.
2: Hein? Leurs mamans seront présentes. Alors du coup, en voyant leurs jeunes filles danser et tout, ça va les égayer. Et puis elles seront heureuses de voir leurs filles danser.
4: Ok, ça va être intéressant. Ça va être vraiment une soirée bigarrée, une soirée sans précédent, si je comprends bien, avec une nouvelle figure dans la troupe de danse de l'église. Il y aura un full band pour la musique, oui. Et un adorateur qui va commencer avec Fausti Valentin. Ça va être exceptionnel. Lindsay, j'ai parlé avec quelqu'un qui doit participer, et c'est Musa Grandpierre. Je lui ai parlé aujourd'hui, il m'a dit, Michel, bon, moi-même, si on monte à battre, moi, dans un programme, ça me paye. Tellement il est prêt à... Est-ce que vous allez... Je sais que vous allez danser, hein, n'est-ce pas?
2: Oui.
4: Alors, est-ce que, parce que lui, selon ce qu'il m'a dit, il m'a dit, Michel, moi-même, je vais venir performer. Lui, il est déjà venu l'année dernière, il était là. Mais il m'a dit cette année ça me préparer bon pral vraiment chanter pour maman et me pas quoi moun kap bat moi. Est-ce que tu penses vu que vous allez danser est-ce qu'on pourrait faire une comparaison vu que vous allez danser lui va chanter.
2: Est-ce qu'on peut faire une comparaison? Moi, je ne pense pas.
4: Non?
2: Et je pense que c'est la troupe de danse qui va égayer et enjouer la salle de toi.
4: Lindsay.
2: Pourquoi? Car je crois en elle à 100%.
4: Mais Lindsay, là, tu es en train de prêcher pour ta paroisse.
1: Ben normalement, Michel, c'est ce qu'elle dit, c'est vrai, parce que la troupe de danse se spécialise en danse.
4: Ok.
1: Mais lui, il fait quelques pas pendant qu'il chante.
2: Ah, merci, Pasteur Michaud.
1: Tu comprends?
4: Je comprends, c'est normal que Pasteur Michaud soit de ton côté.
2: Oui. Nous sommes fiers de notre
4: troupe
2: de danse. Oui.
4: Non, mais Lindsay, quand même.
1: Vous préparez.
4: Bon, en ce qui te concerne, toi, et particulièrement, c'est sûr que ça fait déjà quelques années. Là, tu as beaucoup d'expérience, toi.
1: Mais oui,
4: ça fait déjà, et si on se rappelle, ça fait déjà combien d'années que tu danses? Ça fait combien d'années déjà? Facilement 7-8 ans là.
2: Oui, facilement.
1: Environ. Oui. Je vais te faire écouter quelques séquences de la musique qu'elles ont dansé l'année dernière, Michel.
4: Ok.
2: Écoutez, oui.
1: Attendez. Faire ça. Okay. Ici.

0: troupe de danse de l'église évangélique de la réconciliation. C'était l'année dernière, dans le cadre du 12e souper gala de l'église, à la même adresse, 65-66 Jarry Est.
1: C'est pas les mêmes danses, c'est pas la même musique cette année. Hein.

0: Bon, Lindsay, on te voit en train de danser là.
1: C'est ce qu'on appelle le bon compas évangélique.
2: Exact.
1: Oh, bah. Alors, bon, vous allez danser combien de musique, combien de morceaux, combien
2: Nous allons danser deux morceaux.
1: Deux, hein?
2: Et montrer à tout le monde que malgré nous sommes à l'église, nous pouvons nous amuser et avoir de belles danses.
1: Ouais. Je comprends. Et moi, je dis toujours, si l'Église vraiment veut garder ses jeunes, l'Église n'a pas le choix de créer des activités pour les jeunes. Sinon, ils vont aller ailleurs. C'est pas vrai?
0: Ben, on crée toujours des activités pour nous.
2: On a toujours un encadrement pour la jeunesse.
1: Ben, c'est pas pour rien. Souvent, on dit à ce micro, l'église évangélique de la réconciliation,
0: c'est une église
1: là où l'action se passe, c'est une église qui bouge.
0: Oui.
1: Est-ce que c'est ça?
2: Oui.
1: Bon.
2: C'est une vérité.
1: Bon, voilà. Ok, Lindsay.
0: Michel, elle est très impliquée.
1: Oui, non,
0: avec les jeunes, également à l'église. Elle est très impliquée dans le souper gala.
1: Bon, oui.
0: Elle contribue.
1: On peut dire la majorité des gens, parce que dans le souper gala de l'église évangélique de la réconciliation, je peux dire que c'est les membres de l'église en général qui s'impliquent. Peut-être, je sais pas s'il y a quelques rares qui ne s'impliquent pas, mais.
0: Après, je parle, il y a implication et implication.
1: Oui. Alors, ça veut dire quoi pour toi, Lindsay? Selon ce que Pasteur vient de dire, il y a
0: implication.
2: Pasteur Michaud l'expliquer.
1: Hein? Lindsay, c'est une bonne politicienne.
0: Oui, hein?
1: Là, tu refiles vraiment la question à Pasteur Michel, hein?
0: Ah oui.
2: Oui.
1: Tu veux pas, je comprends, tu veux pas faire des ennemis. C'est bon, ça.
2: Ah, mais je pense bon, que Pasteur Michel, je sais pourquoi. Bon pour expliquer.
0: Je sais pourquoi,
1: Oui, oui, non, je comprends aussi.
0: Pourquoi? Parce que elle se donne.
1: Oui. Non, je comprends.
0: Elle se donne. En fait, il y en a plusieurs autres qui se donnent.
1: Oui, oui.
0: Mais parmi lesquels, l'INSEE.
1: Oui. Je comprends.
0: Elle se donne énormément. Je parle pas
1: C'est ce qu'on dit. Des fois, on dit, oh, elle se donne coïable.
0: Je ne parle pas
1: ça de. Ça veut dire, c'est pas à moitié, là.
0: C'est ça. Je ne parle pas de la.
1: Ouais.
0: Du ministère de l'Action sociale.
1: Oui.
0: Et le ministère de l'Action sociale fait sa part. Elle fait sa part dans la troupe de danse et aussi elle vend beaucoup de billets.
1: Oh, ça veut dire c'est un repas complet. Alors là je viens de comprendre.
0: Ah oui.
1: Ça c'est en tout cas un très bel exemple, c'est bon.
2: Ce que je peux dire Michel par rapport à ça, c'est tout ou rien.
1: Oh, ça, c'est bien, ça.
0: C'est bien.
2: OK? Ouais. Tout ou rien.
1: Et tu sais, moi, je dis toujours aussi cette phrase-là. Moi, quand je dis à quelqu'un que je suis avec lui, ça veut dire que c'est moi tout entier. C'est tout ou rien.
0: C'est ça.
1: Moi, mes amis peuvent en témoigner. C'est vrai que des fois, c'est depuis hier, là, je coup un peu ça et là pour l'événement, et oui, je vais voir des gens, je vais essayer d'aller collecter les gens.
0: C'est ça.
1: Et bon, Pasteur c'est que bon,
0: ah oui Michel est payable,
1: c'est quand même bon.
0: Michel est payable.
1: Non mais Pasteur, il faut juste aimer ça, faut aimer ce qu'on fait.
0: Oui.
1: Comprends, moi c'est ça que je dis aux gens, c'est tout ou rien. C'est comme hier, mais il y a quelqu'un que je dois remercier aussi. Il y a Cosmémé Distribution, dont le grand patron, c'est Fils Aimé.
0: Fils Aimé.
1: Ça fait déjà des années qu'il me donne des cadeaux pour faire des tirages pour l'église évangélique de la réconciliation. Et hier, il devait partir, puis il m'a dit, Michel, j'ai laissé les cadeaux. puis il pleuvait hier, il pleuvait en dessous de la pluie, puis et j'étais et là.
0: Tu es allé chercher.
1: Mais oui, gâteau, mais, oui, mais oui, mais oui. Donc ça, il faut aimer ce qu'on fait.
0: Tu as été également auprès de certaines personnes, les commandites.
1: Mais on n'a pas le choix, pasteur. C'est ça. Parce que quand quelqu'un te dit, en tout cas, Michel, je peux pas me déplacer, mais l'argent est là. L'argent est là.
0: Oui.
1: Et est-ce que tu es au bureau? Ok. Bouge pas. Bouge ne pas. Bouge pas. J'arrive. Donne-moi 20 minutes.
0: Alors, c'est pour ça, Michel, je te dis, il y a implication et implication.
1: C'est ça. Non, c'est
0: Tu t'impliques.
1: Mais parce que
0: tu te donnes.
1: Mais je fais ça.
0: Il y en a qui ne se donnent pas autant.
1: Mais moi, parce que je fais ça surtout pour des jeunes comme l'INSEE.
0: C'est ça.
1: Oui, oui, oui.
2: Merci beaucoup, Michel.
0: Comme les jeunes de la troupe de danse.
1: Oui, c'est ça.
0: Elles ont quel âge à peu près, les jeunes dans la troupe de danse?
2: Écoutez, ça va de 17 ans.
1: 17 ans à quel âge?
2: 38.
1: 17 à 38. Oui, 38, c'est je dirais, pas un bébé, mais c'est presque un bébé.
0: Les 17.
2: Il y a 17 ans. 17 ans.
0: OK.
1: Oui. OK. Alors, donc, si je comprends demain, la troupe de danse. Alors, là, vous réservez beaucoup de surprises pour les gens.
2: Oui. Oui. Et nous allons vous émerveiller, égayer par nos deux belles prestations.
1: Comme
0: d'habitude.
1: Comme d'habitude.
2: Oui, mais je voulais pas le dire, mais comme d'habitude.
0: Comme d'habitude.
1: Non, mais des fois, il faut le dire. Non, il faut le dire. Si tu attends que c'est des gens, des fois, et des gens qui vont parler pour toi, des fois, tu vas attendre longtemps. Quand tu fais de bonnes choses, c'est bien, c'est merveilleux, c'est intéressant.
0: Voilà. Merci. Lindsay, est-ce que tu as des gens que tu veux saluer?
2: Saluer les filles de la troupe de danse, si vous m'entendez. Salut, au plaisir de vous voir demain. L'église évangélique de la réconciliation aussi.
0: Tous les membres.
2: Au plaisir de vous voir demain, de mettre la main ensemble, de travailler ensemble et d'avoir un gala digne du nom de l'église évangélique de la réconciliation.
1: Alors, moi, je te promets, je vais demander à notre animateur. Alors, quand la troupe de danse doit faire son apparition, je vais demander à notre animateur qu'il te présente au grand public. Ça, c'est notre Lindsay International. Tu es d'accord?
2: Pas vraiment,
1: mais oui. Il faut l'accepter.
0: Tu l'as fait rougir là.
1: Mais il faut l'accepter. Quand tu fais de bonnes choses, il faut. Si on te lance des fleurs, il faut les ramasser.
2: Oui.
1: Okay?
2: Mais je peux pas prendre tous les mérites parce que nous sommes une troupe de danse.
1: Non, je suis d'accord.
2: Du coup, nous avons toutes travaillé ensemble.
1: D'accord. On est d'accord. Mais
2: je peux pas prendre tout le mérite.
1: Oui, mais il y a toujours toujours un formateur.
0: Michel, il y a quelqu'un qui a dit concernant monsieur Grandpierre.
1: Oui.
0: Et monsieur Grandpierre a déjà perdu.
1: Il écoute l'émission, pasteur.
0: Ah oui.
1: Il écoute, oui. Michel, écoute.
0: C'est vous flatter son orgueil.
1: Il écoute, Michel branché, Fosli Valentin branché. Ah oui. Ah oui, les gens sont là.
0: Oui.
1: mais Michel Grandpierre, il a une composition pour les mamans.
0: C'est ça.
1: Puis il va chanter ça pour la première fois sur un podium.
0: Ok, ah, wow.
1: Oui, donc ça va être pour les mamans. Alors les mamans vont.
0: Les mamans seront gâtées.
1: Ah oui, oui, c'est sûr.
0: On profitera pour dire bonne fête.
1: Bonne fête, déjà, bien sûr. Alors, Lindsay, le mot final.
2: On vous attend tous demain soir au gala de l'Église évangélique de la réconciliation.
0: On demande aux gens d'arriver à l'heure aussi.
1: Oui.
2: Soyez à l'heure.
1: D'accord. Merci, merci, l'INSEE. Et puis, à la prochaine, à demain.
2: Merci à vous. Bonne soirée.
0: Merci beaucoup. D'accord, pareillement. Merci.
1: C'est l'INSEE de l'Église évangélique de la réconciliation.

Voilà, je regarde les filles qui dansent pour vous. Elles danseront demain soir pour vous. Vous qui n'avez pas encore votre billet. C'est encore possible, il nous reste quelques billets à Michel Studio.

0: un grand merci à notre pasteur Samuel, le grand Manitou de Lolo, grâce à l'agent de placement universel, qui nous encourage toujours.
1: Il est bien branché. Il nous supporte toujours.
0: Toujours, sans réfléchir.
1: Un grand merci.
0: Un grand merci à Rimpo Express Plus, à Edson Chariot. Un grand merci à Maître Vladimir David, avocat qui fait droit criminel et tribunal administratif du logement civil, immigration. Merci Maître Vladimir David.
1: Voilà, je vais vous faire écouter une nouvelle chanson, Michel. Écoutez, restez là, ne bougez pas. Une toute nouvelle, Michel.
0: Nouvelle,
1: que les gens auront l'opportunité d'écouter
0: demain soir. Alors, nous faisons tourner cette musique spécialement à Jokolar, qui nous supporte également, un de nos commanditaires.
1: Jokolar, oui,
0: toujours.
1: Oui, okay.
0: Il y a Maître François Jean-Denis qui est branché, hein, Maître François. Oh, merci de nous écouter. Adlydia, hein, qui est là, à nous écouter toujours, vendredi après vendredi.
1: Écoutez ça, Michel. Babzo, qui groupe pour deviner vous-même?
0: Ça, c'est le...
1: Fin d'année.

0: sauvé de Montréal. Alors les gens auront la chance d'écouter cette musique pour la première fois.
1: Pour la première fois.
0: Hein, c'est tout chaud.
1: Tout chaud.
0: Nous, on met un pain dans le four.

0: Nouvelle production. Nouvelle chanson, nouvelle musique. Donc, pas bientôt d'asseoir, parce que faut attendre cela demain.
1: Alors, demain, ça va être vraiment une soirée de surprise.
0: Oui.
1: Surprise avec la troupe de danse, surprise avec le groupe Sauvé, surprise avec,
0: Fred Black.
1: Oui. Il faut pas, Fred Black et sa conjointe.
0: Oui.
1: Et surprise avec, Mr. Grandpierre. Oui, la musique pour les mamans.
0: C'est ça.
1: Là, lui, il va chanter ça pour la première fois.
0: Monsieur Grandpierre et la touille. Et moi, il faut attendre le beau. C'est moi le danser, vous. Attendez. Monsieur Grandpierre, je suis à t'écouter.

0: Voilà, après Musset Grandpierre, après Musset Grandpierre, Michel, on va écouter une autre artiste, bien sûr, ça c'est notre frère Black et sa femme et la sœur Natacha Florent. On va les écouter avant de vous faire écouter la méditation de la parole de Dieu.
1: C'est nous la faisons tourner spécialement pour la conjointe de Black, hein, n'est-ce pas?
0: Oui.
1: Occasion de la fête des mamans.
0: Des mamans. Des fêtes des mères, bonne fête des mères. À mon épouse.
1: En un mot, à tous les membres de l'Église, à toutes les femmes de l'Église évangélique de la réconciliation, et toutes les femmes du monde entier, pourquoi pas?
0: Pourquoi pas? Et on le dira quand dimanche.
1: Écoute,
0: bonsoir.

0: de notre ami Reynold. Reynold Michel qui sera là demain soir. Il est là, bien.
1: Il est toujours là avec nous.
0: Ah oui, il viendra avec son fils et deux autres personnes. Félicitations, mon frère Reynold.

0: Et il faut dire également, Michel, demain soir, c'est le conseiller qui anime Bruno. Hein.
1: Oui.
0: Il sera là, comme d'habitude.
1: Bien sûr, tantôt j'étais avec lui dans l'activité, le Franz Benjamin.
0: Yes.
1: Tous nos députés, province, les députés, tous nos députés étaient là.
0: Bon, t'es là.
1: Oui.

0: Les artistes sur Cause Égale.
1: Bien sûr.
0: Et beaucoup de cadeaux.
1: Beaucoup de cadeaux.
0: Et nous disons déjà merci à Michel Studio, merci à Cosmémie.
1: Distribution.

0: Voilà, c'était Fouet Black et
1: Et
0: son
1: sa
0: batterie.
1: conjointe,
0: Oui.
1: musique que nous avions fait tourner spécialement pour Jane François, qu'on surnomme la superstar de la musique évangélique de Montréal. Nous l'avons fait tourner également pour son manager Jean-Richard Joseph, qui prépare Gospel Nation pour le 25 juillet. Ça aura lieu à Granby, un des plus grands festivals évangéliques de tous les temps. Alors, restez branchés. À partir de la semaine prochaine, vous allez entendre la publicité tourner à
0: Et les gens
1: notre.
0: pourront aller un peu plus tôt pour visiter le zoo
1: Oui, bien
0: de
1: sûr.
0: Granby.
1: Non, mais
0: On
1: pasteur,
0: a
1: ça va.
0: été, ma famille, moi, l'année dernière,
1: Ça va être toute la journée.
0: toute la journée.
1: Mais je vais inviter Jean-Richard. Il va venir nous expliquer, nous parler. Et il y
0: Décidément.
1: aura des artistes venant de l'Europe, d'Haïti, aux États-Unis. Ça va être un grand événement. C'est pour le 25 juillet. Bon, les gens vont être en vacances d'été, bien sûr, vacances de la construction. Il a bien pensé. Alors, c'est sûr que ça. Il va venir nous expliquer en long et en
0: Voilà,
1: large. Bon,
0: merci
1: voilà.
0: Michel. Alors, on va écouter la parole de Dieu pour les quelques minutes qui nous restent, juste avant les commandites. Reste là.
2: Il a reçu le salut. C'est ce qu'on appelle l'assurance du sang, du salut éternel du croyant. Pas de l'autre côté. C'est moi-même. Et il doit en avoir cette conviction. Mais maintenant, est-ce que c'est tout le monde de l'Église qui est sauvé? Loin de là. Ce n'est pas tout le monde qui est l'Église qui est sauvé. Pour la salut, ils sont sauvés, ou sauvés, ou pas sauvés. Ou pas sauvés. Est-ce qu'on l'a avec moi? Alors, sauvés ou sauvés, ou pas sauvés, parce que ce n'est pas tout le monde qui est l'Église qui est sauvé. Et nous dit également, sous-sauvés, pas un rien qui a désauvé. Quand les gens parlent de la perte du salut, il n'y a pas de perte de salut dans la Bible. Il n'y a pas de perte de salut dans la Bible. On ne peut pas perdre son salut. C'est pour cela que Christ dit dans Jean chapitre 10, versets 27, 28, 29, je leur donne la vie éternelle, elles ne périront jamais. Et le grec nous dit, elles ne périront réellement jamais. Et personne ne peut les arracher de ma main, car mon Père qui me les a donnés est plus grand que tous. Donc, si vous sauvez, pas de monde qui arrache au nom de Jésus. Si vous sauvez, pas de monde qui a désauvé. Si vous sauvez, il n'y a pas de question de désauver. Parce que, je te dis déjà, c'est après une démagogie que bon Dieu t'a fait avec celui-là. À chaque fois que moi sauvé et puis me font pécher, l'idée sauver, à chaque fois me sauver, l'idée sauver, quelle démagogie. Bible a pas ça là-dedans. Sous sauver, sous vers sous pas sauver, ou pas sauver. Elle a pas que ça un peu plus tard, plus loin. Qu'il est au monde sauvé et qu'il est au monde pas sauvé. Pour qu'on comprenne que ce n'est pas tout le monde l'église qui est sauvé. Mon ange est dans l'église, il lit la tout. Allô? Un monde qui est dans l'église, il lit la tout. Mais pas jamais recevoir Jésus pour sauver personne. Personne ne l'est. Ça te fait le cas de n'importe quel comportement aussi. Et ça te fait le cas mener n'importe qui vit aussi. Et ça te fait, n'est-ce pas, lorsque la bénédiction empêche, conscience ne l'est pas reprochée. Parce qu'il n'est pas sauvé. C'est ça que Paul va le parler dans Éphésiens chapitre 2, 3, des trois types d'hommes qui viennent dans l'église. Il parle de l'homme charnel, il parle de l'homme spirituel, il parle de l'homme naturel. L'homme spirituel, il est sauvé. Il connaît la pensée de Dieu. Et il peut agir aussi selon la pensée de Dieu. Il est l'homme spirituel. Il a la maturité spirituelle. Il peut juger de ce qui est bon et de ce qui n'est pas bon. L'homme charnel, lui, il est encore bébé au lait. Mais néanmoins, n'est-ce pas, il est sauvé, Paul dit. parce que il est un enfant au lait. Mais l'homme naturel n'est pas sauvé, mais il est aussi à l'église. C'est l'homme qui l'a parce que grand bagaille qui intéresse elle. L'homme naturel est là parce que grand bagaille l'église qui intéresse elle. Pas voir un peu le monde quand vient l'église, on file vite chercher pour le marier parce que dit l'église que bonne personne et bonne sœur. Et bien, il vit l'église pour le cacher sur le monde, pour le marier, un bon monde. Après ça, il n'y a pas de mal. Pas vrai, frère. Hein? Il y a un intérêt, il y a un paquet qui fait sens pour lui. Il recherche ce qui fait du sens. Il est sensuel. L'homme naturel, c'est l'homme qui est capé sous discours. Un monde, ça compte plus bien prêcher que l'autre. Moun sa laisse pas puis brode que l'autre femme ça puis brode l'a regarder mon yo l'a regarder son apparence l'a regarder un puis fort passer. Donc alors c'est l'homme naturel, il n'est pas sauvé mais que monde ça l'église tout. Donc c'est to be or not to be. Quand bon Dieu sauve lui bon la vie éternelle, c'est un salut éternel qu'il nous donne. Hébreux chapitre 9. Un salut éternel qu'il nous donne. Pourquoi? Parce qu'il est mort à notre place. Maintenant, un thème clé que je vais développer pour vous, même pas que vous avez que je tiens. La deuxième raison pour laquelle Jésus peut nous sauver parfaitement, c'est parce qu'il a aboli le péché par son sacrifice. Il a aboli, samedi, le péché. Le péché par son sacrifice. Souligner, dans la Bible, il y a une différence entre le péché et les péchés. Il y a une différence, écoutez-moi, entre le péché et les péchés. Christ est mort pour le péché, il est mort également pour nos péchés. Maintenant, c'est quoi le péché? Le péché ici renvoie au péché originel. Dans Hébreux chapitre 9, verset 26, il est dit autrement, il aurait fallu qu'il eût souffert plusieurs fois depuis la création du monde, tandis que maintenant, à la fin des temps, il a paru une seule fois pour abolir le péché par son sacrifice. Souligner le péché au singulier. Il a paru une seule fois. Il est entré dans le tabernacle céleste une seule fois. Pas besoin de rentrer une fois l'an comme les autres sacrificateurs parce que les autres n'étaient pas permanents. Mais lui, il est sacrificateur éternel. Il est entré dans le lieu très saint une seule fois. Foi. Et il a aboli le péché pour toujours par son sacrifice. Le mot aboli ici signifie en grec annuler, effacer, rejet, abolir. Maintenant, nous disons, n'est-ce pas, qu'il y a une différence entre le péché et les péchés. Pourquoi? Parce que le péché fait référence

0: Alors, c'est ça. Et je vous dis toujours, au moment que c'est pas mal plus intéressant, puis c'est là que, bon, ça vient de se terminer. Alors, vous savez, il faut pas être déçu. Vous savez, nous sommes à la radio, notre temps est limité. Donc, si vous voulez écouter notre pasteur davantage, rendez-vous ce dimanche, 10 550 Avenue Drapeau. Là, vous vous trouvez en plein cœur de l'Église évangélique de la Réconciliation. Vous allez voir le pasteur, l'entendre autant que vous voulez. Alors, vous voulez des infos? Composez 514-569-0774.
1: Sans perdre de temps, Michel, nous continuons avec les commanditaires.
0: Merci, merci, pasteur. Et vous savez, et après demain, ça va être la fête des mères. Alors, comme fidèle à ses habitudes, il y aura un grand tirage, c'était ce matin. 3 450 beaux dollars, 3 450 beaux dollars pour les mamans. Alors, ouvrez-vous grand les oreilles si vous êtes une femme et si vous êtes une cliente de Camtransfert. Alors, écoutez ça. Il y a et Madame Edeline Miller Paul qui a gagné 600 dollars. C'est une cliente de Cam sur l'Angelier. Il y a Madame Anne-Marie Bernard qui a gagné 600 beaux dollars, cliente de CAM à Repentigny. Il y a Madame Aloud André qui a gagné 450 dollars, cliente de CAM à Jarry ou Jarry. Il y a Madame Yolande Fleurimé qui a gagné également 450 dollars, client de CAM à Montréal-Est. Et Madame Marceline Auguste Alexandre, 300 dollars, client de CAM à La Coderre. Madame Marie-Édith Durandis, qui a gagné 300 dollars. C'est une cliente de CAM à Toronto. Madame Marie-Carmel, c'est tout. 225 dollars, une cliente de CAM à Ottawa. Il y a Madame Rosemonde Baptiste qui a gagné 225 dollars, cliente de CAM à Rivière-des-Prairies. Madame Marie-Florence Agathe Belfort qui a gagné 150 dollars, client de CAM à Pinneuf. 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Je vous dis, on est à quelques heures seulement de notre grand événement. 13e souper gala de l'Église évangélique de la Réconciliation. Et vous venez d'écouter l'INSEE, hein, tantôt, qui vous promet. 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

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Bon, voilà. 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

0: 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Et pour finir, je profite pour vous dire, il y a une date surtout à retenir. Il y a le 25 juillet, Gospel Nation. Ça aura lieu à Granby, un des plus grands festivals évangéliques de tous les temps. Donc, comme Pasteur venait de dire tantôt, et vous allez profiter probablement que ça va être à Granby, hein, et ça va être une rencontre familiale aussi, amener les enfants, puis, mais il y aura des artistes venant de partout. Un grand festival. De toute façon, je vais inviter le grand Manitou de cet événement, Monsieur Jean-Richard Joseph, qui a déjà fait plusieurs grands événements, mais ça va être le plus gros. Ça va être le plus gros. Il y a plusieurs artistes évangéliques qui sont très, très présents sur le réseau. Vous allez les voir dans ce festival. Et voilà, pasteur.
1: Voilà, merci Michel. Et les rendez-vous cassés pour
0: demain.
1: 18h30.
0: À
1: l'heure, le boule.
0: Oui, à 65-66 Jarry Est. Et puis
1: 18h boule.
0: Il y aura des cadeaux à faire tirer. Vous allez voir la troupe de danse de l'Église évangélique de la réconciliation et Monsieur Black et sa conjointe, Musset Grand-Pierre, Fosli Valentin et la troupe sauvée. Oh.
1: Beaucoup,
0: vraiment là.
1: Pour votre argent.
0: Ah oui, vous en aurez pour votre argent.
1: Merci Michel. Voilà, bon week-end à tous et à demain soir, on vous attend. Et pour l'émission, c'est vendredi prochain, Dieu voulant. Bon week-end à tous et bonne fête des mères encore, toutes les mamans. C'était avec vous votre frère, pasteur Michel Faustin et
0: Michel qui vous donne rendez-vous demain à compter de 18h30, 65-66 Jarry Est, dans le cadre du 13e souper gala de notre église. À demain.

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5: Exactement 16h03, vous êtes à l'écoute de votre AM 1410 à Montréal. Bienvenue à Billets de retour en ce jeudi 7 mai 2026. À cette édition du 7 mai 2026, nous aurons avec nous comme invité Pierre-Olivier Halley, qui est pharmacien et membre du Centre d'expertise Programme Dossier Santé Numérique Port d'Attache. Nous parlerons aussi avec Michel Gaudet. Michel Gaudet, qui est directeur de l'Association pour la santé environnementale du Québec. Nous aurons aussi avec nous Thilou Jean-Paul, journaliste présentateur de Regard et de Réveil Matin à CEPAM. Nous allons avoir également avec nous Benoît Lamarche. Benoît Lamarche est président de la section québécoise du Conseil canadien du compost. Et puis nous parlerons avec Maître Paul-Claude Bérubé. Paul-Claude Bérubé est directeur de la Confédération des organismes de personnes handicapées du Québec, COFAN. Alors tout ça, mesdames, messieurs, pour vous dire que nous avons en perspective une excellente émission à vous présenter cet après-midi. C'est d'ailleurs pourquoi nous voulons au départ prendre le temps de remercier celle qui nous a aidé à monter cette émission, en l'occurrence Madame Asma Heurtelou, notre recherchiste et notre réalisatrice à la fois. Remercier par anticipation Junie Limage qui est à l'accueil téléphonique et à la régie technique du côté de la télévision. Quant à moi, Jean-Ernest Pierre, je suis au micro, mais je suis également à la régie technique du côté de la radio. Et puisqu'à CEPAM, tout débute par la radio, c'est donc à moi que revient l'honneur de débuter cette émission, mais tout de suite.

Trump satisfait de sa réunion avec le très dynamique Lula. Donald Trump a assuré jeudi que sa réunion à la Maison-Blanche avec le très dynamique président du Brésil, Lula, s'était très bien passée dans un message sur son réseau Truth Social. Nous avons abordé de nombreux sujets, donc le commerce et plus particulièrement les droits de douane, a précisé le président américain. Contrairement à ce qui était attendu, les deux dirigeants n'ont pas fait d'apparition commune devant la presse, que ce soit au début ou à la fin de leur rencontre, qui a duré plus de 2h30. Le président brésilien doit s'exprimer de son côté devant les journalistes à l'ambassade du Brésil à Washington. Les relations diplomatiques entre Brasilia et les États-Unis ont été particulièrement houleuses, même si les deux hommes, aux antipodes sur le plan idéologique, admettent une certaine alchimie sur le plan personnel. Ce que le message de Donald Trump sur Truth Social semble confirmer. Leur première rencontre officielle en octobre dernier en Malaisie avait été cordiale. Washington avait par la suite levé en grande partie la surtaxe punitive infligée au Brésil en représailles au déboire judiciaire de l'ex-président brésilien d'extrême droite, Jair Bolsonaro, un allié de Donald Trump qui purge actuellement une peine de 27 ans de prison pour tentative de coup d'État. Mais beaucoup de choses ont changé depuis. Les États-Unis ont renversé le dirigeant socialiste Nicolas Maduro au Venezuela et sont partis en guerre contre l'Iran aux côtés d'Israël. Luiz Inácio Lula da Silva, qui en 2025 a accusé Donald Trump de vouloir devenir l'empereur du monde, a fermement condamné ces deux interventions américaines. « Je suis contre toute ingérence politique, quel que soit le pays », a déclaré le président de gauche le mois dernier. Lula, 80 ans, arrive à Washington affaibli politiquement après de cuisantes défaites au Parlement brésilien. À moins de 6 mois de la présidentielle, il est au coude à coude dans les sondages avec Flavio Bolsonaro, le fils aîné de son prédécesseur. Lula souhaite renforcer sa relation personnelle avec Trump afin de réduire le risque d'ingérence américaine dans le scrutin, explique à l'AFP Oliver Strunkel, professeur de relations internationales de la Fondation Getúlio Vargas de São Paulo. L'administration Trump estime que l'Amérique du Sud fait partie de la sphère d'influence naturelle des États-Unis et pèse ouvertement sur les élections qui s'y déroulent en poussant ses alliés idéologiques. La sécurité est la principale préoccupation des électeurs brésiliens et le combat contre le crime organisé est une composante importante de la relation entre Washington et Brasilia. Le ministre brésilien des Finances, Dario Durigan, qui fait partie de la délégation, a souligné mercredi que son pays souhaitait renforcer la coopération dans la lutte contre les cartels de la drogue. Brasilia et Washington ont signé en avril un accord pour combattre le trafic d'armes et de stupéfiants. Donald Trump a fait du combat contre ce qu'il qualifie de narcoterrorisme une priorité de second mandat, qualifiant des groupes criminels d'organismes terroristes étrangers et s'appuyant sur cela pour capturer le dirigeant du Venezuela. Pour Oliver Strunkel, le Brésil souhaite réduire le risque de voir Washington classer les deux principaux gangs du pays dans les organisations terroristes. Les États-Unis considèrent de plus en plus ces groupes comme des organisations criminelles, transatlantiques, sophistiquées, ayant une portée régionale, juge Rebecca Bill Chavez, la présidente du groupe de réflexion inter-American Dialogue, dont
Le siège est à Washington. Mais au Brésil, cela suscite de réelles préoccupations quant aux implications juridiques, politiques et en matière de souveraineté. La rencontre Lula-Trump devait également porter sur l'intérêt américain pour les vastes gisements brésiliens de terres rares, des minéraux essentiels à la fabrication de nombreux produits technologiques. Le Brésil possède les deuxièmes réserves de terres rares les plus importantes au monde, derrière la Chine. Les États-Unis enquêtent en outre sur le Brésil pour pratiques commerciales déloyales, notamment pour déterminer si le système des virements bancaires gratuits PIX sape la compétitivité des entreprises américaines. Inauguré en 2020, le PIX a révolutionné les paiements au Brésil et a dépassé l'utilisation des cartes bancaires avec 7 milliards de transactions rien qu'au mois de janvier, selon la Banque centrale.

Infraction éthique, sanction de 8 000 $ pour la députée Lacognan Olivier. La députée Sonia Lacognan Olivier a enfreint le code d'éthique de l'Assemblée nationale en utilisant son bureau de Chomedé à des fins partisanes pour la campagne à la direction de Pablo Rodriguez. Elle a même détruit des preuves et entravé l'enquête de la commissaire à l'éthique, maître Ariane Mignolet, qui recommande de lui imposer une pénalité de 8 000 $. Les parlementaires devront voter dans les prochains jours pour mettre en œuvre cette sanction, ce qui paraît une formalité. Les libéraux, comme les députés des autres partis, appuient la recommandation de la commissaire. Le chef Charles Milliard maintient l'exclusion de la députée du caucus libéral et présentera un autre candidat dans Chomedey. C'est la première fois depuis l'adoption du code d'éthique en 2010 qu'un député se voit imposer une pénalité financière, l'une des sanctions possibles dans le coffre à outils de la commissaire. Dans un rapport dévastateur déposé à l'Assemblée nationale jeudi, la commissaire conclut que la députée a commis un manquement à l'article 36 du Code en permettant que les ressources mises à la disposition du bureau de circonscription soient utilisées pour la campagne d'un candidat de la course à la chefferie du parti. Durant la course entre avril et juin 2025, les membres du personnel de la députée ont été mobilisés pour la campagne de Pablo Rodriguez pendant plusieurs heures, étalées sur plusieurs semaines. Ils ont été rémunérés par l'Assemblée nationale alors qu'ils effectuaient des activités partisanes durant leur horaire normal de travail. Le bureau de circonscription a largement été utilisé pour héberger des activités partisanes le jour, le soir et la fin de semaine, afin de recruter des membres, les inciter ou les aider à voter. Le bureau est même devenu à des moments charnières de la course, le quartier général des activités partisanes réalisées par l'association du parti de la circonscription de Chomedey pour la campagne de M. Rodriguez. Cette association était alors présidée par la sœur de la députée. Durant la course, Zépur Lacognan était présente très fréquemment, voire quotidiennement, au bureau de circonscription dont elle avait la clé et le code du système d'alarme. Les périodes d'opérations intensives d'activités partisanes ont de plus instauré un climat de travail néfaste, souligne la commissaire. Les membres du personnel ressentaient une importante pression à effectuer ces activités et y participaient contre leur gré. Cette utilisation, qui était non seulement suffisamment significative pour constituer un manquement, mais aussi de grande importance, a été permise et encouragée par les actions et les propos de la députée. De plus, la députée a enfreint l'article 41 du Code d'éthique en posant une série d'actions après le déclenchement de l'enquête qui ont eu pour effet d'entraver le commissaire dans ses fonctions. La députée a discuté de l'enquête à plusieurs reprises avec les membres de son personnel, ce qui est pourtant interdit. Selon eux, elle leur indiquait par ses commentaires, quoi dire ou quoi ne pas dire en réponse aux questions potentielles de la commissaire. Elle leur a confirmé qu'ils perdraient leur emploi si elle n'était plus députée. Des échanges ont été enregistrés à l'insu de Mme Lacognan Olivier. À l'écoute des enregistrements des discussions, je constate que la députée tâchait de préparer les témoignages des membres de son personnel, affirme Maître Mignolet. Ce n'est pas tout. Dans les heures suivant la réception du préavis d'enquête de la commissaire,
le 3 décembre. La députée a supprimé des éléments de preuve, comme des échanges avec son personnel dans un canal de discussion WhatsApp servant à des fins professionnelles et partisanes. Elle a modifié les paramètres pour empêcher toute personne d'enregistrer des images et d'exporter l'historique de la conversation, puis pour retirer l'ensemble des membres du canal. Elle n'a pas transmis le contenu des discussions sur WhatsApp, même si la commissaire lui avait demandé de le faire dans son préavis. Maître Midiollet est lapidaire. Ces entraves à l'enquête révèlent une conduite dépourvue de droiture, de convenance, d'honnêteté et de sincérité, ainsi qu'un manque de respect à l'égard de l'Assemblée nationale. La recommandation d'une pénalité d'un montant de 8 000 $ s'appuie sur plusieurs facteurs, entre autres sa collaboration insuffisante à l'enquête, ainsi que le fait qu'elle ne reconnaît pas réellement avoir commis des manquements. Sonia Lacognan-Olivier a le droit de répliquer au rapport d'enquête dans les 5 prochains jours de la session. Les parlementaires procéderont au vote sur la recommandation après sa réplique ou à l'expiration du délai. La députée n'a pas commenté tout de suite le rapport. Elle a néanmoins tenté de déposer une motion en chambre, refusée par les autres partis, pour assurer une meilleure équité procédurale dans les enquêtes, clarifier les règles d'éthique et renforcer les formations aux députés et à leur personnel. Or, la députée n'avait suivi aucune formation éthique malgré l'offre diversifiée et accessible de la commissaire. La majorité des élus n'en ont toujours pas suivi, déplore d'ailleurs Maître Mignolet, qui demande à l'Assemblée nationale de rendre la formation obligatoire. Charles Milliard a avisé Sonia Lacognan-Olivier que son parti va appuyer le rapport de Maître Mignolet. Conséquemment, il n'est pas question de revenir sur la décision prise. La députée demeure exclue du caucus libéral, a-t-il affirmé par voie de communiqué. Les gestes posés sont incompatibles avec les valeurs et les standards que nous nous imposons. Cette tolérance zéro, elle ne sera donc pas candidate pour le parti lors de la prochaine élection. Sonia Lacognan-Olivier est députée indépendante depuis qu'elle a été exclue du caucus libéral le 4 décembre au moment du déclenchement de l'enquête. C'est le chef de l'époque, Pablo Rodriguez, qui avait pris cette décision. Ce dernier a démissionné quelques jours plus tard parce qu'il était embourbé dans la controverse élarguée par une partie de son caucus. L'unité permanente anticorruption et la direction générale des élections font enquête sur la campagne à la direction. La députée indépendante et ex-chef parlementaire du PLQ, Marwan Rizki, fait allusion à l'utilisation du bureau de Chobédé à des fins partisanes dans sa version des faits déposés en cours pour répliquer à la poursuite de 500 000 $ que son ex-directrice de cabinet Geneviève Hens a intenté contre elle à la suite de son congédiement le 17 novembre. Elle fait des reproches à Mme Hens dans la gestion de ce dossier, l'une des raisons derrière le congédiement. Madame Hens dit au contraire avoir pris les mesures appropriées. Voilà, il est pour l'instant 16h23.

Nouveau rapport, crise donc des infrastructures au Québec. La gestion des infrastructures est déficiente au Québec, au point où le fonds finançant l'entretien des routes se vide 5 fois plus vite qu'il ne se remplit. Un nouveau rapport recommande au gouvernement Fréchette de multiplier les péages routiers pour renverser la tendance. L'outil du péage est très propice, d'autant plus qu'on peut influencer les comportements. Si les routes sont très achalandées, on peut envoyer un signal de prix pour diminuer la congestion. Ça fonctionne déjà ailleurs, a affirmé jeudi le coordonnateur de l'Alliance Transit, Samuel Pagé-Plouf. Son groupe, qui milite pour un meilleur financement du transport collectif, a dévoilé une analyse sur la crise des infrastructures à l'échelle de la province. On y apprend que le Fonds des réseaux de transport terrestre FORT, la principale enveloppe pour l'entretien du réseau routier, devrait atteindre un déficit de 1,8 milliard cette année. Depuis 2015, le programme a vu ses dépenses bondir de 4,9 milliards pendant que ses revenus ont grimpé d'à peine 1 milliard. Cela s'explique par le fait que le Québec n'a pas indexé la taxe sur les carburants depuis plus d'une décennie, a affirmé le professeur à l'École d'urbanisme et d'architecture de l'Université de Montréal, Jean-Philippe Meloche, sur place. On est à 19,2 sous par litre et c'est ainsi depuis 2013. En pouvoir d'achat, c'est comme si on avait baissé les taxes, a-t-il illustré. Le spécialiste fait également le constat que les péages routiers sont la principale solution. Ça peut prendre différentes formes. L'idée, c'est d'ouvrir le débat sur le fait que la taxe sur le carburant, elle ne fait plus le travail. Il faut trouver le moyen d'envoyer un signal aux automobilistes qu'il y a un coût à l'entretien des infrastructures, a-t-il soutenu. Selon un sondage récent, Léger, environ un Québécois sur deux est favorable au retour des péages routiers si cela permet de pallier le déficit d'entretien de nos routes. Celui-ci est présentement évalué à 24,5 milliards, ce qui représente une hausse de 67 % depuis 2018. Ça parle beaucoup de la prise de conscience qui est en cours d'une manière ou d'une autre. Il faut reprendre le contrôle de nos infrastructures, souligne M. Pagé-Plouf. Son regroupement calcule qu'en moyenne, pour chaque dollar d'investissement sur le réseau routier, Québec identifie 2 $ de nouveaux problèmes chaque année. Il faut faire plus avec chaque dollar investi, clairement, puis renouer avec le principe utilisateur-payeur, a insisté le coordonnateur. Au gouvernement, son message semble pour l'instant trouver un certain écho. Dès sa première conférence de presse à titre de première ministre à la mi-avril, Christine Fréchette avait dit être ouverte au retour des péages sous certaines conditions. « Je ne ferme pas la porte d'emblée. Est-ce qu'il y aura des péages à la grandeur du Québec? Non. Mais c'est une formule peut-être qu'il faudra considérer. Je vais voir les propositions », avait-elle dit en assurant que de réflexion est en cours. Le rapport de l'Alliance Transit démontre par ailleurs que le financement réservé au maintien des actifs en transport collectif stagne depuis 2013. Si cette enveloppe budgétaire avait suivi l'inflation depuis 2013, elle serait aujourd'hui de 6,4 milliards plutôt que 3,5 milliards, apprend-on. À l'heure actuelle, environ 1/5 des besoins de la Société de transport de Montréal est comblé, ce qui fait craindre plusieurs ruptures de services. Exactement.

16h29, le temps d'aller à la pause commerciale, mesdames, messieurs. Et immédiatement après, on vous revient pour la suite de la programmation. Ça sera avec Pierre-Olivier Allain. Il est pharmacien et membre du Centre d'expertise, programme Dossier Santé Numérique.

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1: Dans deux samedis, on sera en direct de Meubles en Gros. 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
1: Au revoir. Voilà, il est 16h37.
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1: Il y a des jours avec, il y a des jours sans. Les jours avec, on est déjà avec. Mais les jours sans, il faut faire avec le AM1410. Exactement, 16h38, avec nous Pierre-Olivier Harley, il est pharmacien et membre du Centre d'expertise Programme Dossier Santé Numérique, Port d'Attache. Bon après-midi, monsieur Harley, ça va bien?
4: Ça va bien, vous?
1: Oui, moi, ça va toujours bien, même quand ça va mal, monsieur Harley.
4: Oui.
1: Dites-moi pour vous, c'est le dossier de santé numérique. Tout le monde vit une certaine appréhension dans le milieu. On dit que ça ne peut pas très bien aller. On commence à voir des ratés. Et c'est ce samedi, n'est-ce pas, qui est le lancement comme... point de départ, pas partout au Québec, dans deux points. Et qu'est-ce qu'on peut appréhender? Dites-moi.
4: Bien, effectivement, là, le 9 mai prochain, donc samedi à 4h du matin, on met, comme on dit, la switch à on pour ce qui est du dossier santé numérique là, pour nos deux seules vitrines. Donc, la Mobilité Centre du Québec et le CIUSSS de Nord de l'île de Montréal. Moi, je fais partie de l'équipe Willow, donc l'équipe du module de la pharmacie du DSM. Vous comprendrez que je ne peux pas parler là, pour l'ensemble du projet, mais je peux vous assurer là, que qu'au niveau de l'équipe de la pharmacie, on regarde tous les angles morts possibles pour s'assurer que la transition vers le dossier santé numérique là, pour les personnes qui vont utiliser tout ce qui est par rapport au circuit du médicament, que ça se passe bien pour les utilisateurs finaux. Donc, que ce soit le médecin qui prescrit, la pharmacie qui va faire la validation, nos techniciennes en pharmacie qui vont préparer le médicament, la médication, puis les infirmières, bien sûr, qui vont l'administrer.
1: Donc, on a l'image de ce que ça représentait par rapport au patient qui rentre et qui subit, exemple, une opération et pour qui le médecin prescrit un médicament. Ben, c'est un préposé qui doit se déplacer d'un étage à un autre étage, n'est-ce pas, pour aller chercher le médicament avec... Maintenant, est-ce qu'on peut me dire que c'est automatiquement, le pharmacien à son poste va voir le médicament qui rentre au nom de tel patient et qui va faire acheminer le médicament dans l'heure qui suit?
4: Bien, c'est sûr que le circuit du médicament à l'hôpital peut... on peut ne pas connaître toutes les facettes là, au niveau du grand public, puis c'est normal. Moi, ce que je vous dirais, là, la correction que je vous dirais, c'est qu'effectivement, un patient rentre à l'urgence, rentre à un niveau de soins X là, à l'hôpital, ça va commencer avec le DSM par une rédaction d'ordonnance. Donc, le médecin va nous rédiger une ordonnance de manière électronique. Et une fois qu'il va signer cette ordonnance-là, alors là, dans le DSM, ça va s'acheminer directement à la pharmacie là, pour que le pharmacien puisse faire la validation de l'ordonnance, s'assurer que tous les paramètres pharmacologiques là, sont corrects là, pour le patient, puis que le médicament soit à la bonne personne, à la bonne dose, etc. Et ensuite de ça, bien sûr, le médicament peut être préparé à la pharmacie ou déjà être disponible à l'étage de par des cabinets décentralisés, là, donc des stations de médicaments sécurisés que les infirmières ont accès sur les étages. Donc, vous comprendrez qu'une fois que le médecin rédige l'ordonnance, que c'est validé et disponible par la suite dans ces cabinets-là, dans ces communs-là, disponibles aux infirmières, ça va accélérer l'accès à la médication pour nos patients qui en ont besoin. Je me permettrai aussi de vous dire que le flux actuel est quand même assez saccadé. On va commencer parfois par un commis à l'urgence qui va imprimer un profil pharmacologique. Le médecin va rédiger ses ordonnances de manière papier, soit sur le profil qui est imprimé, sur des ordonnances manuscrites. C'est par la suite numérisé à la pharmacie, donc un fax, un numériseur. Et j'ai une aide technique en pharmacie ou une technicienne en pharmacie qui va rentrer dans notre système, dans le système de la pharmacie, des vitrines, lors de toutes les ordonnances manuellement. Vous comprendrez que 20 ordonnances à rentrer manuellement, c'est à risque d'erreur. Il y a une interprétation. Des fois, la prescription peut être plus ou moins lisible, plus ou moins compréhensible pour X, Y raison, que ce soit de manière manuscrite l'écriture du médecin ou par la qualité là, de la numérisation. Donc, tout ça vient d'être, avec le DSM, on vient enlever ces délais-là.
1: Et ce virage-là, naturellement, doit nous permettre, nous comme patients et vous comme professionnels de la santé, d'aller vite et bien. Et malgré tout, moi je comprends ça sans être plus éclairé que nul autre. Est-ce que c'est dans le système, parce qu'il y en a qui disent ou qui prédisent la catastrophe dans les prochains jours, comme l'autre virage qu'on a eu, n'est-ce pas? Et d'autres comme vous qui dites ça augure bien. Est-ce que c'est les plus jeunes dans le système qui se débrouillent tant bien que mal en informatique avec le système déjà, qui trouve que la chose devrait s'améliorer et assez vite par rapport à ceux qui sont les plus vieux du système qui anticipent des difficultés sans nombre?
4: C'est clair que là, on va changer de système, on va changer de façon de faire. Tout changement de culture, de façon de faire va amener de la peur, va amener aussi des craintes, puis c'est légitime, c'est normal. Nos utilisateurs finaux ont eu une très, très bonne formation. Nous, en particulier à la pharmacie, on a pris les doubles mesures là, pour que ça soit là, très, très bien, à la fois qu'ils soient très bien formés. Et comme on dit, depuis plusieurs mois maintenant, ils gossent dans le système. Là. Moi, ça fait 2 ans et demi là, que je suis en prêt de service pour le dossier santé numérique, qu'on configure le module de la pharmacie. On est une quasiment une trentaine de personnes des quatre coins du Québec, des pharmaciens et des aides techniques en pharmacie, qu'on veut que ça fonctionne. Non seulement on veut que ça fonctionne pour nos sites vitrines, mais on va vouloir que ça fonctionne après là, au niveau de la province. Je vous dirais qu'on essaie de regarder tous les angles morts possibles, puis autant aussi nos partenaires, des pharmaciens, des membres des vitrines, ils ont accès au système actuellement, puis ils nous challenge, ils nous disent telle configuration, est-ce qu'on devrait faire telle affaire, il y a cette coquille-là, on devrait corriger. Donc déjà là, ce sont des partenaires essentiels qui s'assurent là à ce que ça fonctionne, là, que ça fonctionne bien à tout le monde au niveau de la pharmacie, là, on s'assure que ça fonctionne bien le 9 mai prochain. Puis sur votre commentaire sur les plus jeunes et les plus vieux, c'est sûr que n'importe qui qu'on a donné un iPad dans les mains ou un iPhone dans les mains, il y a un temps d'adaptation. On était jeune ou plus vieux. Puis à ça, je vous dirais que la majorité des médecins de famille, qu'ils soient jeunes ou vieux, maintenant utilisent les dossiers médicaux électroniques. Ça a été imposé depuis plusieurs années déjà. Puis j'ai pas entendu parler qu'il y a eu plein de médecins qui sont retombés à la retraite à cause des dossiers médicaux électroniques. Il y a une adaptation. Pour certains, ça va être plus dur que d'autres, oui. Mais on les accompagne, ils sont formés, puis au besoin, s'ils lèvent la main pour avoir besoin d'aide, ils vont avoir de l'aide.
1: Et la transition, c'est un patient, un dossier, n'est-ce pas? Et ce dossier-là va vous accompagner, que vous passiez par l'urgence, vous ayez une opération. Est-ce que maintenant, après, par exemple, pour une opération d'un jour, n'est-ce pas, je quitte l'hôpital au même moment, est-ce que votre dossier, que vous avez exécuté, est-ce que je vais me retrouver à l'extérieur avec mon pharmacien qui sera déjà au courant que Jean-Ernest vient et c'est tel médicament qui lui a été prescrit? Plus de bout de papier pour la prescription, non?
4: Au niveau là, votre volet, principalement au niveau des prescriptions qu'on va faire lors du départ du patient, donc séjour à l'urgence, séjour à l'hospitalisation, on va voir un médecin spécialiste, chirurgien de jour, puis le médecin prescrit un médicament ou qu'on prescrit une conduite qui doit être envoyée à la pharmacie communautaire, puis que vous devez aller vous la chercher là, dans votre pharmacie du coin, là, que ce soit une prise, Jean Coutu, etc., là, dans votre coin. Les prescriptions vont être faites de manière électronique dans le système. Donc, le médecin va pouvoir rédiger les ordonnances de départ ou les nouvelles ordonnances, les modifications. Tout ceci va être envoyé par Webfax à la pharmacie communautaire des idées. Donc, si vous me dites au médecin, ma pharmacie, c'était X pharmacie sur le coin de la rue, bon, on va la rentrer dans le dossier, ça ne va pas s'effacer, on va savoir que c'est votre pharmacie jusqu'à nouvel avis. Et toutes les ordonnances vont être acheminées à cette pharmacie-là. Je vous dirais que le dossier santé numérique, tout est numérisé, en fait, tout est électronique, toutes les prescriptions. Au niveau des pharmacies communautaires, malheureusement, on envoie un fax. Puis c'est comme ça parce que les systèmes de pharmacie communautaire ne permettent pas jusqu'à présent une intégration facilitante avec le DSM, puis même avec les DME en général, les dossiers médicaux électroniques qu'on voit en GMF de votre médecin de famille. Malheureusement, on est encore pas mal en fax. Depuis que je suis à la pharmacie, qu'on espère éliminer ça. Un jour, on va l'éliminer, on va y arriver. Moi, c'est le petit bémol, mais ça, c'est une contrainte qui n'est pas relié au DSM, qui n'est pas relié aux fournisseurs. C'est l'état actuel au Québec qui fait que on ne pouvait pas envoyer des prescriptions de manière vraiment électronique. On les envoie par fax. Mais le pharmacien va avoir un rapport sur qu'est-ce qui est ajouté, modifié, etc. Comme il reçoit du médecin de famille qui l'envoie par son dossier médico-électronique.
1: Donc, d'ici à samedi, ceux-là qui vont rentrer en pleine action avec le nouveau système de dossier de santé numérique, est-ce que ils vont avoir suffisamment de recul, d'exercice, à avoir fait des exercices pour pouvoir vraiment se retrouver dans le dossier, contrairement à ce qu'on entend, à savoir on n'a pas suffisamment d'exercice pour comprendre le système. Il y en a qui rentrent vraiment de dos, hein, littéralement.
4: Ben, À ça, je dirais que pour les départements de pharmacie, parce que nous, on les côtoie là, à chaque semaine, on leur parle, et à chaque jour, même des fois, ils nous envoient des... on se parle aussi, là. Le début des formations a débuté là à l'été dernier. Donc, dès juin-juillet dernier, il y a eu des formations des super utilisateurs dans les sites vitrines. Et après ça, a commencé aussi les formations aux utilisateurs finaux. Dans le fond, nos super utilisateurs, c'est eux qui utilisent les systèmes d'environnement de formation et les autres environnements depuis plusieurs mois déjà. Puis je vous dirais que ce sont vraiment appropriés le système. Nos utilisateurs, c'est sûr qu'un utilisateur qui a eu sa formation la semaine passée, il n'y a pas le même niveau d'aisance que la personne qui a eu une formation depuis 6 mois, puis ça fait 6 mois qu'il gosse dans le système, là, qui fait des essais-erreurs là, pour s'assurer que tout fonctionne.
1: C'est donc le temps de se mouiller et de faire, évidemment, on ne pourra pas dire que ça va aller comme sur des roulettes, il va y avoir des ratés, mais selon vous, ça ne sera pas la catastrophe annoncée là par certains.
4: Ben, pour nous, on s'attend à ce qu'il va y avoir des défis. C'est sûr qu'il va y avoir des défis pour les prochains jours, peut-être les deux, trois prochaines semaines, qu'il va y avoir, comme je vous dis, des angles morts, possiblement qu'on s'est dit, il faut corriger telle affaire. Mais je vous dirais que ça fait 2 ans et demi qu'on y travaille. Ça fait 2 ans et demi qu'on a des pharmaciens experts, puis des membres, des techniciens en pharmacie, des aides techniques, des chargés de projet qui travaillent, puis des gens d'EPIC, bien sûr, là, qui nous aident à configurer le système, puis le québéciser au plus gros, le plus possible, puis le rendre fluide, afin que, justement, on n'ait pas ces erreurs-là, on n'ait pas ces fiascos-là. Puis je vous dirais que notre configuration actuelle, on est confiant, notre équipe, on est confiant, j'ai confiance en mes collègues. Si vous saviez la compétence que nous avons dans toute notre équipe, là, on ferait déjà vu dans bien des départements de pharmacie.
1: Pierre-Olivier Holley, pharmacien et membre du Centre d'expertise programme dossier santé numérique Port d'Attache, je vous remercie d'avoir pris du temps de nous parler cet après-midi, Monsieur Holley.
4: Ça fait plaisir. À la prochaine.
1: Merci. Au revoir. Et nous allons donc continuer avec notre collaborateur Thilou Jean-Paul, journaliste, présentateur de Regard et de Réveil Matin à CEPAM. Thilou Jean-Paul, comment ça va, mon cher?
5: Bonsoir Jean-Ernest, bonsoir aux auditrices et aux auditeurs, ça va très bien, merci, même s'il y a moins de soleil qu'on espérait, mais ça va bien.
1: Oh man, c'est l'homme de soleil, Thilou Jean-Paul. Mais regardons le pays du soleil, Thilou, hein, Haïti, comment oui. Ça se présente là-bas, quelles sont les nouvelles?
5: Pas de nouvelles, toujours les mêmes préoccupations de sécurité. On a encore les mêmes commentaires, Monsieur Rébu, qui explique que les solutions n'arrivent pas parce que les méthodes prises ne sont pas les bonnes. Quand Monsieur Pierre Espérance lui parle carrément de mauvaise foi, parce qu'il dit par exemple que l'utilisation des drones ne donne rien parce que les gens ne veulent tout simplement pas attraper les bandits, ils connaissent les déplacements des bandits, il a même donné l'exemple d'une fête qui avait eu lieu, mais que rien n'avait été fait pour les neutraliser. Donc voilà, la situation sécuritaire préoccupe encore, à côté évidemment de l'essence qui a augmenté, des syndicats donc, qui s'en plaignent, et puis des élections qui semblent encore dans l'impasse.
1: Et puis, Thilou, on parle de sécurité, c'est pas que l'insécurité laisse indifférent les gens, mais par contre, quand on dit qu'il n'y a aucune volonté de juguler cette insécurité, ça fait peur. C'est à se demander qu'est-ce qui va changer au lendemain de l'arrivée de la force FRG. Qu'est-ce qui va changer?
5: Oui, alors c'est difficile à articuler tout ça puisque l'OEA justement fait une réunion où il décide vraiment d'appuyer. Ils reconnaissent aussi quelques efforts du gouvernement. Le gouvernement est en quête de renforts justement pour combattre l'insécurité. En tout cas, c'est ce qu'ils disent dans leur discours. Donc, C'est difficile à articuler tout ça avec une mauvaise foi ou une réelle volonté de ne pas changer les choses. Le fait est que pour l'instant, les choses n'avancent pas et on a l'impression que pour chaque petit pas fait par la police, et deux ou trois jours après, on a de grands pas en arrière, comme ce commissariat détruit à Marchand des Salines. Le maire de la zone explique qu'il y a longtemps qu'il a averti. Il a même parlé, lui, personnellement aux autorités centrales parce que les bandits avaient menacé de détruire ce commissariat-là et que finalement, ils en sont arrivés à leur objectif. Et sans coup férir.
1: Oui, voilà. Ils étaient seuls et moi, j'ai vu...
5: D'après le maire, ils ont pratiquement pris toute une journée. Ils ont pris leur temps vraiment
1: pour démolir. Mais quand on voit démolir, là, c'est vraiment une démolition, pas à coup de hache, là, mais vraiment avec des engins lourds qui ont cassé des murs en apparence très solides. Ça veut dire qu'ils avaient tout le temps et toute une éternité pour faire ce travail-là. Non, définitivement, les autorités doivent se dire qu'ils n'existent vraiment pas et que les bandits sont ceux qui ont tout le pouvoir dans ce pays.
5: Oui, et c'est ce que dit Pierre Espérance, et en posant lui, bon, évidemment, lui, il l'affirme, mais il pose aussi la question, pourquoi est-ce que jusqu'à présent, on n'a jamais eu aucun grand chef de bandit à être atteint? On se rappelle qu'à un certain moment, il était question d'une maison de Jimmy Cherizier qui avait été visée et même détruite parce qu'il aurait été dans cette maison quelques minutes ou quelques heures auparavant. Mais depuis lors, on n'a pas vraiment entendu de grands chefs
1: d'attaque contre les bandits avec pignon sur rue. Hein?
5: C'est ça. Ouais. Il y a toujours question de soldats. Et même dans les opérations de la police, on annonce toujours qu'il y a 1, 2, 3, 5, 6, en tout cas, il y a un nombre de bandits neutralisés. Mais il s'agit très souvent de petits soldats. Et dans des cas même, ils nous disent que les corps ont été récupérés par les autres bandits. Donc, on n'a même pas de preuves. Il n'est même pas possible de faire un vrai rapport sur le bilan de ces opérations.
1: Dans les médias sociaux, Thilou, il court le bruit qu'il y a déjà des chicanes entre des policiers étrangers et on montre même des images. Pour moi, c'est des images fabriquées.
5: Hein? Oui, bon, là, tu commences à être bon hein, dans la détection. Parce que l'image qui circule, celle avec.
1: Mais on en parle dans les médias sociaux. Hein?
5: Oui, alors, l'image elle-même, alors, je clarifie, l'image elle-même que j'ai vue, celle avec le mercenaire et qui tenait par le cou un policier.
1: Cette un noir et un blanc.
5: Oui, cette image-là, c'est une image d'intelligence artificielle. Ça, on s'entend. Maintenant, est-ce qu'il y aurait effectivement une bagarre? Là encore, on n'a pas d'informations. Ça circule beaucoup. Il y en a même qui commentent et comme si c'était un fait avéré, mais pour l'instant, dans toutes mes recherches, rien ne peut m'indiquer que effectivement il y a ce problème-là.
1: Moi, j'ai énormément de difficultés, Thilo.
5: Parce que si c'est vrai, ça devrait être, à mon avis, dans la task force, parce que c'est le seul endroit où ces mercenaires travailleraient avec des policiers haïtiens, même pour les policiers, je ne sais pas trop, puisque le directeur de la police disait qu'il n'était pas au courant de cette task force. Donc justement, déficit d'information fait qu'on ne peut même pas comprendre comment apprécier ce qui se dit sur ces réseaux sociaux.
1: Voilà, alors ce soir, Thilou, 20h, c'est Regard. Hein?
5: Ce soir, 20h, on sera à Regard, et demain matin, dès 6h, à Réveil Matin.
1: Avec une équipe affaiblie.
5: Oui, mais on espère quand même une surprise.
1: On espère. Merci beaucoup, Thilou Jean-Paul.
5: Merci, au revoir.
1: Merci, au revoir.

minutes dans tous nos studios. On s'en va à la pause de l'heure, mesdames, messieurs. Et au retour, on parle à Michel Gaudet. Il est directeur de l'Association pour la santé environnementale du Québec.

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0: En ligne donc, Michel Godet, qui est directeur de l'Association pour la santé environnementale du Québec. Allô, Monsieur Godet.
1: Oui, bonjour.
0: Comment ça va, Monsieur Godet?
1: Ça va bien.
0: Oui, que fait cette Association pour la santé environnementale du Québec?
1: Nous, on représente les personnes qui sont atteintes de sensibilité chimique multiple.
0: OK.
1: C'est-à-dire des personnes qui réagissent à des polluants dans l'environnement. Donc, c'est un lien entre l'environnement et la santé.
0: Mm-hmm. Et de manière concrète, qu'est-ce que vous faites pour ces personnes-là?
1: Bon, on offre des manières de mieux gérer leurs conditions parce qu'on n'est pas des médecins. Il y a très peu de médecins qui connaissent ça au Québec, entre autres. Il y a des cliniques qui existent dans d'autres provinces, mais pas au Québec. Par exemple, dans notre province, enfin, toutes les provinces canadiennes, sauf le Québec, ont des hôpitaux sans parfum parce que ces personnes-là réagissent au parfum. Et selon Statistique Canada, en 2020, il y avait 1 130 000 Canadiens qui avaient un diagnostic, environ 250 000 au Québec. Donc, ces personnes-là n'ont aucun accommodement. Donc, c'est très difficile pour eux d'avoir accès à l'éducation, aux soins de santé, même au travail aussi, s'ils n'ont pas d'accommodement. Et on fait de la recherche aussi.
0: Bon, alors, Monsieur Godet, moi, je comprends que lorsqu'on embaume quelqu'un de parfum, lorsqu'on lui met du parfum de la tête jusqu'aux pieds, et ça se voit, ça se sent également. Mais pour quelqu'un qui met un minimum là, et c'est déjà un dérangement pour la personne qui souffre de cette sensibilité, hein?
1: Oui, effectivement. C'est un peu comme une allergie aux arachides. On n'a pas besoin d'un kilo d'arachides, hein? Juste quelques arachides et les personnes réagissent. C'est le même principe.
0: Alors, lorsqu'on a un hôpital qui interdit, ou en tout cas qui n'accepte pas des gens qui se parfument, n'est-ce pas, qu'est-ce qu'on fait lorsqu'on détecte, parce que ce n'est pas dit que la personne porte du parfum, c'est pas écrit sur son front, vous pouvez avoir une impression, mais qu'est-ce que l'hôpital doit faire lorsque l'hôpital interdit la présence de parfums de gens parfumés à l'hôpital, justement?
1: Bon, là, il faut comprendre. Lorsqu'un hôpital a une politique sans parfum, elle s'adresse premièrement à son personnel. Donc ça, eux, ils peuvent interagir avec le personnel pour s'assurer qu'ils ne portent pas de parfum. Maintenant, pour des patients, lorsque vous prenez un rendez-vous sur le message de l'hôpital, ça dit « on est un milieu sans parfum ».
0: Mmh.
1: Bon, il y a des gens qui vont arriver avec des produits parfumés, parce que c'est pas juste le parfum, c'est des produits parfumés. Il est évident que si tu arrives à l'urgence, ça s'applique pas, parce que tu arrives à l'urgence, t'as pas prévu que tu allais à l'hôpital. Et je vous donne un exemple. Moi, j'habite les Laurentides, puis on va à un hôpital à Hawkesbury, en Ontario. C'est un hôpital qui est sans parfum.
0: Mm-hmm.
1: Et c'est interdit de fumer sur la propriété de l'hôpital, incluant le stationnement. Donc, c'est une politique complètement différente de beaucoup d'hôpitaux québécois.
0: Et ça marche.
1: Et oui, ça fonctionne parce que le personnel ne porte pas de produits parfumés.
0: Qu'est-ce qui explique qu'au Québec, on soit en retard, et puisque je comprends que c'est depuis plusieurs années déjà qu'ailleurs, il y a de ces institutions sans parfum?
1: Qu'est-ce qui explique ça au Québec? C'est ce qu'on se demande. On ne comprend pas vraiment. On a déjà approché le ministère de la Santé, mais non, ils ne sont pas ouverts à ça, des politiques sans parfum dans les hôpitaux. Pourquoi la différence ici avec d'autres provinces? Je ne pourrais pas vous l'expliquer.
0: Bon, alors, ben, il s'agit aussi de faire avancer la cause, et peut-être que ça tarde à déboucher sur quelque chose de concret, parce que aussi les groupes ont émergé un peu tardivement par rapport à d'autres endroits dans le monde et même en Ontario. Les groupes qui défendent les droits de ces personnes atteintes de cette sensibilité au parfum.
1: Bon, pour ce qui est de défendre les droits des personnes de sensibilité des sensibilités chimiques multiples, on est à peu près le seul groupe au Canada. On travaille d'ailleurs beaucoup avec le gouvernement fédéral parce qu'on est à peu près la seule ressource au Canada.
0: OK. Donc, quand vous agissez non seulement pour le Québec, mais pour le reste du Canada?
1: Oui, parce qu'on a deux associations. On a l'Association de la santé environnementale du Québec et l'Association de la santé environnementale du Canada.
0: Mm-hmm.
1: Donc, une association qui opère au niveau du Québec et une association qui opère au niveau du Canada complètement. Et au gouvernement fédéral, très bon avancement. Je donne un exemple. Les bureaux de la Société canadienne d'hypothèque sans parfum. Les bureaux de Service Canada sont sans parfum. Il y a beaucoup d'instances fédérales comme ça. Les bâtisses de Santé Canada sont sans parfum aussi.
0: Alors, est-ce que c'est le parfum ou c'est l'odeur? Parce que sans parfum peut supposer aussi des odeurs de corps qui sont quelquefois très fortes. Est-ce que ça ne peut pas déranger la personne sensible à l'odeur en général?
1: Non, c'est pas l'odeur, c'est les composés organiques volatiles que les parfums, que les produits chimiques dégagent.
0: C'est les produits chimiques. C'est les produits chimiques que contient le parfum en général, c'est ça?
1: C'est ça.
0: Quels sont-ils ces produits chimiques-là en général?
1: Si vous regardez sur l'industrie du parfum, on cite, un parfum peut contenir facilement 200 à 300 ingrédients et on ne sait pas ce que les parfums contiennent.
0: On ne sait pas,
1: secret.
0: Hein?
1: Non. Parce qu'ils ne sont pas obligés de divulguer les produits. C'est un secret de production, donc on ne sait pas qu'est-ce qu'il y a dans les parfums. Mais on sait qu'il y a.
0: Mais à la base, c'est des produits naturels, c'est des fleurs.
1: Non, les parfums. Non, hein? Les parfums maintenant, en général, sont à base de pétrochimie.
0: OK. Carrément.
1: Oui, carrément. Je veux dire, bon, il y a peut-être certains parfums à base d'huile essentielle. En général, les parfums sont à base pétrochimique.
0: Et donc, c'est une lutte qui s'amorce contre les parfums. Hein? Et est-ce que on sait quelle sera la prochaine étape, étant donné qu'on est au balbutiement, là, surtout pour le Québec?
1: Prochaine étape, on espère éventuellement que le gouvernement du Québec va bouger, entre autres. Comme je vous disais, au gouvernement fédéral, il y a beaucoup de choses qui se passent actuellement. C'est reconnu d'ailleurs par la Commission canadienne des droits de la personne, la Commission québécoise aussi des droits de la personne, comme un handicap, cette condition-là. Donc, quelqu'un qui est handicapé selon la loi a droit à des accommodements.
0: A droit à des accommodements et pour l'instant, on ne voit pas surtout au Québec ce type d'accommodement-là. C'est peut-être que la maladie, on l'appelle comme ça, là, n'est pas suffisamment répandue et connue?
1: Écoutez, comme je vous disais, selon les statistiques canadiennes, il y a 250 000 personnes au Québec qui ont un diagnostic. C'est que les statistiques que le gouvernement fédéral tient, c'est seulement les personnes qui ont un diagnostic. Mais parmi nos membres, beaucoup n'ont pas de diagnostic parce que c'est difficile d'obtenir un diagnostic vu que les médecins ne connaissent pas vraiment la condition.
0: Voilà, Monsieur Gaudet. D'ailleurs, un petit peu plus tard, on va continuer la conversation avec Maître Paul-Claude Bérubé. Vous le connaissez sûrement, il est directeur de la Confédération des organismes de personnes handicapées du Québec.
1: Oui, je le connais parce que je suis président du conseil de la Confédération des organismes de personnes handicapées du Québec. Donc,
0: alors,
1: je le connais très bien.
0: On va continuer à sensibiliser les gens à l'importance de... Bon, moi... Je ne peux pas dire que je ne porterai pas de parfum, mais je n'en mets jamais excessivement sur moi. Merci beaucoup.
1: D'ailleurs, les Nations Unies ont une convention pour les droits des personnes handicapées. Le Canada est signataire de la convention. Et dans le rapport de 2025, les Nations Unies ont blâmé le Canada pour la stigmatisation et la ségrégation envers les personnes qui souffrent de sensibilité chimique multiple. Dans le rapport des Nations Unies, ils ont blâmé le Canada là-dessus.
0: Mais on dirait que le Canada a déjà oublié le blâme, là. Il n'y a rien qui a été fait, officiellement.
1: Pour accommoder les gens, comme je vous dis, il il y a de l'évolution du point de vue du gouvernement fédéral. Il y a des choses qui vont arriver dans le futur, mais parce que le Canada s'est engagé à être inclusif pour tous les handicaps d'ici l'année 2040.
0: Donc, on a le temps de voir venir Monsieur Michel Goudet. Je vous remercie d'avoir pris du temps de nous parler cet après-midi.
1: D'accord, merci beaucoup.
0: Merci, au revoir.
1: Au revoir.

Guerre en Ukraine, un défilé pour la victoire du 9 mai sans éclat et sous tension malgré la trêve. Pas de missiles ni de chars sur la place rouge et des coupures de l'Internet mobile. Évoquant la menace de drones ukrainiens, le Kremlin a placé sous haute vigilance les célébrations de la victoire sur l'Allemagne nazie samedi à Moscou. Le président ukrainien Volodymyr Zelensky a mis en garde jeudi les représentants des pays alliés de la Russie contre toute présence au défilé. Nous avons également reçu des messages de certains États proches de la Russie indiquant que leurs représentants prévoyaient de se rendre à Moscou. Une étrange envie par les temps qui courent. Nous ne le recommandons pas, a-t-il mis en garde dans une allocution prononcée en soirée. Depuis le lancement de l'offensive contre l'Ukraine en 2022, Vladimir Poutine, au pouvoir depuis 26 ans, mobilise la mémoire de la victoire soviétique fêtée le 9 mai pour rallier le soutien à une campagne qui a fait des centaines de milliers de morts. Mais pour la première fois en près de 20 ans, Moscou a réduit la pompe des célébrations. Il n'y aura pas de matériel militaire sur la place rouge, absent aussi les corps de cadets et des écoles militaires. Kristina Sitnikova, 26 ans, en visite à Moscou depuis l'extrême-orient russe, a confié à l'AFP qu'elle avait peur de se trouver au mauvais endroit, au mauvais moment, se disant trop inquiète pour aller regarder le défilé. À Moscou, les drapeaux tricolores pavoisent nombre de bâtiments et des affiches appelant les Russes à être fiers de la victoire ornent les vitrines des magasins. Rien à voir cependant avec l'exceptionnelle débauche de moyens l'an dernier pour le 80e anniversaire de la victoire de la Grande Guerre patriotique, le conflit qui opposa l'URSS à l'Allemagne nazie de 1941 à 1945.

0: Il est 17h18, nous avons avec nous en visuel Benoît Lamarche. Il est président de la section québécoise du Conseil canadien du compost. Et nous disons bon après-midi à Monsieur Lamarche.
1: Bonjour, merci pour l'invitation.
0: Comment ça va, Monsieur Lamarche?
1: Ça va très bien, et vous?
0: Oui, pour moi, ça va toujours bien, même quand ça va bien mal, Monsieur Lamarche. Hein? Alors, vous, président de la section québécoise du Conseil canadien du compost, c'est quoi ça, le Conseil canadien du compost?
1: C'est un organisme qui existe depuis 35 ans cette année, qui vise à promouvoir les bonnes pratiques en matière de compostage et aussi d'utiliser le compost puis de comprendre quels en sont les bénéfices. Donc, on fait de la sensibilisation auprès du public depuis toutes ces années.
0: Comment vous contactez le public? Comment on voit, on peut apprendre de votre organisation, le Conseil canadien du compost?
1: Particulièrement via nos conférences que l'on fait, des webinaires. On a un site web aussi, compost.org, qui existe depuis plusieurs années. Donc, on offre des ressources pour les communautés qui veulent implanter des programmes de collecte de matière organique pour en faire du compost.
0: Moi-même, ce que je fais là pour à la maison, avoir ma petite boîte que je dépose à l'extérieur, bien arrangée, c'est pour, c'est-à-dire la municipalité qui va utiliser tous ces produits-là, hein, ces déchets de table, je ne sais pas, restants de table. Avec lesquels on va faire du compost, mais au-delà de ça, je pourrais faire le compost chez moi, c'est ça?
1: Ben absolument, il y a plusieurs personnes qui effectivement choisissent d'avoir un composteur domestique puis de faire leur propre compost à la maison, ce qui est une chose qu'on encourage. On a des ressources sur notre site web pour montrer aux gens comment effectivement faire le compost à domicile. Mais ce que vous faites, de confier la matière à la municipalité pour qu'elle fasse soit du biogaz à Montréal ou du compost, c'est très bien aussi, nous l'encourageons. Le geste qui est important d'être fait par les citoyens, c'est de ne pas mettre de contaminants dans les bacs de matière organique.
0: Oui,
1: parce qu'à la fin, on veut que ce soit du compost de qualité.
0: Oui, parce que les gens ont tendance à confondre. On dit qu'on retrouve un peu n'importe quoi dans la boîte de compost.
1: Oui, effectivement, les corps étrangers sont les éléments les plus néfastes dans notre industrie. Il suffit de deux petites pièces de plastique de 6 mm, hein, un quart de pouce, pour venir déclasser dans un échantillon de 500 ml, pour venir déclasser un grand lot de compost.
0: Et c'est vraiment dommage, hein?
1: Tout à fait, parce que ce qu'on veut, nous, c'est d'être capable de valoriser le compost. Jamais on veut enfouir le compost. Quand on l'enfouit, il émet des gaz à effet de serre, alors que quand on l'utilise dans un jardin, dans des plantations ou qu'on le retourne sur des terres agricoles, bien, ça contribue à nourrir le sol. D'ailleurs, le slogan de notre année 2026, c'est « Nourrissons le sol qui nous nourrit ».
0: Ah ouais. Ouais. Et tout à l'heure, au début de l'entrevue, vous m'avez parlé de ce que moi-même je fais en confiant mes déchets de table à la municipalité. La municipalité peut en faire deux choses, ou du compost ou alors du biogaz. Alors que là, vous venez de dire, quand on enfouit les restants de table dans le sol, ça nous donne des gaz à effet de serre. Alors faites-moi, pour moi, s'il vous plaît, le parallèle entre les deux, le biogaz qui serait bien pour l'environnement et les gaz à effet de serre qu'on sait néfastes pour l'environnement, justement.
1: Oui, ben la matière organique, on sait que quand elle est enfouie en absence d'oxygène, exactement ce qui se fait dans le lieu de biométhanisation, alors la matière organique se transforme en méthane. Et dans un lieu d'enfouissement, ben le plus possible, ils essaient de mettre des membranes, des couvertures pour capter le gaz qui est produit par les ordures, mais il s'en évapore énormément. C'est pas parfait non plus le procédé de captage de biogaz. Alors, c'est l'aspect néfaste de mettre des matières organiques dans la poubelle. Alors que dans le bac de compost, ben, le biogaz qui est produit à l'usine, lui, il est complètement capturé et il est réinjecté dans le réseau de distribution de gaz. Donc, c'est pour ça qu'il faut encourager tout le monde à participer à utiliser le bac brun.
0: Et ce gaz-là, le biogaz, est utilisé de quelle manière directement, visiblement là?
1: Quand il est réinjecté.

0: exactement la même chose. Mm-hmm. Donc, on l'obtient, celui du biogaz, par un circuit court, donc par la conversion des matières organiques fraîches en biogaz, alors que dans la nature, ben, la géologie a fait qu'on a capturé, piégé le gaz naturel dans les formations fossilisées depuis des millions d'années.
1: Et moi, j'ai déjà vu une expérience africaine avec une capture et qui capture qui fait allumer des ampoules.
0: Oui, c'est possible. C'est plus populaire de l'utiliser pour le chauffage, pour faire des gaz de cuisson. Effectivement, l'Agence canadienne de développement international a longtemps eu un beau projet pour montrer comment capturer des déjections animales, les mélanger avec des déchets de table, puis les mettre en absence d'oxygène afin de se faire un gazomètre maison, puis de pouvoir déplacer le gaz vers le barbecue quand il vient le temps de cuire. Et dans les pays africains, dans plein de pays, ben c'est une belle façon d'éviter de couper des arbres pour faire chauffer la nourriture.
1: Absolument. Maintenant, on a du chemin à faire par rapport au public qui est encore trop nombreux à mettre un peu n'importe quoi dans le bac à déchets de table, de restants de table, etc. On met un peu n'importe quoi et ça là, ça gâche, vous l'avez dit là, une bonne portion parce qu'on ne prend pas le temps de trier un à un. On fait confiance au public aussi là.
0: Tout à fait. Puis là où on n'aide pas le public, c'était l'objet de nos communications récentes, c'est qu'on sent qu'il y a de plus en plus de certifications qui veulent nous amener des produits dits compostables à domicile. Et ça, on croit que c'est du marketing vert. Okay? Ce n'est pas de l'écologie, puis c'est pas la bonne voie à suivre. On croit qu'on vient juste amener de la confusion additionnelle auprès du public.
1: Mais quel genre? Dans quel sens exactement?
0: Ben, le compostage à domicile, OK, je ne sais pas pour vous, mais pour moi, quand j'entends l'expression compostage à domicile, ça me suggère, à mon avis, OK, que le produit en question, la fourchette, la tasse ou l'assiette compostable à domicile, ben, sera plus facile à composter que si elle était compostée en milieu industriel. On s'attend qu'en la maison, c'est plus facile. Ça doit être plus facile à composter qu'une grande entreprise privée ou une installation municipale. Alors que c'est tout faux. C'est complètement faux. OK? Les conditions requises pour composter des matières à domicile, telles qu'elles ont été certifiées présentement, requièrent 180 jours à 20 degrés Celsius. Ben, excusez-moi, mais 180 jours à 20 degrés Celsius en continu, ça n'existe pas au Québec.
1: Canada, au Québec,
0: malheureusement. Ben, au Canada, j'ai trouvé un endroit, c'est Victoria, Colombie-Britannique, où ça existe entre le début d'avril puis la mi-avril.
1: Consécutif à 20 degrés?
0: À 20 degrés. Donc, il nous faut 180 jours pour arriver à les composter. Notre crainte, c'est que ces produits-là, puis là, je vous dis ça, puis il y en a 1200 qui s'en viennent sur notre marché de 17 entreprises différentes. On les voit venir, sont pas encore arrivés, mais c'est ce qui se dessine à l'horizon. Donc ça nous fait craindre.
1: Et vous appelez ça du marketing quoi?
0: Du marketing vert, de l'éco-blanchiment.
1: L'éco-blanchiment, oh là là, mon Dieu, il y a de nouveaux termes à apprendre tous les jours avec la situation de l'environnement, hein?
0: Bien sûr.
1: L'éco-blanchiment, ah mon Dieu, pourquoi le blanchiment? Le blanchiment, c'est dans le sens de, comment dirais-je, nous mentir, quoi?
0: Oui, mais c'est de faire croire qu'il y a un attribut positif pour l'environnement à un produit et en profiter pour l'offrir aux clients. Il y a des sociétés sans scrupules qui vont vouloir nous vendre quelque chose puis nous duper. C'est ce que nous, on trouve dommage, c'est de sentir que les personnes qui vont acheter le produit dit compostable à domicile le font avec une bonne idée en tête au point de départ. Le problème, c'est que nous, les industriels puis les exportateurs,

0: experts du domaine, connaissons la non-efficacité de ces produits-là dans nos conditions. Et donc, les gens qui veulent faire le compost à domicile vont se retrouver avec un mélange de matières compostées et de toutes sortes d'accessoires qui auront mal composté. Ça fait pas un produit de qualité. Notre crainte, c'est que tout ça va aboutir dans la poubelle, puis va retourner au site d'enfouissement plus tard.
1: Benoît Lamarche, président de la section québécoise du Conseil canadien du compost, je vous remercie d'avoir pris du temps de nous parler cet après-midi, Monsieur Lamarche.
0: Ça m'a fait grand plaisir. Merci.
1: Merci. Au revoir. Au revoir. Nous allons tout de suite à la pause de la demi de l'heure, déjà 17h30, dans tous nos studios. On vous revient pour la suite. Pour la suite, ça sera avec Maître Paul-Claude Bérubé.
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0: avons maintenant avec nous Maître Paul-Claude Bérubé. Il est directeur de la Confédération des organismes de personnes handicapées du Québec. Cofan, bon après-midi, Maître Bérubé.
1: Bonjour.
0: Comment ça va,
1: Maître? C'est un plaisir d'être avec vous.
0: Oui, comment ça va pour vous, Maître Bérubé? Allô?
1: Oui, je vous entends.
0: Oui, je vous pose la question. Comment vous allez?
1: Oui, ça va très bien. Je vous remercie. Le son n'est pas très fort, mais je vous entends bien.
0: Mais moi, je vous entends 5 sur 5. C'est extraordinaire. Alors, dites-moi, vous aussi, votre organisation défend, oui, on comprend les personnes handicapées, mais c'est toujours aussi un regard extrêmement important par rapport à ceux sensibles qui développent cette sensibilité chimique multiple qui est donc un trouble chronique provoqué par l'exposition à des quantités de produits chimiques, incluant le parfum.
1: Oui, absolument. En fait, la sensibilité chimique multiple, ça concerne évidemment, ça le dit, tout ce qui est produit chimique et pas un produit naturel. Donc, effectivement, il y a des personnes qui sont sensibles à la fois aux produits d'entretien ménager comme aux produits de parfum, de parfumerie. Mm-hmm. Donc, ça peut être un ou l'autre ou les deux. Ça peut être aussi bien les produits qu'on met dans les champs aussi pour fertiliser le sol ou les produits qu'on retrouve dans l'air d'une façon ou d'une autre.
0: Mais ça là, c'est une sensibilité que l'humain a fini par développer. Ce type de sensibilité là n'a pas toujours existé à l'ampleur qu'on la connaît aujourd'hui.
1: Bon, là, moi, je suis pas un médecin, je ne peux pas dire à l'époque, il y a 40 ans, qu'est-ce que c'était, mais il y a une chose que je peux dire, c'est que effectivement, il semble y avoir plus de personnes aujourd'hui qui ont développé la maladie que ce qu'il y avait autrefois. Remarquez qu'autrefois, comme c'était pas connu, les gens qui en souffraient savaient qu'ils souffraient de quelque chose, mais est-ce qu'il y avait la possibilité d'en être diagnostiqué? Ça, c'est une autre histoire. Donc, aujourd'hui, les gens sont plus facilement diagnosticables, c'est-à-dire de pouvoir voir un médecin, mais aussi de connaître les symptômes qui sont associés à la maladie et éventuellement de pouvoir l'identifier. Donc, mais il y a effectivement beaucoup plus aujourd'hui d'opportunités de développer une maladie comme celle-là que celle qui existait il y a 60 ans, alors qu'il y avait très peu de produits chimiques dans l'air. Aujourd'hui, il y en a beaucoup plus pour toutes sortes de raisons. Si vous entrez dans un hôtel, si vous entrez dans un restaurant, si vous entrez dans un centre d'achat, il y a des fortes chances qu'ils utilisent des produits parfumés dans l'air qui se distribuent dans les places publiques pour rendre ça peut-être plus agréable, inciter à la consommation, mais ça a un effet sur les personnes qui ont de la difficulté à supporter ces produits-là.
0: Au point où on se demande, est-ce qu'il y a quelque chose qui n'a pas une goutte de chimique comme composition?
1: Ben, écoutez, j'aime beaucoup votre question, parce qu'effectivement, aujourd'hui, c'est peut-être plus la question, qu'est-ce qui est pas chimique?
0: Bon.
1: Ben, c'est peut-être une des raisons pourquoi aujourd'hui il y en a de plus en plus qui sont malades et qui développent cette maladie. Il y a des gens qui ont travaillé toute leur vie dans des espaces et sans avoir développé la maladie, puis un jour ça a commencé. Puis là, ça a été en s'accélérant. Puis au bout de quelques mois, voire des fois quelques années, ils sont incapables d'être sur le même lieu de travail que où ils ont été pendant 10, 12, 15 et même parfois 20 ans.
0: Maintenant, c'est comment sensibiliser la population face à tout ça? Imaginez que c'est une maladie qui existe qui est diagnostiquée depuis plusieurs années et c'est seulement maintenant qu'on en entend parler. publiquement et avec cette campagne que vous menez, c'est pas la première, j'imagine, mais oui. C'est une des rares fois qu'on voit une campagne comme ça à nous sensibiliser oui. contre les produits chimiques, n'est-ce pas, oui. dans l'air.
1: Écoutez, je vais vous dire que moi, j'en ai entendu parler pour la première fois il y a 25 ans. Ouais. Et il y a 20 au Canada. J'étais à ce moment-là avec une organisation qui s'appelle Independent Living Canada ou Vie Autonome Canada. Et déjà à l'époque, on nous demandait, les membres du conseil d'administration nationale, quand on se présentait en assemblée générale, de ne pas user de produits personnels de parfum, de ne pas utiliser de produits personnels de parfum ou de crème pour la peau qui avait des odeurs persistantes. Parce qu'il y avait des gens qui, à l'époque, on disait que c'était des gens qui étaient allergiques. Alors, on disait qu'il y avait une allergie. Mais ça existait déjà il y a 25 ans, sauf que c'était pas très bien connu qu'est-ce que c'était exactement le syndrome, le symptôme. Donc, et par la suite, ça a commencé à se préciser. Mais si on regarde les actions qui ont été posées depuis plusieurs années en rapport avec la sensibilité chimique multiple, il y a eu de nombreuses démonstrations qui ont été faites. Là, je comprends que pour vous, c'est comme ça arrive, là, mais effectivement, il y a eu... ça fait quand même plusieurs années qu'on en parle, là. Mais là, cette année, il y a cette conférence internationale Résilience qui est présentée de façon virtuelle, mais qui réunit des gens de un peu partout dans le monde entier, mais qui est bâtie par l'organisation canadienne, à savoir l'Association sur la santé environnementale du Québec et du Canada. Et donc, c'est en tenant cette conférence internationale qui réunit quand même pratiquement 900 personnes de plusieurs pays dans le monde. Là, il y a une conférence de presse qui a été faite hier au sujet de l'événement, puis là, bien, effectivement, ça fait réagir. Puis là, il y avait nombre de journalistes qui étaient là, et aujourd'hui, beaucoup de personnes ont demandé pour des entrevues. Et je comprends votre réaction, là. Elle est tout à fait naturelle dans le contexte où ça semblait quelque chose qui n'était pas connu, puis là, aujourd'hui, ça atterrit comme ça, puis... Et on se demande d'où ça sort, mais effectivement, prenez pour acquis que ça existe depuis de nombreuses années. Là.
0: De nombreuses années. Alors, maintenant, c'est de savoir, dans tous ces produits qu'on utilise, que ce soit pour le nettoyage, la lessive, tout, est-ce qu'on va prendre pour acquis que tout ce qui sent fort, tout ce qui sent bon, hein, c'est des produits chimiques, forcément?
1: Oui, ben en fait, il existe de nombreux produits de nettoyage qui permettent de nettoyer aussi bien que ceux qui sont odorants et qui ne dégagent aucune odeur. Et ces produits-là, normalement, traversent le test, c'est-à-dire que on peut utiliser des produits inodorants, mais qui font quand même le ménage, font quand même le nettoyage. Puis c'est vrai aussi à l'égard des produits corporels qu'on utilise pour se laver. Le savon inodorant existe et il nettoie tout aussi bien la peau que le savon qui est odorant. Bon, évidemment, il y a des coquetteries là-dedans. Il y a des gens qui aiment bien sentir le bon savon, comme on dit.
0: Ouais.
1: Comme on dit, mais... Effectivement, le fait de sentir le bon savon, ça peut créer des problèmes chez quelqu'un d'autre, là.
0: Ouais. Et maintenant, pour sensibiliser effectivement la population au fait d'une réalité qui est de plus en plus vécue et par de plus en plus de gens également, qu'est-ce qu'on fait? Qu'est-ce qu'on fait puisque le travail se fait depuis environ plusieurs décennies, on va le dire comme ça là,
1: oui,
0: et puis
1: oui.
0: On semble être au point de départ encore.
1: C'est vrai, vous avez raison, et c'est malheureux, mais quand même, il y a déjà Il y a des mesures qui ont été prises dans certaines provinces au Canada qui n'ont pas encore été prises au Québec, malheureusement, mais il y a dans les lieux publics, dans les endroits, par exemple, où il y a des dispensateurs de services médicaux, qu'on pense à une clinique médicale, qu'on pense à chez le dentiste, qu'on pense chez l'optométriste ou dans un hôpital ou un dispensaire, peu importe la nature de l'établissement médical, il y a dans plusieurs provinces les produits chimiques, que ce soit pour l'entretien ménager ou les produits de parfum, sont interdits. Et ça fait en sorte de donner une opportunité aux gens qui en ont besoin de pouvoir voir un médecin, de pouvoir être traité pour d'autres choses, hein, et sans pour autant se rendre malade parce qu'ils visitent le médecin. C'est un paradoxe, vous allez me dire, mais c'est un paradoxe qui existe au Québec actuellement. Les gens au Québec qui souffrent de sensibilité chimique multiple prennent un risque à chaque fois qu'ils vont chez le médecin ou ouais. qu'ils vont dans un hôpital ou dans un CLSC. Parce qu'on n'a pas de politique au Québec pour aller justement pour interdire ce genre de produits-là dans nos institutions hospitalières et médicales publiques.
0: Alors, laissez-moi vous poser ceci. Si quelqu'un développe une intolérance avec l'odeur de produits chimiques, que dire de cette personne qui va pas inhaler, mais avaler le produit chimique, parce que la plupart de nos médicaments, ce sont des drogues chimiques.
1: Oui, ben ça, là-dessus, par contre, je ne pense pas qu'on parle de la même chose. Si vous parlez des médicaments qui sont des produits chimiques, qu'une personne pourrait ingurgiter, est-ce que ça a les mêmes effets qu'un produit chimique qui serait dans l'air? Oui, ça, il semblerait que oui, que ça peut avoir les mêmes impacts. Il y a des médicaments, effectivement, qui peuvent avoir un impact négatif sur ces personnes-là parce qu'ils sont constitués de produits chimiques. Donc, oui, je peux pas vous dire jusqu'à quel point, je sais qu'il y en a, mais je peux pas vous dire jusqu'à quel point tous les médicaments ou une partie seulement des médicaments ont un tel effet, mais oui, vous avez raison, il y a certains médicaments qui causent un effet, ça c'est indéniable.
0: Ouais. Et donc là, c'est un gros point d'interrogation à savoir, parce que je ne pense pas qu'on avance tellement dans les médicaments comme produits naturels que là maintenant on peut pour les questions d'odeur, n'est-ce pas, mettre en garde les gens, demander des interdictions, etc. Mais lorsque ces mêmes gens qui sont allergiques, n'est-ce pas, à ces produits là d'odeur chimiques, n'est-ce pas, quand ils vont rentrer ça dans leur chair, dans leur tripe, ça risque d'être un petit peu plus difficile encore, parce que l'allergie n'est pas seulement dans les narines, dans ces sens-là. Là.
1: Il y a demain pour moi que un empêche pas l'autre. C'est-à-dire que dans l'immédiat, une personne, par exemple, qui serait pas malade autrement, puis qu'elle n'aurait pas besoin de prendre aucun médicament, mais par exemple, qui pourrait pas aller travailler sur un lieu de travail à cause des produits chimiques qu'elle inhalerait, ben c'est de faire en sorte que cette personne-là ne peut plus participer au développement à la vie sociale autour d'elle. Elle ne veut plus être intégrée dans cette vie sociale. Elle ne peut plus travailler. Bien souvent, elle peut même pas aller faire l'épicerie. Elle peut pas aller dans un centre d'achat. Elle peut pas aller dans un restaurant. Donc, si au moins on était capable de couvrir cet aspect-là, ce serait déjà un bon départ. Parce que là, la question des médicaments qui provoqueraient le même effet, oui, je pense que éventuellement c'est quelque chose sur laquelle il faudrait que nos industries pharmaceutiques se penchent sérieusement. Mais actuellement, on n'est même pas à ce niveau-là. Là. Je veux dire, on est strictement au niveau de dire, est-ce qu'on peut permettre à quelqu'un d'aller magasiner? Est-ce qu'on peut lui permettre d'aller manger au restaurant? Est-ce qu'on peut lui permettre de travailler? Est-ce qu'on peut lui permettre d'aller dans un hôpital, voir un médecin, se faire soigner? Puis là, je parle pas de médicaments, mais juste d'être présent sur les lieux.
0: Non, mais et puis je vous suis et on va travailler ensemble certainement pour sensibiliser la population à ça, qu'il y ait des lieux de santé comme des hôpitaux, des cliniques qui doivent être déclarés lieux sans parfum, etc. On est d'accord, mais il faut regarder l'autre aspect de la question. Par exemple, un médicament ou un traitement qu'on appelle la chimiothérapie. Thérapie, oh là là,
1: oui.
0: Bon, imaginez, là, c'est de la chimie, tout ce qu'on veut, n'est-ce pas, et des produits qui sont loin d'être naturels, n'est-ce pas, qu'on injecte dans le corps de la personne, j'imagine oui. que ça doit avoir des réactions terribles pour des personnes, justement, sensibles.
1: C'est sûr que, d'après ce que j'en connais, d'une part, ça les aide à soigner un problème, mais ça en crée un autre.
0: Oui.
1: Donc, oui, c'est quelque chose qui existe, vous avez raison, c'est inquiétant, mais par contre, comme je vous disais tantôt, là, actuellement, on met beaucoup l'emphase sur les odeurs, sur ce qui est contenu dans l'air. On dit que tout le monde devrait avoir droit de respirer un air qui est libre de déchets, qui est libre de produits chimiques. Ça, je pense que quand on pense de cette façon-là, dites-vous bien une chose, l'air pur, là, c'est non seulement bénéfique pour ces personnes-là, mais c'est bénéfique pour tout le monde au Canada. L'air pur nuit à personne, là. Donc, quand on veut sensibiliser, puis qu'on veut éventuellement contrôler ce qu'il y a dans l'air ambiant qu'on respire, c'est pas juste pour ces personnes-là, c'est vrai pour tout le monde aussi. Je comprenais qu'on a tous un intérêt à aller dans ce sens-là. Là.
0: Maître Paul Claude Bérubé, directeur de la Confédération des organismes de personnes handicapées du Québec. Kofan, je vous remercie, Maître Bérubé, d'avoir pris du temps de nous parler cet après-midi.
1: Ça me fait grand plaisir. Vous êtes le bienvenu. Si vous avez besoin d'autres informations, n'hésitez pas à m'appeler.
0: Merci beaucoup, Maître. Merci,
1: bye
0: au revoir,
1: bye.
0: Au revoir. Voilà, il est pour l'instant 17h51.

qu'embauche 500 personnes avec l'argent des fabricants. Le maire de New York, Zoran Mandani, a annoncé jeudi le recrutement de 500 personnes pour aider ceux qui souffrent de dépendance dans le cadre d'un programme de 12 millions de dollars financé par l'argent issu d'accords conclus avec des fabricants d'opioïdes. Les personnes recrutées seront-elles d'anciens consommateurs d'alcool ou de drogue, s'étant rétablis et ayant été formés pour accompagner les autres. L'objectif de ce programme sur 4 ans est de réduire le nombre de morts par overdose, 2192 morts en 2024 pour la seule ville de New York. Trop peu de personnes ont accès à des traitements et à des ressources contre les dépendances, a déclaré le maire démocrate qui s'exprimait depuis un centre de traitement des dépendances de Brooklyn. Comme d'autres villes et États américains, New York reçoit une part du produit des vastes accords financiers conclus avec des entreprises pharmaceutiques qui ont joué un rôle central dans le démarrage et l'aggravation de la crise des opioïdes. En juin 2025, la ville a déjà reçu 190 millions de dollars à ce titre et devrait percevoir 550 millions de dollars d'ici 2041 selon des médias locaux. Entre 1999 et 2023, environ 806 000 personnes sont mortes d'overdose liées aux opioïdes aux États-Unis, selon les Centres pour le contrôle et la prévention des maladies. Purdue Pharma et d'autres fabricants et distributeurs d'opioïdes sont accusés d'avoir encouragé, à partir des années 1990, une prescription massive d'antalgiques comme l'oxycontin et tout en dissimulant leur fort potentiel d'addictif. L'an dernier, plusieurs États américains ont conclu un accord avec Purdue et l'ancienne famille propriétaire, les Sackler, dans le cadre d'un plan de faillite prévoyant que les fonds soient redistribués aux communautés et aux personnes frappées par cette crise de santé publique.

de New York, la police de l'immigration sommée de se démasquer. La gouverneure démocrate de l'État de New York, Kathy Hochul, a annoncé jeudi plusieurs mesures destinées à restreindre les activités de la police fédérale de l'immigration sur le territoire qu'elle administre, obligeant notamment ses agents à travailler sans masque. Bras armé de la politique anti-immigration de l'administration Trump, les policiers de l'agence fédérale ICE opèrent le plus souvent masqués officiellement pour éviter d'être identifiés et éventuellement menacés en dehors de leur travail. Mais cette pratique a été très critiquée par les élus démocrates et les associations de défense des droits humains qui voient une volonté d'agir en toute impunité alors que les violences impliquant ICE se multiplient, avec notamment la mort de deux Américains abattus par balles durant l'hiver à Minneapolis. Pour l'ICE, porter des masques sans raison valable n'est rien d'autre qu'une tactique d'intimidation, une tentative lâche d'échapper à toute responsabilité, a lancé au cours d'une conférence de presse consacrée au budget la gouverneure de cet État, comptant quelque 20 millions d'habitants, soit le quatrième le plus peuplé des États-Unis. Voilà, mesdames, messieurs, c'est tout pour cette édition du 7 mai 2026. À cette édition, nous avions comme invité Pierre-Olivier Allais. Il est pharmacien et membre du Centre d'expertise Programme Dossier Santé Numérique, Port d'Attache. Nous remercions également Thilou Jean-Paul, journaliste présentateur de Regard et de Réveil Matin. Également Michel Goudet, directeur de l'Association pour la santé environnementale du Québec. Benoît Lamarche, qui est président de la section québécoise du Conseil canadien du compost. Maître Paul-Claude Bérubé, qui est directeur de la Confédération des organismes de personnes handicapées du Québec. Nous devons aussi remercier nos collaboratrices Aspin Heurteloup et Julie Libage. Pour la suite de la programmation, dans un instant, c'est l'émission avec notre bon pasteur Garnel Augustin qui prendra l'antenne et qui sera suivi de Regard, et ensuite, n'est-ce pas, avec BS, on ira donc danser et s'amuser avec BS. Mesdames, mesdemoiselles, messieurs, à connexion. Alors, sur ce, je pense pouvoir vous dire merci d'avoir choisi CPAM et d'être resté fidèle à nous jusqu'à cette toute dernière minute. Alors, encore une fois, merci, au revoir et à demain.

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Auditeurs et auditrices, bienvenue à votre émission Souvenir, Souvenir. À Smeurteloup, nous avons deux bonnes heures à passer ensemble afin de revoir notre jeunesse, notre adolescence, notre enfance à travers un voyage merveilleux. Au cours de ce voyage, donc, on aura à croiser les différentes avenues qui ont marqué cette tranche de vie. Et dans ces avenues, on avait de la famille, des voisins, des amis, des camarades de classe, des enseignants, des étrangers et tout ce beau monde qui a fait en sorte que cette partie de notre vie est extraordinaire et inoubliable. Alors, tout ce que vous avez à faire, c'est de vous installer confortablement et surtout ne pas vous laisser déranger par personne, car ces deux heures vous appartiennent à vous et à vous seul. Cependant, si et seulement si vous avez la chance ou l'opportunité d'avoir en main votre livre de souvenirs, gardez-le tout proche, car les artistes sont prêts et les chansons qu'ils vont nous présenter vous permettront de bien les coller aux souvenirs qu'elles représentent le mieux. Sur ce, je vous dis bonne recherche.

Nous poursuivons cette recherche avec beaucoup de plaisir, chères auditrices et chers auditeurs. On est rendu à la deuxième section où là, on va regarder les différentes situations amoureuses, comment cela se vivait, comment cela se passait dans le temps. Est-ce qu'il y en avait des relations, des situations amoureuses? J'espère que oui, ça serait trop hypocrite de dire non. Il y en avait, mais est-ce que c'est tout le monde qui en avait? Ça, c'est une autre question. Alors, on y va tout de suite avec la deuxième section où les artistes vont nous faire revivre peut-être certaines de nos relations amoureuses. Quand je dis nos, je parle de vous, de moi, de tout le monde. Alors, nos différentes relations amoureuses. À tout à l'heure.

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Nous avons traversé la deuxième période, on est rendu à la troisième. Et la troisième, comme il est de coutume, on laisse toujours la place à un artiste ou une artiste qui nous présente parmi les plus belles de ses compositions ou interprétations. Aujourd'hui, je crois que cet artiste que nous avons choisi pour vous, ça sera de ses interprétations, mais tellement bien faites que vous ne vous rendrez même pas compte sinon que par la voix. Alors, on vous présente alors Pierre-Michel Ménard.

La troisième complétée, eh bien oui, on a bien travaillé puisqu'il nous reste une heure pour, à partir de la quatrième jusqu'à la sixième pour continuer cette recherche que vous avez commencée et j'espère que jusque-là, elle est très, très, très agréable et très intéressante parce que vous avez croisé des moments, des situations, des gens hein, qui étaient présents et ça vous a fait sûrement plaisir. Il y en a même que vous aviez oublié, mais que cette émission vous permet de revoir. Alors, à partir de la quatrième, ce sont des balades, des chansonnettes, des mélodies qu'on va vous présenter les unes après les autres. Question de bien remplir la deuxième heure qui va passer aussi vite que la première. On y va tout de suite.

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j'espère que vous ne direz pas que vous n'avez pas vu arriver la cinquième, soit la avant-dernière section de cette émission, car les artistes vous en ont mis plein les bras afin de pouvoir retrouver tous les souvenirs que vous chérissez pouvoir revoir à un moment donné de cette émission. Eh bien oui, c'est la cinquième et on va vous la présenter tout de suite pour ne pas perdre trop de temps parce que la sixième et dernière s'en vient tout de suite après.

Je ne vous dirai pas où est-ce qu'on est rendu, tout simplement parce que je ne veux pas vous faire de la peine, ni je ne veux pas entendre, ben non, pas déjà, parce qu'on vous a avisé. Eh bien oui, c'est la sixième, et c'est ce qui va mettre un terme à cette émission, comme à toutes les émissions précédentes. La sixième, c'est elle qui a le dernier mot. Asma Ortelot, je tiens à prendre quelques minutes de votre dernière pour vous remercier de votre fidélité à votre émission, de votre attachement à votre radio chérie. Lorsque mon équipe et moi, à chaque fois, nous préparons cette émission pour vous, nous le faisons avec beaucoup d'amour, beaucoup de passion surtout, et beaucoup d'appréhension, parce que on ne veut pas rater le coup, on ne veut pas que vous soyez déçus de l'émission. Ça veut dire qu'on n'a pas réussi à rencontrer vos attentes, peut-être pas toutes, mais on espère en rencontrer une bonne partie. Si ce n'est pas le cas, nous comptons sur vous pour nous le faire savoir, et la prochaine fois, on doublera l'effort afin de faire mieux. Ainsi, la sixième, c'est là qu'on va essayer de faire vite pour arriver à croiser ces souvenirs qui jouent à cache-cache avec nous, qui ne veulent pas apparaître, qui ne veulent pas qu'on les revoie. Peut-être que ces souvenirs ont raison, n'est-ce pas? Peut-être qu'ils ne veulent pas apparaître tout de suite, mais il faut bien qu'ils le fassent à un moment donné, parce que vous êtes plusieurs à me dire, Asma, je ne pense pas qu'il y a des souvenirs qui ne veulent pas que je les croise. Parce que peu importe le souvenir, ça va me faire plaisir de le revoir. Mais peut-être que ce souvenir n'existe pas non plus. Hein? Arrêtez de vous en faire. Il va apparaître s'il existe vraiment ou s'il a existé. Il va apparaître à un moment donné. Ou peut-être qu'il se dit, ah non, je ne veux pas y aller tout de suite parce que je vais lui faire de la peine, parce que... Mais voyons, souvenirs, il faut leur parler, hein, aux souvenirs.

Voyons, la peine, pourquoi? C'est fini, c'est fait, c'est passé, c'est derrière nous. Hein, peu importe, on ne peut pas changer le passé. On peut, par contre, travailler sur le présent pour ce qui nous a fait regretter le passé, qu'on ne le regrette pas là. Alors, c'est tout ce que nous pouvons faire. Donc, vous n'avez pas besoin, cher souvenir, de vous cacher pour ne pas faire trop de peine à celle ou celui qui veut absolument que vous apparaissiez. Au contraire, faites-lui plaisir. Mais vous aussi, chers auditeurs, chères auditrices, qui ne réussissez pas à retracer ce souvenir, peut-être que vous ne vous mettez pas dans les conditions pour. Peut-être qu'il y a quelqu'un à côté de vous, hein, que vous ne voulez pas inconsciemment, vous ne voulez pas qu'il entende ce souvenir. Mais entendre, c'est si vous, vous lui expliquez l'affaire. Mais sinon, ça va être une chanson comme une autre. Seulement vous saurez ce que cette chanson-là vous amène, vous apporte, et où est-ce que vous étiez en écoutant pour la première ou la deuxième fois cette chanson dans le temps. Hein, c'est seulement vous. Si vous ne voulez pas le partager, ça vous appartient, n'est-ce pas? Alors, donc, vous n'avez pas besoin de vous cacher pour écouter, pour revoir le souvenir. Vous le revoyez avec vos yeux, certes, avec votre mémoire, évidemment, mais avec votre cœur également, n'est-ce pas? Alors, on va donc vous présenter la sixième. Mais avant, nous devons prendre rendez-vous, qui est toujours pour la prochaine fois.

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Com, à l'heure de votre émission préférée, Rencontre matinale, l'édition du week-end qui rentre chez vous. C'est toujours pour nous un réel plaisir de nous trouver derrière ces micros pour vous accompagner pour les 120 prochaines minutes. Mon nom c'est Jean-Marie Akil, votre frère, votre pasteur. Je vais vous accompagner pour les 120 prochaines minutes. Merci d'avoir choisi les 14:10 AM. Merci de votre attachement, de votre amour et de votre écoute. Réveillez votre époux, votre épouse, vos enfants, vos amis. Dites-les que nous sommes bel et bien à l'air. Vous écoutez la chanson thème Paul Baloche, les deux versions anglaises et françaises. Dans un instant, nous allons prier. Nous allons demander à Dieu de prendre le contrôle de l'émission de ce matin. Je suis très content de savoir que vous êtes branchés d'ici et d'ailleurs. Que le Seigneur vous bénisse. Bonne émission.

0: Dieu, Hosanna, Hosanna, soyez les bienvenus. Auditeurs, auditrices, nous allons nous préparer pour nous rendre devant le trône de Dieu par la prière. Le seul moyen dont nous disposons pour nous rendre devant le trône de Dieu. Le seul moyen dont nous disposons pour lui demander pardon pour nos péchés, pour lui dire merci pour toutes les grâces dont nous avons été l'objet de sa part, pour lui faire part de nos besoins, pour lui demander de nous protéger du danger et de briser les dents des méchants. Car nous sommes dans une guerre spirituelle et pour combattre l'ennemi, ça nous prend des âmes spirituelles. La Bible nous dit, nous n'avons pas à lutter contre le sang et la chair, mais nous luttons contre les esprits mauvais qui se trouvent dans les lieux célestes. Voilà pourquoi ce matin, nous vous demandons de nous rejoindre en esprit afin que nous puissions aller ensemble devant le trône de Dieu. Ensemble, nous allons lui dire merci. Ensemble, nous allons l'adorer. Ensemble, nous allons lui faire part de nos besoins. Merci parce que vous êtes là. Merci. Ensemble, nous allons dire merci à Dieu.
1: Psaume 34. De David, lorsqu'il contrefit l'insensé en présence d'Abimélec et qu'il s'en alla chassé par lui. Je bénirai l'Éternel en tout temps. Sa louange sera toujours dans ma bouche. Que mon âme se glorifie en l'Éternel. Que les humbles écoutent et se réjouissent. Magnifiez avec moi l'Éternel. Exaltons ensemble son nom. J'ai cherché l'Éternel et il m'a répondu. Il m'arrache à toutes mes frayeurs. Quand on regarde à lui, on resplendit de joie. Et le visage n'a pas à rougir. Quand un malheureux crie, l'Éternel entend et le sauve de toutes ses détresses. L'ange de l'Éternel campe autour de ceux qui le craignent et il les délivre. Goûtez et voyez combien l'Éternel est bon. Heureux l'homme qui se réfugie en lui. Craignez l'Éternel, vous, ses saints, car rien ne manque à ceux qui le craignent. Les lionceaux éprouvent la disette et la faim. Mais ceux qui cherchent l'Éternel ne manquent d'aucun bien. Venez, mes fils, écoutez-moi. Je vous enseignerai la crainte de l'Éternel. Quel est l'homme qui désire la vie, qui aime de longs jours pour voir le bonheur? Préserve ta langue du mal et tes lèvres des paroles trompeuses. Écarte-toi du mal et fais le bien. Recherche la paix et poursuis-la. Les yeux de l'Éternel sont sur les justes, et ses oreilles sont attentives à leurs cris. L'Éternel tourne sa face contre ceux qui font le mal, pour retrancher de la terre leurs souvenirs. Quand les justes crient, l'Éternel entend, et il les arrache à toute leur détresse. L'Éternel est près de ceux qui ont le cœur brisé, et il sauve ceux qui ont l'esprit dans l'abattement. De nombreux malheurs atteignent le juste, mais de tous, l'Éternel le délivre. Il garde tous ses os, aucun d'eux n'est brisé. Le malheur fait mourir le méchant, et ceux qui haïssent le juste seront condamnables. L'Éternel libère l'âme de ses serviteurs, et tous ceux qui se réfugient en lui échapperont à la condamnation. »

0: Nous vous demandons de nous rejoindre en esprit pour cette prière.
1: Prions pour la protection divine. Père, je te rends grâce car tes paroles dans ma vie sont esprit et vie. Je te remercie, Seigneur, pour ta protection sur ma vie. Je me tiens sur ta parole et je confesse que tu es ma lumière et mon salut. De qui aurais-je peur ? Tu es le soutien de ma vie, de qui aurais-je crainte ?

de mon Dieu est sur moi et je suis plein de confiance au nom de Jésus. Je crois dans mon cœur et je confesse de ma bouche que je suis un enfant de Dieu et mon Père céleste ne permettra jamais à mes ennemis de toucher ma vie. Je déclare que je suis sous la plus haute protection, car la parole de Dieu me dit que ma vie est cachée avec Christ en Dieu dans les lieux célestes. Je me lève maintenant et je couvre ma vie ainsi que celle de ma famille dans le sang de Jésus. Je crois et je confesse que sous le sang de Jésus, le diable ne peut rien me faire. Parce que la parole de Dieu déclare que je l'ai vaincu à cause du sang de l'agneau et à cause de la parole de mon témoignage. Voilà pourquoi je confesse que mes ennemis sont vaincus par le sang de Jésus et que je suis plus que vainqueur au nom de Jésus. Je crois et je confesse que ma vie est entre les mains de Dieu. Alors je déclare que je suis intouchable.

seul, mais le Seigneur est avec moi. La parole déclare que Dieu est pour moi un refuge et un appui, un secours qui ne manque jamais dans la détresse. C'est pourquoi nous sommes sans crainte, même quand la terre est bouleversée et que les montagnes chancellent. Même au milieu des luttes et des combats, je sais que l'Éternel des armées est avec moi. Le Dieu d'Israël est pour moi une haute retraite.

sais le chemin. Alors je déclare que tous mes ennemis prennent fuite maintenant, au nom de Jésus. Père, je me tiens sur ta parole et déclare que par le pouvoir que tu m'as donné, je marche sur les serpents et sur les scorpions, ainsi que sur toute la puissance de l'ennemi, et rien, absolument rien ne pourra me nuire. Je crois et je confesse que je suis assis avec Jésus à la droite du Père, et mon Dieu a fait de tous mes ennemis mon marchepied, au nom de Jésus. Je confesse que mes ennemis sont maintenant dans la honte et ils ne peuvent m'approcher, car l'ange de l'Éternel campe autour de moi et me protège de tout danger.

jour, ni la peste qui marche dans les ténèbres, ni la contagion qui frappe en plein midi. Que 1000 tombent à mon côté et 10 000 à ma droite, je ne serai pas atteint au nom de Jésus. Je crois.

heurté contre une pierre. Je marche sur le lion et sur la spique. Je foule le lionceau et le dragon au nom de Jésus. Puisque je t'aime, ô Éternel, tu me délivres et me protèges. Puisque je connais ton nom, je t'invoquerai et tu me répondras. Tu seras avec moi même dans la détresse. Tu me délivreras et tu me glorifieras. Tu me rassasiras de longs jours et tu me feras voir ton salut. »

sur le 90M à l'émission Rencontre Matinale, l'édition du week-end. Nous sommes en train d'adorer le Seigneur avec le pasteur Grégory Toussaint.

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sur la bande longueur d'onde de 14-10 AM. Vous écoutez toujours l'émission Rencontre Matinale. Nous allons avoir un moment de prédication. Maître Laïsa va être là. Je vais prendre quelques minutes aujourd'hui pour vous parler concernant l'immigration avec la loi C-12 qui rentre en vigueur depuis le 26 mars dernier. Et ça a bouleversé le monde de l'immigration, surtout pour les demandeurs d'asile. Je vais décortiquer un peu cette nouvelle loi au cours de l'émission. 5h41 minutes, vous venez d'entendre nos pubs. Nous allons passer un petit moment avec Samuel Robus tout de suite après quelques mots de prédication.

0: besoin uniquement de l'adoration et de la louange. La Bible dit à un temps pour chaque chose. Nous allons écouter quelques mots de prédication qui va être délivré par le révérend pasteur Caleb Batelis, pasteur du Centre évangélique universel de Montréal, dont je suis membre, l'évêque Aramis, pasteur Ronnie, pasteur Kenol, pasteur Jimmy, pasteur Jean-Marie. Nous sommes membres de cette église. Nous vous invitons les dimanches à passer nous visiter dimanche 10h45. 8555 8e avenue, l'étude biblique les lundis soirs à compter des 19h. Chaque premier samedi du mois, nous avons un jeûne de prière. Voilà, c'est une très belle place, c'est une assemblée où on sert les seigneurs. On ne vous force pas, on ne casse pas les bras des gens. Venez faire cette expérience avec nous lorsque vous aurez le temps. Donc c'est dimanche, si vous avez le temps de passer nous voir à n'importe quel dimanche, de 10h45, vous allez pouvoir adorer, communier avec nous. Centre évangélique universel de Montréal, écoutons notre frère, le pasteur Caleb Batelis, dans quelques mots de prédication.
1: L'âge de la personne. C'est très rare maintenant qu'une personne mette un enfant au monde et l'appellera il y a certains prénoms que vous entendez grand monde confirmé. Le nom d'une personne est d'une extrême importance. Elle représente sa personnalité, son caractère. Quand tu prononces le nom d'une personne, tu la distingues des autres personnes. Ceux qui auront le privilège d'être des futurs parents, ne choisissez pas un nom parce qu'il sonne bien. Aujourd'hui, nous avons des noms que nous choisissons. Si le parent a de la misère à le prononcer, que dire des grands-parents? Ça, on peut dire dans Chaniqua. Aujourd'hui, nous choisissons des noms simplement parce que c'est nommé après certaines personnalités publiques. Mais nous devons choisir des prénoms qui interpellent l'action de Dieu lorsque ce nom est mentionné par quelqu'un. Un nom déclare quelque chose de spécifique sur la vie de son détenteur. Tout nom a un sens, tout nom a une origine, une histoire et une raison. Répète avec moi l'importance d'un nom. En général, un nom exprime la personne, son caractère, sa personnalité. Il y a des noms que nous prononçons et rien ne se passe. Destiny's Child ont écrit un chant, ce groupe très connu, qui dit « say my name, prononce mon nom ». Et absolument rien se passe lorsque nous prononçons certains noms. Mais il est un nom. Sa mention interpelle la puissance des cieux. Sa mention dépasse toute autorité pouvant être mentionnée. Sa mention paralyse le royaume des ténèbres. Colossiens 2:9 de dire « Car en lui habite corporellement toute la plénitude de la divinité. Vous avez tout pleinement en lui qui est le chef de toute domination et de toute autorité. » La définition de ce nom est sauveur. Il offre à chaque pécheur repentant un futur qui libère du passé. Seigneur, j'aime ta parole. Lorsque tu appelles ce nom, il te fait comprendre que tu n'as pas à demeurer dans les honteuses conditions de ton passé. Tu n'as pas à demeurer dans tes échecs. Tu n'as pas à demeurer dans l'esclavage du péché. Matthieu 1:21 de dire, elle enfantera un fils et tu lui donneras le nom de Jésus, celui qui sauvera son peuple de ses péché. Le nom de Jésus devrait être au centre de tout rassemblement chrétien. Chaque réunion au nom de Jésus, méga assemblée comme petite assemblée ou même église de maison, le nom de Jésus se doit d'être mentionné. C'est triste de constater, ministre Katiana, qu'aujourd'hui, nous pouvons faire 3 heures de temps et le nom de Jésus n'est jamais mentionné, ni par chant, ni par prière, ni par message. Car nous avons un agenda où les projecteurs sont tournés sur la prospérité, sur le bien-être de soi, sur la délivrance. Tout ce que le croyant désire se renferme dans la mention du nom de Jésus. Quelqu'un lève ses deux mains. Si tu aimes appeler ce nom, quelqu'un crie Jésus. Par ce nom, nous sommes réconciliés avec Dieu. Par ce nom, nous avons la force pour vivre dans la sainteté. Par ce nom, nous sommes justifiés. Par ce nom, nous sommes rachetés. Par ce nom, nous sommes pardonnés. Par ce nom, nous sommes restaurés. Par ce nom, nous avons la vie éternelle. Par ce nom, nous avons la paix avec Dieu. Par ce nom, nous obtenons faveur et miséricorde. Par ce nom, nous avons la victoire dans nos tempêtes. Par ce nom, nous avons le salut éternel. Par ce

pour toi, mais j'aime appeler ce nom-là. Dans l'Ancien Testament, différents noms résument l'office de Dieu. Seigneur, j'aime ta parole. Concentre-toi, je sens la présence de Dieu qui va foudroyer cette place dans quelques instants. Dans l'Ancien Testament, différents noms sont donnés à l'office de Dieu. Plusieurs grands hommes ont fait des expériences avec Dieu dans la Bible et l'ont nommé selon certaines situations. Laissez-moi reprendre. Certains hommes et femmes ont vécu certaines expériences avec Dieu dans l'Ancien Testament et lui ont donné un nom selon différentes situations, car il orchestre la révélation, ou il orchestre une situation pour la révélation. Et son nom est de différentes manières, ça compose l'office de Dieu. El Eloé, Dieu puissant, fort et prééminent. Elohim, le Dieu créateur, puissant et fort. El Shaddai, le Dieu tout-puissant. Le Dieu puissant de Jacob, il fait référence à la puissance supérieure et suprême de Dieu. Adonai, l'Éternel, notre Seigneur. Jéhovah, Yahweh, le seul nom hébraïque qui soit propre à l'Éternel. Ce nom est d'abord révélé à Moïse. Lorsque Moïse dit « En quel nom devrais-je répondre à Pharaon que j'ai été envoyé ?» L'Éternel lui dit « Tu diras, je suis celui qui suis. » Laissez-moi reprendre. Je suis celui qui suis. Je suis trop grand pour être résumé. Je suis trop grand pour être compris par l'intellect humain. Je suis trop grand pour être compris par science humaine. Si tu penses que je suis médecin, je suis plus que ça. Si tu penses que je suis avocat, je suis plus que ça. Si tu penses que je suis chirurgien, je suis plus que ça. Tu lui diras, je suis celui qui suis, t'a envoyé. Je suis imminent. Je suis présent. Je suis accessible. Je suis proche de ceux qui crient pour obtenir délivrance. Il orchestre une situation pour la révélation et Abraham l'a appelé Jéhovah Jireh, l'Éternel pourvoit. Lorsqu'il a vu le bélier qui était là pour remplacer son fils Isaac qui devait être sacrifié en Genèse 22, il dit à la montagne de l'Éternel, il sera pourvu. Seigneur, j'aime ta parole. Il orchestre une situation pour la révélation. Il l'appelle Jéhovah Rapha, l'Éternel qui guérit. Y a-t-il quelqu'un ce matin, tu as besoin de l'intervention de Jéhovah Rapha dans ce lieu, l'Éternel qui te guérit, une guérison du corps et la guérison de l'âme, le pardon des iniquités. Il permet une situation pour la révélation et il se présente comme Jéhovah Nissi, l'Éternel mon étendard, l'Éternel notre point de rassemblement. C'est un nom de commémoration de la victoire que l'Éternel donna au peuple d'Israël contre les Amalécites dans le désert. Il orchestre une situation pour

et sanctifier son peuple, ce Dieu qui peut faire ce que la loi n'a pas pu faire. Il permet que tu passes par la tempête et il se révèle à toi comme Jéhovah Shalom, l'Éternel ta paix. Et c'est ce nom que Gédéon donna à l'Éternel lorsqu'il construit un autel et l'ange de Dieu apparut. Et lorsque Gédéon pensait qu'il allait mourir, l'ange lui dit: je suis Jéhovah Shalom ta paix, tu ne mourras point, ne crains point. Il est Jéhovah Elohim, l'Éternel Dieu, signifiant qu'il est le Seigneur des Seigneurs. Il est Jéhovah Sikenou, l'Éternel notre justice, l'Éternel celui qui nous défend, celui qui nous permet de devenir pur devant Dieu. Il est également Yahéroï, l'Éternel mon berger. Lorsque David regardait sa propre relation de berger avec ses brebis, il comprit exactement que c'est cette relation que Dieu a avec son troupeau. Y a-t-il quelqu'un? L'Éternel t'a guidé. David dit: l'Éternel est mon berger, roi, je ne manquerai de rien. T'a-t-il guidé dans une décision que tu devais prendre? T'a-t-il guidé dans une signature que tu devais opérer? Il est Jéhovah Shammah, l'Éternel est ici, le nom donné à Jérusalem et à son temple, en exprimant que la gloire qui nous avait quittés par nos péchés est désormais de retour parmi nous. Et il est également Jéhovah Sabaoth, l'Éternel, le maître de l'univers, l'Éternel des armées. Les armées de l'Éternel sont composées d'anges et sont composées d'hommes. Il est le Seigneur des Seigneurs. Lorsqu'il mène un combat, il ne peut subir d'échec. Lorsqu'il mène un combat, ses troupes ne peuvent pas être surpris. La Russie pensait faire une bouchée de l'Ukraine. Les années s'accumulent et la guerre est encore là. Les États-Unis pensaient faire une bouchée de l'Iran. Les mois s'accumulent et la guerre est encore là. Mais bon Dieu, ça l'est mené en bataille. Dieu se lève, ses ennemis se dispersent et ses adversaires fuient devant sa face. Bon Dieu, ça l'est mené en bataille. Il dit: j'agirai, qui s'y opposera? Seigneur, j'aime ta parole. Il est le El Elyon, le Dieu très haut, le Dieu au-dessus de tout, le Dieu qui a l'élévation suprême, le droit absolu de régner. Il est également El Roi, le Dieu qui voit. Moi, je viens de dire, Agar, lorsqu'elle a subi l'injustice de Sarah, Sarah a dit à Agar: fuis de la maison en cet instant, pars avec Ismaël, ton fils. Je ne veux pas savoir que je t'avais envoyé vers mon mari Abraham. Maintenant, je veux que tu t'en ailles avec l'enfant. Et tandis qu'elle partit en tristesse, elle partit en dépression, l'Éternel la visita en disant: je suis El Roi.

toi Dieu te voit. Il y a des choses que nous vivons, frères et sœurs. Heureusement, il y a un Dieu juste qui voit, et les yeux de l'Éternel sont sur les justes, et ses regards sont attentifs à leurs cris. Et non seulement il est le Dieu qui voit, le psaume 34, 6 dit, quand on tourne vers lui les regards, amen,

veillé sous moi. Heureusement, l'a veillé sous moi. Est-ce que mon grain de monde l'a réalisé? S'il pat la, ça m'ta fait. Comment ça taillé? Est-ce que mon grain de monde

du bas. Seigneur, j'aime ta parole. De ce fait, frères et sœurs, Esaïe parla prophétiquement du Messie à venir. Il parla en ces termes, en Esaïe 9:6, car un enfant nous est né, un

visage. Nous l'avons dédaigné. Nous n'avons fait de lui aucun cas. Cependant, amen. Cependant, ce sont nos souffrances qu'il a portées. Ce sont de nos douleurs qu'il s'est chargé. Et nous l'avons considéré comme puni, frappé de Dieu. Ouh, levez mon Dieu, alléluia. Humilié, mais il a été blessé pour nos péchés, brisé pour nos iniquités. Le châtiment qui nous donne la paix est tombé sur lui, et c'est par ses meurtrissures

à la boucherie, une brebis muette devant ceux qui l'attendent. Il n'a point ouvert la bouche. Moi, dis ou pas tabaye, mon Dieu, gloire. C'est pourquoi je lui donnerai sa part avec les grands. Il partagera le butin avec les puissants parce qu'il s'est livré lui-même à la mort et qu'il a été mis au nombre des malfaiteurs parce qu'il a porté les péchés de beaucoup d'hommes et qu'il a intercédé pour les coupables. Seigneur, j'aime ta parole. Dans cette vie, frères et sœurs, certains noms ont énormément de poids. Ce sont des noms qui invoquent le respect. Ce sont des noms qui invoquent l'honneur.

Einstein, il fait référence à un scientifique de grande renommée. Lorsque tu fais référence à un scientifique, lorsque tu fais référence aux familles les plus riches de la terre, tu fais référence à la famille Walton qui possède Walmart, tu fais référence aux Bilderbergs, à la famille Adani, à la famille Betancourt, à la famille Slim de Mexique, tu fais référence aux familles les plus riches du monde. Lorsque tu parles de Jules César, Alexandre le Grand, Winston Churchill, Charles de Gaulle, Nelson Mandela, Abraham Lincoln, George Washington,

Whitney Houston ou Céline Dion, tu parles des plus grands personnages musicaux de tous les temps. Lorsque tu parles de Tiger Woods, Michael Jordan, Lionel Messi, Cristiano Ronaldo, Serena Williams lorsqu'elle était noire, Wayne Gretzky, Michael Phelps, tu parles des plus grands sportifs de tous les temps. Lorsque tu parles de Mr. Beast, lorsque tu parles de Khaby Lame, lorsque tu parles de Selena Gomez, lorsque tu parles de Charlie D'Amelio, tu parles des plus grands cyber-influenceurs du monde entier. Si tu parles de Denzel Washington, si tu parles de Samuel

merveilleux. Lorsqu'on parle du nom de Jésus, l'hymnologie dit il est un nom béni et saint, un nom divin que nul n'implore en vain. De ce nom vient le salut des humains. Le nom de Jésus, précieux Jésus, il est un nom qui guérit, qui console, si doux, si beau, qui pardonne et qui sauve, et merveilleux, puissant par sa parole. Le nom de Jésus, précieux Jésus, il est un nom qui signifie espoir, qui rend heureux, chassant le désespoir. En ce nom saint, Dieu peut nous recevoir. Le nom de Jésus, précieux Jésus. Lorsque Michael Jackson rentrait quelque part, il fallait des ambulances parce que plusieurs allaient perdre connaissance. 57 ans après la mort d'Elvis, à Memphis, sa maison est encore un musée. Les Backstreet Boys, lorsqu'ils passaient quelque part, à bien ambulance parce que, si mesdames, si messieurs,

0: lit là, ma tête chargée lit là, je te parle de
1: Jésus.
0: Je te parle de
1: Jésus.
0: Je te parle de
1: Jésus.
0: En parlant de Jésus, il est le roi des Juifs, le Dieu d'Israël, l'ancien des jours, le roi des cieux, le roi de gloire, le roi des rois, le Seigneur des seigneurs. Il est la force incarnée, il est la fidélité personnifiée, il est l'emblème de la grâce, il est la source de toute miséricorde, il est le Fils de Dieu, il est le sauveur de l'humanité, il est la plus grande merveille de toute civilisation. Lockridge dit, il est unique et incomparable, il est suprême et prééminent, il est élevé plus que toute science, il est plus grand que tout philosophe ou philosophie humaine, il est la source de toute vitalité, il est la plus grande nécessité, il est le mystère des âges, il est infiniment plus élevé que toute imagination humaine, il est la force des faibles, le consolateur des affligés, la restauration des désespérés, l'espoir des méprisés, l'ami des abandonnés, le pourvoyeur des nécessiteux, il est la solution des dépassés, le guide des perdus, le soulagement des pécheurs, le délivreur des captifs, il est la source de toute connaissance, la provenance de la sagesse, la porte de la délivrance, le chemin vers la sainteté, la route vers le ciel, il est le conquérant ultime, le héros incontestable, son règne est de tous les siècles, son amour est sans mesure, sa vie est incomparable, sa miséricorde durera jamais, sa parole est toute suffisante, son joug est facile, son fardeau léger, il est indescriptible, incompréhensible, invincible, irrésistible, la terre ne peut le contenir, l'univers ne peut le renfermer, son sang est la source de purification, le tombeau ne put l'enfermer, la mort ne put le retenir, il est, il était et il sera éternellement, il est sans prédécesseur, il est sans successeur, il n'est pas congédiable, il n'est pas éjectable, quelque grand que soit un homme, qu'il soit prince ou qu'il soit roi, Seigneur, j'aime ta parole, de quelque nom qu'on le nomme, Jésus est plus grand pour moi, en 1 Corinthiens 15, 55, ô mort, où est ta victoire, ô mort, où est ton aiguillon, l'aiguillon de la mort, c'est le péché et la puissance du péché, c'est la loi, mais grâce soit rendue à Dieu qui nous donne la victoire par notre Seigneur Jésus. Ainsi, mes frères et sœurs, travaillons de mieux en mieux à l'œuvre du Seigneur, sa

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Nous sommes situés au 8555 8e avenue. Le dimanche matin, nous sommes réunis à côté de 10h45. Le lundi soir, 19h, études bibliques. Et le premier samedi du mois, nous sommes en prière. Que le Seigneur bénisse son serviteur. Le plus grand nom, le nom le plus élevé, le nom de Jésus. Le nom qui nous a fait devenir une référence. Le nom qui nous a délivrés. Le nom par qui nous sommes sauvés. Le nom qui a fait de nous ce que nous sommes aujourd'hui.

Nous sommes très reconnaissants de la part de notre Dieu, un Dieu d'amour qui nous a sauvés, qui nous a donné le salut à travers Jésus-Christ. Nous sommes très reconnaissants de ce grand Dieu. Il a fait pour nous de grandes choses. Nous sommes dans la joie. Un grand Dieu d'amour.

0: Mesdames et messieurs, et bonjour, vous êtes toujours sur le 1410 AM, radiounion.com, et vous écoutez votre émission Rencontre matinale. Ce matin, à la barre de contrôle et à l'animation, c'est Jean-Marie Hercule, votre ami, et je reçois à Paris, ma chère amie, Maître Naïsa Malini, bonjour, comment vas-tu?
1: Bonjour, chers auditeurs, bonjour, pasteur, merci encore pour cette invitation hebdomadaire, hein, dans l'émission Rencontre matinale.
0: On parle pas d'invitation, t'es chez toi, c'est ton émission.
1: Oui,
0: on le fait ensemble, j'ai dit toujours, en ta présence ou en ton absence, et nous formons une équipe.
1: Absolument.
0: Et puis, chacun de nous, nous mettons la main dans la pâte pour que nous puissions avancer.
1: Voilà, excellent. Et puis, merci aux auditeurs pour votre soutien toutes ces années à notre radio, hein, la radio CPM, et à notre émission, particulièrement Rencontre matinale, et à Pasteur Jean-Marie. Donc, Pasteur, je vais me présenter quand même, hein, avant d'entrer dans le cœur du sujet. Le sujet aujourd'hui, ce sera l'assurance invalidité. Mais je vais me présenter pour ceux qui ne me connaissent pas. Donc, je suis Myrta Laïsa Merlini, conseillère en sécurité financière, courtier en assurance de dommages, titulaire du certificat d'aptitude à la profession d'avocat, barreau de Paris, ex-membre du barreau du Québec, quoi d'autre, titulaire de plusieurs LLM, hein, en common law, en civil law, en droit des affaires et en droit financier.
0: Beaucoup de chapeaux.
1: Voilà. Donc, important de préciser que je suis courtier, hein, donc ça veut dire que je représente quasiment plusieurs assureurs ici présents au Québec, donc ça permet effectivement, cette évolution de 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Alors aujourd'hui, le sujet du jour, Pasteur, c'est l'assurance invalidité. Pourquoi ? Alors, quand vous appelez certains assureurs, vous appelez. Moi, j'ai fait l'exercice parce que, bon, étant en contact avec eux très souvent, donc j'appelle la ligne client. Et puis, vous avez des assureurs qui vous disent dès la ligne client, vous savez que beaucoup de faillites, la plupart des faillites au Québec sont causées par des situations d'invalidité. Le saviez-vous ? C'est ce qu'on vous dit tout de suite. Et j'ai trouvé ce message-là très fort parce que c'est vrai. Alors, je m'adresse, alors écoutez bien, ouvrez bien grand vos oreilles, je m'adresse, alors il y a des personnes qui vont se reconnaître dedans, ça va effectivement faire tilt à leur oreille, ils vont se reconnaître. Personnes qui travaillent de manière indépendante, qui ne sont pas salariées, hein, qui ne sont pas salariées mais qui n'ont pas travailleurs autonomes, personnes incorporées, qui n'ont pas d'assurance invalidité. Personnes qui travaillent pour un employeur, mais l'employeur n'offre pas d'assurance collective. Donc ça veut dire qu'il n'y a pas d'assurance au travail. Je pense par exemple aux préposés aux bénéficiaires qui travaillent dans des centres privés, qui ne travaillent pas pour des hôpitaux. Souvent dans les hôpitaux, on leur offre les assurances invalidité, assurance salaire. Je pense aux personnes qui travaillent en tant qu'agent de sécurité, par exemple. Je pense en fait à tous ces clients qui sont venus me voir au cours des années et qui n'avaient pas effectivement ces assurances-là.

0: pour des centres privés qui n'ont pas ça, qu'on ne leur offre pas, pour des personnes qui travaillent en cuisine, j'en vois souvent, des personnes qui travaillent en cuisine qui n'ont pas ça, et puis toutes les personnes qui travaillent de manière autonome, indépendante. Toutes ces personnes, elles ont en commun effectivement souvent qu'on ne leur offre pas l'assurance invalidité, et effectivement, ce sont des personnes qui n'ont pas parfois conscience de l'importance, parce que souvent quand vous travaillez pour un employeur, qu'il vous les offre, il vous fait part de l'importance que ça a d'avoir une assurance invalidité. Souvent, dès que vous entrez au travail, on vous donne une réunion avec le RH, la personne responsable des ressources humaines, et cette personne-là vous fait un entretien, elle vous parle des avantages sociaux, des avantages dont l'assurance invalidité. Donc ça veut dire que c'est vraiment un avantage, et on vous fait prendre conscience que c'est un avantage. Donc toutes ces personnes-là à qui j'ai listé au départ, qui n'en ont pas, prenez conscience qu'il y a une perte d'avantage. Vous n'avez pas cet avantage-là. Ok? Et n'oubliez pas que la plupart des faillites au Québec sont dues, c'est ce qu'on a comme message, à des situations d'invalidité. L'invalidité, c'est quoi l'assurance invalidité? Ça veut dire quoi? Ça veut dire que si vous êtes arrêté du travail pendant X années, alors ça peut être pendant X mois, pendant X années, pendant X semaines, on est bien d'accord que vous n'avez plus de revenus. Ou des revenus très faibles. Si c'est un accident de la route, la SAC va vous indemniser, mais pour des montants très très faibles, assez dérisoires. En tout cas, ces personnes-là n'ont pas de revenus. Elles sont arrêtées du travail parce qu'elles ont une maladie, parce qu'elles ont eu un accident. Donc qu'est-ce qui se passe? Elles n'ont pas de revenus, on est d'accord. Si on n'a pas de revenus, qu'est-ce qui se passe? On ne paye pas son loyer. Mmh. On paye pas ses dépenses courantes, les enfants, l'éducation, le logement, la nourriture.
1: On est mal barré.
0: Même ses assurances. J'ai envie de dire même ses assurances. La pyramide s'écroule. La pyramide entière s'écroule. Vous parlerez à des personnes qui n'avaient pas d'assurance invalidité et qui ont eu des problèmes, elles vous le diront. Moi, je le vois, je l'ai vu, je le vois au quotidien, c'est mon travail. Mais c'est important de vous faire prendre conscience de ça. Regardez, dès que je parle d'assurance du vivant, hein, j'ai quand même le cœur qui parle. Parce que je vous dis que c'est important. La pyramide s'écroule quand on n'a pas d'assurance invalidité. Vous ne pouvez plus payer vos factures. Tout s'écroule. Les dettes s'accumulent. Tout s'écroule. Tout s'écroule devant vous. Alors c'est pour ça que quand vous avez la chance d'en avoir, par exemple, au travail, on vous fait bien comprendre que c'est un avantage que vous avez. Mais quand vous n'en avez pas, vous êtes obligé d'en... Enfin, vous êtes rien, il n'y a pas d'obligation. Il n'y a pas d'obligation à prendre des assurances. Personne ne vous mettra un couteau sur la gorge pour vous dire allez prendre vos assurances. Mais par contre, on vous dira que c'est important. Parce que c'est très... Dans l'ordre des priorités, dans la pyramide, je dirais, des priorités, l'assurance invalidité fait partie des premières.
1: Parce que c'est tellement important ce que tu dis. Si vous prenez une assurance vie, mais c'est pas pour vous là, c'est pour la famille.
0: Pour vos enfants.
1: Pour vos enfants.
0: Pour vos enfants.
1: Ok, parce que une assurance invalidité, c'est dire en votre vivant.
0: J'ai envie de vous dire, vous avez une assurance vie, vous devez la payer tous les mois. Mais si vous n'avez pas d'assurance invalidité et que vous tombez malade, qu'est-ce qui se passe? Le château, comme je dis, le château s'écroule. La pyramide s'écroule parce que vous ne pourrez plus payer le loyer, le logement, le subvenir aux besoins de vos... Et les assurances aussi. Donc peut-être que vous êtes même à risque de perdre vos assurances vie. Vous comprenez ce que je dis? Je le dis, je suis un peu... Mais j'attire l'attention parce que, vous savez, en plus, une invalidité, ça arrive, une maladie, un accident, les gens voient pas besoin d'une maladie grave. Être arrêté du travail, vous savez quoi? J'ai une cliente, elle avait un problème d'arthrose. Arthrose chronique. Et la dame faisait un métier, justement, de préposé aux bénéficiaires. Et elle n'avait pas d'assurance. Et elle m'appelle quand elle veut de l'assurance. Mais madame, il y a des choses, il y a déjà peut-être des choses dans la santé qui feront que la compagnie, si vous avez, vous n'allez pas à taper, sonner à la porte d'une compagnie, dire voilà, moi je veux, je suis déjà malade, je suis déjà invalide, protégez-moi. Vous comprenez que la compagnie, ça pose un problème en termes d'acceptation du contrat. Donc c'est pour ça que bien prendre conscience, vous devez être conscient de ça. Et puis que c'est une protection qui est essentiel. C'est bien pour ça qu'on l'appelle avantage social quand l'employeur l'offre. Donc si vous ne l'avez pas, il faut y penser et voir comment vous pouvez être accepté sur un contrat.
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0: 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J'attire une dernière petite chose, chers auditeurs. Mm-hmm. L'invalidité

0: santé, ça couvre vos revenus en cas de maladie ou accident. Mais on entend large maladie, c'est le fait d'être arrêté du travail. Il faut que le médecin vous arrête de travailler. Donc ça peut être une maladie PAC, ça peut être un problème de pied, de main, de jambe, d'arthrose, d'arthrite, de burn-out, de maladie grave, pas grave. Il faut que le médecin, vous n'êtes pas capable de travailler. Et souvent, dans notre communauté, on le voit, en tout cas parmi nos auditeurs qui m'appellent, souvent ce sont un travail physique. C'est facile d'être tombé invalide. Quand on est par exemple préposé aux bénéficiaires ou qu'on a un travail de manutention, préposé à l'emballage, qu'on a un travail physique, ça arrive, les problèmes musculaires, les problèmes de cassure de bras, les problèmes d'arthrose, les problèmes de scie. On use son capital physique. Donc on est à risque d'invalidité, encore plus que quelqu'un qui a juste une profession, juste intellectuelle. Vous avez des risques, il y a des risques, on les voit en pratique. C'est pour ça que j'attire votre attention dessus.
1: C'est important.
0: 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Vous pouvez me rejoindre à ce numéro en français, créole ou même en anglais.
1: D'accord. Si à la prochaine.
0: Merci.

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0: Le 14-10 AM, vous écoutez l'émission Rencontre matinale, l'édition du week-end. C'est le pasteur Jean-Henri Hercule qui est à la barre de contrôle et à l'animation. Je vais prendre quelques minutes, comme j'ai annoncé en introduction ce matin, pour vous parler concernant la loi C-12, une loi qui est rentrée en vigueur depuis le 26 mars 2026, mais rétroactive. Je vais expliquer qu'est-ce que ça veut dire. Tout d'abord, vous savez très bien que je suis consultant réglementé en immigration canadienne et je suis un spécialiste du droit de l'immigration. Je peux vous accompagner, vous conseiller dans tous vos besoins, problèmes en immigration, que ce soit pour une demande de visa visiteur, visa étudiant, visa travailleur, regroupement familial, demande d'asile, devant la section d'appel de l'immigration, section d'appel des réfugiés, devant la section de l'immigration et la section de protection des réfugiés. Tantôt je vais parler concernant l'immobilier, mais je vais commencer avec l'immigration. 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Nous sommes ouverts du mardi au vendredi avec rendez-vous de 10h à 17h et les samedis de 10h à 14h sans rendez-vous. Écoutez, la loi C-12 qui vient d'entrer en vigueur depuis le 26 mars 2026, l'y chambadé l'immigration, surtout pour les demandeurs d'asile. 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
2: Il est 50 minutes après 6 heures. 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

56 minutes, c'est tout le temps dont nous disposons. Nous sommes arrivés à la fin de cette émission. Nous avons une pensée spéciale pour notre pays Haïti. J'ai parlé avec une cliente hier à mon bureau. Elle m'a dit, elle habite à Carrefour, pour se rendre à Okaï. Mon Dieu, elle a pris un moto. La route nationale numéro 2 est complètement barrée. Les bandits l'ont bloquée, donc il n'y a aucune possibilité d'aller vers le sud, à moins que vous preniez un moto. Pour les plus pauvres, vous passez sous tête maintenant, ou bien le bateau ou avion. Haïti est pris dans une complot internationale. Et malheureusement, nous n'avons pas de leaders avec des visions pour ce pays qui ont des couilles. Nous avons des leaders qui disent yes, yes, monsieur Blanc. Malheureusement, c'est ça la réalité. Mais nous espérons un jour, ce pays va sortir de ses cendres. Nous croyons qu'un jour, ça va changer. Nous avons une pensée spéciale pour tous nos frères et sœurs qui vivent encore en Haïti. Et nous espérons qu'un jour la lumière va lever ce pays-là. Bonne journée, que Dieu vous bénisse. Mon cellulaire, 616-24 dans le 514. Bye bye, à demain.

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0: Bonjour à tout auditeur, nous y aujourd'hui à qui branché sur Radio Sa pour écouter belle émission Sa. Tendez à quoi c'est deux qui a entré la caillou. Alors nous saluons, nous disons merci parce que vous prenez la peine pour capable brancher ensemble avec nous pour passer un petit temps dans parole là. 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
1: Ça.
0: Nous pas vivre seulement avec pain, mais nous vivre tout avec
1: la parole.
0: Avec la parole. 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
0: 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Il y a une demande spéciale par rapport avec tout ça que nous avons dit. Nous t'arrêmer pour que, ou même qui a coûté nous la caille, pour pas simplement écouter nous, mais pour chercher comprendre, parce que à la fin, compréhension que nous gagnons dans la parole là, c'est ça qui a bon nous la vie. 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
3: 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Cap coûter nous dans un moment ça, ils ont coudé dans l'intelligence pour qu'on comprenne à nous-mêmes, guider nous, éclairer nous avec Saint-Esprit, pour que Seigneur Dieu nous capable de parvenir à la lumière. Conduis-nous dans toute la vérité. 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Nous t'en prions au nom de Jésus. 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
0: 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Bonne écoute.
4: À nous dire à présent.
5: Cette lumière était la véritable lumière.
4: Ah, c'est pas une fausse lumière. c'était véritable lumière, hein?
1: Qui, en venant dans
4: ça,
1: le monde,
4: elle venait dans le monde,
1: éclaire tout
4: le monde, éclaire tout le monde. Mon riche, mon pauvre, grand, noir, rouge, jaune, blanc, quel que soit mon réel, le message capable d'éclairer n'importe monde.
1: Elle était dans le monde.
4: Elle était dans le monde là.
1: Et le monde a été fait par elle.
4: C'est lui-même qui t'a créé le monde. C'est lumière ça, hein? C'est lumière ça, cette parole ça qui t'a fait le monde.
1: Et le monde ne l'a point connu.
4: Ah, le monde pas connu.
1: Elle est venue chez les siens.
4: Elle est venue là quand le monde qui s'est monde parlé.
1: Et les siens ne l'ont point reçu.
4: Qu'est-ce que ça veut dire? 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

Bonjour tout le monde, bonjour, bonjour. La belle ambiance le samedi matin, c'est grâce matinée. Avec de la musique locale, la musique de chez nous. Le compas Canada, le compas Québec. Bonjour.

Ashley, que oui, on se donne la mission qu'on se donne et puis ça devient notre mission. Est-ce qu'il y a quelqu'un qui a une mission de faire le mal? La personne décide de faire le mal et ça devient sa mission. On choisit sa mission, mais c'est bien dit, bien dit, bien dit. Michelet, Brutus, les groupes de chez nous, mesdames, messieurs, le samedi, ben, c'est ce qu'on fait de mieux. Le samedi, on met en évidence les groupes de chez nous. Dans un instant, on va vouloir faire plaisir à la voisine Françoise, dont c'était l'anniversaire. Bon, l'anniversaire hier soir. On va le dire vite comme ça.

La grande suite de cette actualité nationale et internationale. Dossier santé numérique, c'est un go. Haïti, 4 hommes reconnus coupables du complot contre l'ancien président Jovenel Moïse. Triple féminicide présumé en Ontario, un adolescent de 17 ans accusé de meurtre de 3 femmes. Élection britannique, Starmer s'accroche malgré la défaite historique du Labour. Incendie mortel dans le Vieux-Montréal, le propriétaire obtient un sursis de sa suspension du barreau. Visite en Chine la semaine prochaine, rencontre tendue à venir entre Donald Trump et Xi Jinping, allié chinois de l'Iran. Ce titre et d'autres à développer pour vous dans un instant. Et maintenant, mesdames, messieurs, je m'occupe à faire plaisir à ma voisine, la seule que j'ai, ma voisine Françoise, n'est-ce pas? Donc, c'était sa fête hier, on va dire, parce que c'était pas son anniversaire, mais sa fête. Tout le monde était réuni, les vrais amis de Françoise. La radio était présente à la Perle retrouvée pour donner un anniversaire comme il se doit à la belle Françoise, n'est-ce pas, qui rajeunit même avec l'âge, n'est-ce pas? Alors Françoise, voilà, voici pour toi une belle interprétation. Et je sais que Françoise est capable de danser toute seule. Voici la voix de Patrick Volney.

j'ai voulu faire une comparaison, hein, mesdames, mesdemoiselles, messieurs, et vous allez voir, c'est un Gonaïvien qui vient d'interpréter la chanson fétiche d'un Miragouanais, hein. Alors, oui, il y a une bonne comparaison entre le Gonaïvien et le Miragouanais, mais que voulez-vous, le Miragouanais a mis sa marque sur cette chanson. Gérard Duperville, que voulez-vous, c'est une icône, n'est-ce pas? Alors, surtout, hein, Fleur de Mai, extraordinaire. Mais il est question de dire, et tout le monde le dira, que Patrick Volney a fait une très bonne interprétation de cette chanson. Fleur de Mai, et j'imagine qu'on nous appelle pour nous dire que c'était une très grande, très bonne interprétation de la part de Patrick Volney, le Gonaïvien.

Il est 11h23 minutes. On salue toute la belle équipe de marché, Foire des Antilles. Madame Pierre, France, Denise, Valérie et Mamie Lélé. Ma meilleure Mamie Lélé. L'équipe de marché Méli Mélo avec Michel en tête et Hawkeline. Bonjour.

Belle déception, le groupe 911, la voix de Nixon Duguay. Félicitations à ce beau groupe et vous savez que le samedi matin, ben c'est ce qu'on fait de mieux, n'est-ce pas? On vous propose les groupes de chez nous parce que bon, les groupes de chez nous, c'est les groupes de chez nous et c'est chez nous qu'on doit faire valoir les groupes de chez nous. 11h28 à l'écoute de votre AM 1410 à Montréal.

Ça va, la pause commerciale tout de suite, mesdames, messieurs, au retour. Le développement des titres de l'actualité nationale et internationale.

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1: Une frappe militaire américaine contre un bateau dans le Pacifique fait 2 morts. Le dernier bombardement mené par l'armée américaine contre un bateau soupçonné de trafic de drogue dans l'est de l'océan Pacifique a coûté la vie à 2 hommes vendredi et laisse un survivant. Une vidéo diffusée sur les réseaux sociaux par le commandant sud des États-Unis montre une silhouette noire en forme de bateau avant donc ce qui ressemble à être une explosion suivie d'une colonne de feu s'élevant dans l'océan. Le commandement sud a déclaré avoir immédiatement alerté les gardes-côtes américains afin qu'ils activent les opérations de recherche et de sauvetage pour le survivant. La Maison-Blanche a annoncé mercredi que le président Donald Trump avait approuvé une nouvelle stratégie antiterroriste américaine faisant de l'élimination des cartels de la drogue dans l'hémisphère occidental la priorité absolue de l'administration. La campagne menée par l'administration Trump, consistant à détruire des navires soupçonnés de trafic de drogue dans les eaux latino-américaines, notamment dans l'est du Pacifique et la mer des Caraïbes, se poursuit depuis le début septembre et a fait au moins 193 morts. L'armée n'a fourni aucune preuve que ces navires transportaient de la drogue. Les bombardements se sont intensifiés ces dernières semaines. Dans le même temps, M. Trump a cherché à inciter les dirigeants régionaux à collaborer plus étroitement avec les États-Unis pour cibler les cartels et mener eux-mêmes des actions militaires contre les trafiquants de drogue et les organisations criminelles transnationales qui, selon lui, constituent une nouvelle menace, une menace inacceptable pour la sécurité nationale de l'hémisphère. Parallèlement, des voix critiques se sont élevées contre la légalité même de ces frappes navales. Haïti, 4 hommes reconnus coupables du complot contre l'ancien président Moïse. Un jury de Floride a reconnu vendredi 4 hommes coupables de complot dans le cadre de l'assassinat en 2021 du président haïtien Jovenel Moïse, dont la mort a plongé ce pays des Caraïbes dans une agitation sans précédent. Le sud de la Floride a servi de base centrale pour la planification et le financement du complot visant à renverser M. Moïse et à le remplacer par une personne choisie par les conspirateurs, ont affirmé les procureurs américains. Arcangel Pretel Ortiz, Antonio Intriago, Walter Ventemila et James Solage ont été reconnus coupables d'avoir comploté pour tuer ou kidnapper le dirigeant élu d'Haïti et d'avoir apporté un soutien matériel au complot. Ils ont également été reconnus coupables d'avoir enfreint la loi américaine sur la neutralité et risquent la prison à vie. Ces accusés ont recherché le pouvoir, l'influence,

financer le profit par la violence, a affirmé dans une déclaration Jason Redding Quinones, procureur fédéral du district de la Floride, du sud de la Floride. Ils ont soutenu un complot qui a traversé les frontières, déstabilisé un pays ami et abouti au meurtre d'un président en exercice. Le jury s'est prononcé et l'État de droit a rendu sa réponse. Les procureurs ont fait valoir que ces hommes avaient leur propre chef en tête et espéraient s'enrichir grâce à un nouveau gouvernement. Jovenel Moïse a été tué le 7 juillet 2021 lorsque près d'une vingtaine de mercenaires étrangers, pour la plupart colombiens, ont attaqué son domicile près de Port-au-Prince. L'épouse de Jovenel Moïse, Martine, a été blessée lors de l'attaque et évacuée par avion vers les États-Unis pour y être soignée. En Haïti, entre-temps, les chefs de gang sont devenus de plus en plus violents et puissants. Martine Moïse a été le premier témoin à comparaître lors du procès qui s'est ouvert en mars devant le tribunal fédéral de Miami. Elle a décrit par l'intermédiaire d'un interprète en créole comment elle s'était réveillée au son des coups de feu après minuit. Elle a raconté au jury qu'elle s'était tournée vers son mari, allongé à côté d'elle, pour lui demander ce qui se passait. « Chérie, nous sommes morts », a répondu Jovenel Moïse, selon le témoignage de son épouse. Ortiz et Intriago étaient dirigeants de la Counter Terrorist Unit Federal Academy et de la Counter Terrorist Unit Security, collectivement connus sous le nom de CTU, et Ventimiglia était dirigeant de Worldwide Capital Lending Group. Les deux entreprises étaient basées en Floride du Sud. Christian Sanon est un citoyen haïtien-américain qui, selon les enquêteurs, était initialement le favori des conspirateurs pour remplacer M. Moïse. Solage était un représentant de la CTU en Haïti qui coordonnait les opérations avec Sanon et d'autres, ont déclaré les autorités. Sanon sera jugé à une date ultérieure.

Élection britannique, Starmer s'accroche malgré la défaite historique du Labour. Les travaillistes de Keir Starmer ont subi vendredi une défaite électorale historique en Grande-Bretagne, perdant pour la première fois leur fief gallois lors d'élections locales marquées par la progression du parti d'extrême droite Reform UK. Avant même de connaître l'ampleur de la défaite, le chef du gouvernement a exclu de démissionner vendredi. Arrivé au pouvoir avec une large majorité en juillet 2024, Keir Starmer a assumé la responsabilité de ses résultats, très difficiles, mais je ne me vois pas partir et surtout plonger le pays dans le chaos, a-t-il ajouté, affichant sa détermination à mettre en œuvre les changements promis. Les travaillistes dirigeaient le Parlement gallois depuis sa création en 1999, mais n'ont sauvé que 9 sièges selon le décompte définitif de la BBC. Le parti nationaliste de gauche Plaid Cymru arrive en tête avec 43 sièges sur 96, sans majorité absolue donc, suivi de près par le parti anti-immigration de Nigel Farage Reform UK, 34 sièges. En Angleterre, les résultats définitifs pour les trois quarts des conseils locaux donnent Reform largement en tête avec 1079 sièges conquis contre 688 pour le Labour, qui en perd 911. Le Labour a notamment cédé à Reform les clés de Sunderland, un de ses bastions ouvriers historiques. h 44 minutes, visite en Chine la semaine prochaine, rencontre tendue à venir entre Donald Trump et Xi Jinping, l'allié chinois de l'Iran. Donald Trump se prépare à rencontrer la semaine prochaine en Chine son homologue Xi Jinping, qui pourrait être tenté d'utiliser son influence sur l'Iran pour arracher des concessions au président américain. Avec la Russie, la Chine est l'une des principales alliées de l'Iran, dont elle absorbait avant la guerre 80% des exportations pétrolières. Pékin n'a eu de cesse de condamner l'offensive israélo-américaine depuis le début des frappes contre l'Iran le 28 février. La visite de Donald Trump à Pékin aurait dû avoir lieu en mars. Elle a été repoussée aux 14 et 15 mai suite à l'éclatement du conflit. Le président américain promettait à l'époque une opération rapidement bouclée en 4 à 6 semaines. Mais loin d'arriver au vainqueur en Chine, le président américain apparaît déstabilisé, voire fragilisé. L'issue du conflit reste incertaine. Et la stratégie du président, alternant menaces spectaculaires et promesses de résolution diplomatique, est difficilement lisible. La réalité, c'est qu'aujourd'hui, l'Iran est un sujet extrêmement important pour les États-Unis et les Chinois le savent, analyse Edward Kaken, qui est expert du Center for Strategic and International Studies. La deuxième puissance mondiale pourrait donc tenter d'utiliser cette situation volatile et monnayer son influence sur Téhéran pour obtenir quelques concessions américaines sur le commerce, voire sur Taïwan. La venue du dirigeant américain a d'ailleurs été précédée début mai par celle du ministre iranien des Affaires étrangères Abbas Araghchi. Pékin pourrait actionner de nombreux leviers, commente Patricia Kim, experte de la Brooklyn Institution à Washington. Trump cherche une victoire. Il n'en a pas eu beaucoup ces dernières semaines avec la guerre en Iran qui se poursuit, a-t-il expliqué.

Un énorme rubis de 11 000 carats découvert où en Birmanie. Les médias d'État birmans ont rapporté vendredi la découverte d'un énorme rubis de 11 000 carats, l'un des plus gros jamais trouvés dans ce pays d'Asie du Sud-Est, réputé pour ses pierres précieuses. Extrait de la région de Mokog, dans le nord, ce rubis est exceptionnellement gros, rare et difficile à trouver, a indiqué dans un communiqué le nouveau gouvernement birman, soutenu par l'armée. Le rubis géant présente une couleur rouge-pourpre avec des nuances jaunâtres et est considéré comme ayant une quantité chromatique élevée, a-t-il ajouté. Bien que plus petite qu'un rubis similaire de 21 450 carats découvert dans la même zone en 1996, cette pierre est plus précieuse en raison de sa couleur supérieure, de sa clarté et de sa qualité globale, a affirmé le gouvernement sans donner de valeur précise. Empereurs, rois et seigneurs de guerre se sont longtemps disputés la vallée de Magog dans la région de Mandalay, où se cachaient des rubis remarquables appelés sang de pigeon. Ces pierres sont parmi les plus chères au monde. Les joyaux de plus haute qualité de la Birmanie peuvent donc atteindre plusieurs millions de dollars. La Birmanie, aujourd'hui, est dirigée par une junte depuis un coup d'État en 2021 qui a déclenché une guerre civile, mais l'ancien chef militaire Min Aung Hlaing est récemment devenu président à l'issue d'un processus électoral largement contesté d'ailleurs.

Dans l'actualité nationale, dans le dossier santé, c'est un go. Samedi, 9h, 3h42. À 3h42, donc ce samedi 9h, un moment historique donc pour le réseau public de santé. Santé Québec vient de donner son feu vert au déploiement du dossier santé numérique dans les deux établissements où se tient le projet pilote. Fini les fax et les formulaires papier. Une petite révolution s'amorce, mais sur le terrain, des inquiétudes persistent. Depuis 3 heures, une soixantaine d'employés se trouvent devant leur écran d'ordinateur ou au centre de commandement du DSN à Trois-Rivières. Leur mission, compléter les derniers préparatifs, aider les soignants du nord de l'île de Montréal, de la Mauricie et du centre du Québec qui utilisent le nouvel outil et résoudre les blocs. La fébrilité est à son comble, constate la presse qui a assisté en direct au coup d'envoi du DSN à Trois-Rivières. Est-ce que c'est un go? Vers 3h40, la directrice du centre d'expertise du DSN, Patricia Cossette, tient une réunion au sommet avec une vingtaine de responsables et de dirigeants de Santé Québec, du CIUS du nord de l'île de Montréal et du CIUS de la Mauricie du centre du Québec. Elle demande à ses collègues, dont la moitié est en présentiel, l'autre à distance, s'ils sont prêts à déployer l'outil informatique développé par Epic Systems. « C'est un go », conclut-elle sous un tonnerre d'applaudissements. « C'est un grand moment », dit sur un écran géant la présidente et chef de la direction de Santé Québec, Geneviève Biron, qui se trouve à l'hôpital du Sacré-Cœur de Montréal. On le sait que dans les prochaines heures, les prochains jours, il va y avoir des petites choses qu'on va devoir ajuster. Les gens vont devoir s'approprier un nouveau système. C'est un changement important au Québec. On bascule vraiment vers une solution numérique, dit Geneviève Biron, la présidente et chef de la direction de Santé Québec. Patricia Cossette s'attend à un atterrissage avec un peu de turbulence dans les hôpitaux. Des bugs ou des pépins informatiques risquent de survenir. Une personne qui arrive pour se connecter et son compte est bloqué, cite-t-elle en exemple. Ça peut être une imprimante qui n'est pas connectée ou une personne qui a suivi sa formation, mais là, elle ne se rappelle plus comment l'utiliser. Quelques 3200 super utilisateurs sont sur le terrain, pas tous en même temps, pour offrir du soutien aux soignants qui éprouvent des difficultés. Plus de 500 employés et formateurs sont aussi mobilisés au CIUS de la Mauricie et du centre sud et du centre du Québec et au CIUS du nord de l'île de Montréal pour régler les éventuels problèmes et s'ils n'y parviennent pas, ils peuvent contacter l'équipe du centre de commandement. Toujours dans cette actualité nationale, la presse en France et l'Europe voit le Canada dans sa soupe. L'océan qui sépare l'Europe du Canada n'a jamais paru aussi étroit que cette semaine. La participation inusitée de Marc Carney au sommet des dirigeants européens lundi dernier a inauguré un élan d'intérêt et même d'affection pour cette relation transatlantique. Le rapprochement des puissances moyennes voulu par le Premier ministre semble se concrétiser avec des leaders européens visiblement satisfaits qu'un tiers articule et valorise leur place sur l'échiquier mondial. Nous ne pensons pas être condamnés à nous soumettre à un monde plus transactionnel, insulaire et brutal, a lancé Marc Carney lundi depuis l'Arménie où se tenait le sommet. Il n'a pas directement nommé Donald Trump, l'acteur principal des perturbations auxquelles il fait référence.
c'est ma conviction personnelle profonde que l'ordre international sera reconstruit, mais qu'il sera reconstruit à partir de l'Europe, a-t-il ajouté. Des rassemblements comme celui-ci indiquent une meilleure voie à suivre. Des mots qui sonnent comme une musique aux oreilles de ses homologues européens. Marc se sent de plus en plus proche des Européens parce que nous sommes tous ensemble et que nous estimons que nous avons besoin de l'être, a analysé Emmanuel Macron en appelant le Premier ministre par son prénom. La présidente de la Commission européenne, Ursula von der Leyen, a souligné les liens déjà étroits qui existent entre Ottawa et Bruxelles, promettant de continuer à les approfondir. Le Premier ministre récolte aussi les éloges de la presse européenne. « Marc Carnet, ce Canadien indispensable à l'Europe », titre un éditorial du magazine Le Point, un invité de Marc M.A.R.K., titrait Euronews, ajoutant que les leaders européens avaient multiplié les échanges en tête-à-tête avec le Premier ministre. Triple féminicide présumé en Ontario, un adolescent de 17 ans accusé du meurtre de trois femmes. Les agents de Brockville Police Service ont trouvé les corps dans une résidence après un appel au 911 signalant des morts suspectes. Les trois victimes sont une mère de 49 ans, ainsi que ses deux filles, respectivement âgées de 15 et de 17 ans. Les forces de l'ordre confirment qu'il ne s'agit pas d'une attaque au hasard et que le suspect les connaissait. Le jeune de 17 ans, qui n'est pas nommé car il est mineur, est formellement accusé de trois meurtres au premier degré et d'une agression contre un policier. Il aurait utilisé un couteau pour commettre son crime. L'affaire est traitée comme un cas de violence conjugale, car le suspect était en relation avec l'une des deux filles, a déclaré l'inspecteur Daryl Boyd de la police de Brockville vendredi lors d'une conférence de presse que couvrait le réseau Global News. Cette enquête est délicate et complexe. Nous sommes conscients de l'impact profond que cet incident a sur les familles, les proches et la communauté, a indiqué le Brockville Police Service dans une publication sur Facebook. Nous demandons respectueusement au public de faire preuve de patience pendant que les enquêteurs poursuivent leur travail et nous encourageons l'empathie envers les personnes les plus directement touchées, poursuit le service de police. L'accusé a comparu lors d'une audience vendredi matin. Il demeure en détention et devra retourner devant le tribunal le 28 mai prochain. Son nom ne sera pas divulgué puisque son identité est protégée en vertu de la loi sur le système de justice pénale pour les adolescents. Et puis rapidement, incendie mortel dans le Vieux-Montréal. Le propriétaire obtient un sursis de sa suspension du barreau. Revirement de situation, le barreau d'Émile Haïm Benamor, propriétaire de l'immeuble du Vieux-Montréal où 7 personnes sont mortes dans un incendie en mars 2023, n'est pour le moment plus suspendu. M. Benamor, un avocat de 63 ans, a reçu un sursis permettant d'interrompre l'exécution provisoire de sa suspension ordonnée par le Conseil de discipline du barreau du Québec le 22 avril. Cette décision a été rendue par la juge Mélanie Dugray vendredi au tribunal des professions, une instance de la Cour du Québec, pendant le processus d'appel. Pour expliquer l'octroi au sursis, le jugement cite des circonstances exceptionnelles, disant notamment qu'Émile Haïm Benamor a poursuivi l'exercice de ses fonctions au cours des trois dernières années. On mentionne aussi que la plante ne possède aucun antécédent disciplinaire auprès de l'ordre, hormis ses accusations criminelles.
Le principal intéressé avait plaidé son droit à la présomption d'innocence, son procès n'ayant pas encore eu lieu. Il a également fait valoir le fait qu'une suspension de son droit de pratique le privera d'une source de revenus et minera son droit à une défense pleine et entière. Voilà tout, mesdames, messieurs, pour les nouvelles nationales et internationales. On s'en va ainsi à la pause commerciale tout de suite. On vous revient dans un instant pour la suite.

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0: Bon samedi à tous et bienvenue à ce bulletin de nouvelles sur Haïti.
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0: Un jury fédéral de Floride a rendu son verdict ce vendredi 8 mai 2026, déclarant coupables les quatre principaux accusés restant dans le procès lié à l'assassinat du président Jovenel Moïse, survenu le 7 juillet 2021. Après deux mois d'audience intensive au tribunal fédéral Ferguson, le jury a reconnu la culpabilité de Antonio Intriago, propriétaire de la société de sécurité CTU, Arcangel Pretel Ortiz, associé de CTU et ancien informateur du FBI, Walter Ventimiglia, financier basé en Floride, et James Solage, haïtiano-américain, coordinateur logistique sur le terrain. Ils ont été reconnus coupables de complot en vue de kidnapper ou de tuer une personne en dehors des États-Unis, de soutien matériel au terrorisme et de violation de la loi américaine sur la neutralité. Le procès a mis en lumière les mécanismes d'un complot qualifié de chaotique, mais meurtrier. Mobile financier, l'accusation a démontré que les coupables espéraient obtenir des contrats lucratifs, infrastructures, sécurité, armement, sous un nouveau régime une fois Jovenel Moïse évincé. Échec du plan initial, le projet prévoyait d'abord l'arrestation et la destitution du président via un mandat d'arrêt présumé frauduleux avant de basculer vers une exécution brutale. Témoignage clé, Martine Moïse, veuve du président et blessée lors de l'attaque, a été la première à témoigner, décrivant la nuit du crime et la terreur des assaillants. Avec ces quatre nouveaux verdicts, le volet américain de l'enquête franchit une étape décisive. 11 individus ont été inculpés au total aux États-Unis. 5 personnes avaient déjà plaidé coupables avant ce procès et purgent actuellement des peines de prison à perpétuité. Christian Emmanuel Sanon, considéré initialement comme celui qui devait remplacer le président, sera jugé lors d'un procès ultérieur. En Haïti, l'enquête reste largement paralysée par l'instabilité politique et l'insécurité, renforçant le rôle central de la justice américaine dans la recherche de la vérité. « 57 mois après l'assassinat de Jovenel Moïse, l'ancienne première dame Martine Moïse a fermement dénoncé le 7 mai 2026 l'impunité entourant ce dossier en Haïti. Elle accuse des oligarques et politiciens criminels d'avoir infiltré les pouvoirs exécutifs et judiciaires pour bloquer l'enquête et protéger les commanditaires du crime. S'appuyant sur les plaidoiries de culpabilité enregistrées devant la justice américaine à Miami, elle pointe du doigt des complicités locales et dénonce des contrats publics suspects signés après le drame. En conclusion, Martine Moïse a appelé la population à rester mobilisée pour la justice tout en plaidant pour un retour à la sécurité et à la stabilité dans le pays. La mairesse de Jacmel, Lourdi César, a poursuivi sa visite en France le 7 mai 2026, mettant l'accent sur le développement économique et la coopération décentralisée avec la ville de Bonneuil-sur-Marne. La délégation a notamment exploré les infrastructures de Aropaport pour étudier des modèles de logistique, d'aménagement du territoire et de gestion des déchets adaptables au sud-est d'Haïti. Cette troisième journée a également été marquée par une rencontre au Sénat avec le sénateur Akli Melouli. Les discussions ont porté sur le soutien institutionnel aux collectivités territoriales et sur les perspectives d'accompagnement international face à la crise actuelle en Haïti. Ce rapprochement vise à transformer les échanges diplomatiques en projets concrets de développement durable pour la région jacmélienne. Le parti Unifos a officiellement annoncé son retrait du Pacte national pour la sécurité et les élections ce jeudi 7 mai 2026. Dans une lettre ouverte au Premier ministre Alex Didier Fils-Aimé, la formation politique justifie son départ par l'échec des engagements pris en février dernier, dénonçant l'absence de résultats concrets malgré la présence de forces étrangères. Les dirigeants du parti critiquent vivement l'absence d'un plan de sécurité efficace alors que les gangs continuent de gagner du terrain, notamment dans l'Artibonite, refusant d'être complices de l'application du pacte. Unifos affirme qu'aucune élection crédible ne peut se tenir dans ce climat de terreur. Unifos se dit prêt à rejoindre toute nouvelle initiative de transition jugée plus sincère et inclusive. « Le 30 avril 2026, l'UDMO a interpellé Louisville Christelle Darbicha, 28 ans, à Jacmel. Accusée de complicité avec des gangs de Port-au-Prince, la jeune femme a avoué, lors de son interrogatoire, entretenir des liens avec des individus armés de Carrefour pour financer ses besoins personnels. Elle est actuellement aux mains des autorités du Sud-Est. L'insécurité sur les routes nationales paralyse le commerce du maïs boucané, un pilier de l'économie informelle à Port-au-Prince. Bien que la production soit disponible dans l'Artibonite, les frais de transport ont explosé en raison des taxes illégales imposées par les groupes armés, atteignant jusqu'à 7 500 $ pour acheminer les marchandises vers la capitale. Cette pression financière se répercute directement sur les prix de vente, l'unité de maïs coûtant désormais entre 75 et 100 gourdes. Malgré des bénéfices en chute libre et une précarité grandissante, les marchands persistent dans cette activité pour assurer la survie de leur famille. Illustrant l'impact dévastateur de la crise sécuritaire sur la circulation des produits agricoles locaux. Face à l'intensification de l'exploitation anarchique des carrières de sable, la direction départementale de l'Ouest du ministère de l'Environnement tire la sonnette d'alarme. Lors d'une visite d'inspection effectuée le 5 mai 2026 à Pellerin, La Boule et Boutillier, les autorités ont constaté des dégâts majeurs, déstabilisation des sols, risques accrus de glissement de terrain et nuisances pour les riverains. Le directeur départemental David Cossy appelle désormais à une action coordonnée entre la police, la justice et les collectivités pour renforcer les contrôles et sanctionner les pratiques illégales. Cette démarche s'inscrit dans une volonté de régulation plus stricte, rappelant les fermetures passées de sites à Morne, Cabri et Troufauban, visant à freiner une dégradation environnementale devenue préoccupante pour la région métropolitaine. L'insécurité atteint un seuil critique dans le Bas-Artibonite où, selon l'OIM, plus de 4 400 personnes ont fui les communes de Dessalines et Petite-Rivière depuis le 2 mai 2026. Ces déplacements massifs font suite aux assauts violents des gangs Grand Griffe et Cocorade sans race, marqués par des pillages, des incendies et l'attaque du commissariat de marchands Dessalines le 5 mai dernier. Face à l'absence d'intervention policière, les déplacés se sont réfugiés dans des familles d'accueil à Saint-Marc et Dessalines. Ce nouveau cycle de violence s'ajoute à une crise déjà profonde. Au printemps dernier, plus de 13 500 personnes avaient déjà été contraintes à l'exode, illustrant l'expansion incontrôlée des groupes armés qui sèment la terreur dans la région. Le jeudi 7 mai 2026, l'ambassadrice de Colombie en Haïti a marqué la fin d'une mission exploratoire menée par l'Agence colombienne pour la réintégration. Durant 4 jours, les expertes Alejandra Miller et Tania Rodriguez ont multiplié les échanges avec le CNDDR et les agences internationales pour poser les bases d'une coopération technique en matière de désarmement et de réinsertion. S'appuyant sur l'expérience colombienne dans la construction de la paix, cette délégation a souligné que la force militaire ne suffit pas et qu'il est crucial de traiter les inégalités sociales à l'origine des violences. Ce rapprochement stratégique, présenté comme un juste retour de l'aide historique d'Haïti à Simon Bolivar, devrait aboutir prochainement à la création d'outils méthodologiques adaptés au contexte haïtien. Le secrétaire général de l'OEA, Albert Ramdin, a présenté un bilan des actions de l'organisation en Haïti devant le Conseil permanent le 6 mai 2026. Il a souligné des progrès significatifs dans la transition politique, citant notamment l'appui au Conseil électoral provisoire et les efforts d'identification citoyenne via le projet PUICA pour garantir la tenue des scrutins. L'engagement de l'OEA s'articule autour de 5 axes majeurs, la facilitation politique, la sécurité, les élections, la coordination internationale et le renforcement de sa présence sur le terrain via une mission spéciale dirigée par Alberto Forrig. L'objectif réaffirmé est de soutenir une stabilité durable tout en laissant la conduite du processus aux Haïtiens eux-mêmes. Recrutement à la PNH, Lionel Lazare dénonce un réseau d'escroquerie et réaffirme la gratuité du processus d'intégration. Nous l'écoutons au micro de la RTVC.
1: 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Et il y a plusieurs jeunes garçons, jeunes filles qui sont victimes. Il faut que nous disions qu'il faut prendre plus de précautions, même pour ne pas rentrer dans un genre de pratique comme ça. Parce que ce n'est pas seulement les gens qui ont demandé au COBLA, si le CPJ découvre qu'ils ont arrêté, qui a puni, ou même tout qui rentre dans une logique comme ça, dans une démarche comme ça, parce qu'on a besoin de policiers et de WAPBAI COBLA, ou des questions pour répondre à ça. 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
0: D'accord. L'initiative du 24 avril 2025 demande au Premier ministre Alix Didier-Fils-Aimé de remettre sa démission de la tête de l'État en raison de son incapacité à résoudre le problème de l'insécurité dans le pays. Ce regroupement de partis politiques et d'organisations encourage l'ensemble de la population à se soulever, à l'instar des habitants de Saint-Marc, afin de forcer le chef du gouvernement à rendre le pouvoir. L'ingénieur Mackenlove Jean-Pierre estime qu'une manœuvre politique se cache derrière l'incapacité d'Alix Didier-Fils-Aimé à rétablir la sécurité dans le pays. Nous écoutons un son de la RTVC.
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3: 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Jean-Paul Lundi, Caraïbe FM.
0: Réforme électorale en Haïti, le moine Bono soutient l'exigence des 30 000 membres pour assainir le paysage politique. Le moine Bono était au micro de la RTVC.
4: Bon, il y a un peu de disposition dans un décret qui attire l'attention et qui est très important. Tout. Alors, on nous dit que c'est la première fois qu'on décret qui décide de venir avec autant d'articles, autant de dispositions qui viennent provoquer un peu le débat. Alors, c'est tout à fait normal. C'est la première fois aussi Conseil électoral là enregistré près de 320 partis qui décidaient à l'élection. Bon, alors, l'homme dit décider à l'élection, nous connaissons un peu là-haut pour aller à l'élection. Mais cependant, et quand on fait un premier pas, il y a un inscrit dans CEP1 lui-même, il prend le faire face à un problème. Est-ce que le cas accepté dit, il prend le faire élection, et puis pour 320 partis enregistrés, et puis là, on fait une enregistrée qu'on a, décider, par exemple, on supposait que toute partie ça a décidé qu'on candidat à la présidence. Alors, on va gagner 320 bouts de bulletin. Moi-même, pas, c'est parti qu'à vous et puis, sous question 30 000 membres, ou bien, et coalition de partis 30 000 membres. Bon, et, pas qu'empêcher vous et puis. Mais cependant, à comment CEPA qui a résoudre la question ça, s'il parvient en disposition comme ça? Même quoi que c'est tout à fait normal. Cependant, bien moi, je me gagne seulement la donne, c'est que si vous demandez parti à 30 000 membres, vous ne pouvez pas demander coalition en même quantité. C'est vrai, parce qu'en coalition, au moins 5 partis politiques, vous ne pouvez pas demander la même quantité de membres. Première réalité, c'est que Haïtien n'est pas entré dans le parti politique. Mais tout, qui ça, parti politique, fait pour encourager les gens à rentrer dans le parti politique? Mm-hmm. Ça, c'est son gros débat. Son gros débat. Maintenant, ça, son opportunité. CEPA, pas parti politique, pour repenser le mode de fonctionnement parti. Vous voyez, ça, là. Là, son gros changement. Oui, on est introduit dans la question parti politique en Haïti.
5: Oui, oui.
4: Son gros changement. C'est-à-dire, est-ce que, et ça nous a dit, c'est vrai, Haïti font bac. Côté que le ministère de la Justice a dit 5 000 membres, et puis en 2014, un groupe de sénateurs avec des représentants des partis politiques décidé de venir avec un projet de loi, et puis qui dit 20 seulement qu'à un parti politique. Ça, c'est un véritable scandale. Vraiment, c'est un scandale lié. Ça n'a pas de défaite, mais il fait. Maintenant, nous en face en réalité. Je dis à là, CEPA, c'est pas lui créer les conditions, ça. Mais en face en problème. Il n'y a pas qu'à résoudre lui, s'il n'a pas décidé, dit, eh bien, il faut avoir 30 000 membres. Moi-même, je n'ai aucun problème à ça. CEPA a raison, parce que s'il n'a pas fait, il n'y a pas qu'à faire élection. Figurez-vous avec toute partie ça. L'arrivée, par exemple, nous parlons pour le président, et au Sénat, et à la députation. Oui, égale, où est la quantité candidat, au bulletin. Par Galadon, bon, on dit même si vous avez 100 candidats au Sénat, ça veut dire que son tête chargée.
5: Oui.
4: Moi, je pense que son réalité, c'est de 2014, sénateur, avec parti politique qui est associé à sénateur, qui vient à loi, ça, qui mettait pays dans une situation tête chargée, ça. C'est pour inciter parti à regrouper davantage. Moi, je pense que tout mécanisme, ça, que c'est pour mettre la donne, il est très, très, très bon. Ça, c'est pour encourager parti à regrouper. Vous comprenez? Moi, je pense que tout ça, au bon. Là, nous, on n'a pas qu'à critiquer le CREA dans ce sens-là, parce que CEPA a créé les conditions pour parti regrouper en pile, et ça va faire que nous avons moins de candidats à la présidence, moins de candidats au Sénat, moins de candidats à la députation et à la mairie et à tous les niveaux. Moi, je pense que les dispositions sont très bonnes. Et l'équipe d'experts qui réfléchit, qui propose CEPA, ça, moi, je pense que c'est bon. Maintenant, et le gouvernement, bon, je vais pas oublier, gouvernement, si on pacte avec un paquet de parti, mais majorité dans yo, gen ces partis traditionnels qui étaient toujours là, qui pas jamais dans l'élection, et ça, vous ne connaissez pas, oui. C'est ce problème, ça, gen là, oui. Tout ça, on est fâché pour décrire ça. C'est en pile là, yo, pas jamais dans l'élection. Alors, moi, je crois que, et son opportunité. Cependant, mais moi, je me suis c'est que si, loi te que t'as pu voir, c'est 20 moun, c'est parti pour dégager, pour créer les conditions pour grand pile, même dans le parti. Parce que là, on prend l'élection. ou pral compter d'abord sou mon patou, ensuite c'est discours qui pral permettre population à voter pour nous. C'est discours chaque membre non qui pral candidat à la députation au Sénat, c'est discours candidat ça pour le pousser en pile monde à voter pour moun sa yo. Mais d'abord, en parti politique faut compter sou membre. En Amérique latine, l'on calcule dans pile pays, l'on calcule par rapport à combien d'électeurs pour déterminer qui pourcentage et que parti politique ça fait tout gagner pour former un parti politique. Gagner c'est 2%, gagner c'est 1%, gagner c'est 0,5%. Ça veut dire que gagner toute ton stratégie que malgré que nous sommes devant tout pays en Amérique latine en matière de parti politique, nous sommes le premier pays en Amérique, après les États-Unis. Nous sommes le deuxième pays qui vient avec le parti politique. Nous sommes le deuxième pays. Et au niveau de l'Amérique latine, nous sommes le premier pays qui commençait à venir avec Saoulé la question de parti politique. C'est-à-dire, nous te font avancer. Et jusque dans les années 30, Haïti, c'est le seul pays, oui, qui te fait des partis politiques, plusieurs partis, des partis communistes, partout. L'autre courant de pensée. C'est-à-dire, nous sommes très en avance, non seulement sur les autres pays de l'Amérique, mais aussi à travers le monde, Haïti qui représente quand même quelque chose. Mais c'est sous nous, en pile parti, en pile pays copié en Amérique latine. Vous comprenez? C'est-à-dire, nous venons, même malgré tout, nous venons faire bac. Décret 2014, loi 2014, sont back nous venons faire dans l'histoire parti politique en Haïti. Même si c'est son opportunité pour nous poser problème parti politique en Haïti, parce que l'enfant parti politique a besoin de pouvoir. L'enfant parti politique a besoin de réfléchir sur le mode de fonctionnement de l'État et bien a besoin de diriger l'État. C'est ça un parti politique. Son organisation. J'en ai fait ce dit là. Eh bien, combien côté passé n'importe quoi ce qui se siège, majorité parti ou siège tel parti politique. C'est quelqu'un là parti qui dégage siège collé dans le pays. Oui? Mm-hmm. C'est-à-dire, là on prend OPL, on prend Fusion, on prend KID, on prend Famille Lavalance. Eh bien, on va grand pile parti, non, RDNP, on va grand pile parti, non, t'es contre siège n'importe quoi.
0: Merci d'avoir suivi ce bulletin de nouvelles. Portez-vous bien et à la prochaine.

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0: exactement midi et 59 minutes. Ça va à la pause commerciale, mesdames, messieurs, au retour, la suite de la programmation.
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0: À l'écoute de votre AM 1410 à Montréal, aujourd'hui, mesdames, messieurs, nous sommes déjà le 9 mai 2026. Et le temps passe vite, Corny. Le temps passe vite. On fait attention au temps, hein? Mais le temps passe vite. Vraiment.
1: Le temps passe extrêmement vite,
0: Ouais.
1: James.
0: Et puis le temps est fragile, n'est-ce pas? Il faut profiter du temps et pour faire ce qu'on a à faire, parce qu'il y en a qui sont arrivés à la limite et qui n'ont pas fait ce qu'ils voulaient faire. Alors, ce qu'on a à faire, on le fait.
1: On le
0: Ce qu'on
1: fait.
0: peut faire, on le fait. Et puis,
1: On vit comme il faut. Donc, il y a certains qui disent qu'il ne faut pas remettre à demain ce qu'on peut faire aujourd'hui.
0: ouais, mais
1: Ça
0: ouais.
1: prend tout son sens, Jeunesse, parce qu'on ne sait pas de quoi demain va être fait. Si on va être là. Donc, dès qu'on a la santé, la possibilité de faire quelque chose, je suis d'avis qu'on le fasse tout simplement.
0: Ouais,
1: Je suis d'avis
0: absolument.
1: qu'on le fasse. Parce qu'on n'a aucun contrôle sur ce qui
0: Absolument.
1: arrivera plus tard. Même dans 2 secondes, on ne sait pas ce qui va
0: Ah ouais,
1: arriver.
0: ah, c'est ça. C'est ça, c'est ça. On peut être garant pour seulement ce qu'on a déjà fait.
1: Ce qu'on a déjà fait.
0: Bien fait, mal fait, c'est ce qu'on croit qu'on doit faire. Ah ben, on le fait. N'est-ce pas?
1: Exact.
0: Alors, mon cher Cornet, aujourd'hui, on parle de quoi?
1: Aujourd'hui, on va parler, Jeannès, avant tout, bonjour à tout le monde, bonjour à tous ceux et celles qui nous écoutent cet après-midi. Aujourd'hui, on va parler normalement de gain en capital et la façon normalement de se protéger par rapport à ça lorsqu'il arrive un décès. Parce que je parle non pas pour ceux qui sont propriétaires d'une maison unifamiliale, parce qu'on sait que selon la loi, ceux qui possèdent une maison unifamiliale, peu importe le montant que ça vaut, s'il arrive quelque chose, donc vous êtes exempt d'impôt. Il n'y a aucune imposition sur une maison familiale, unifamiliale. Mais dans le cas où vous avez un duplex, un triplex ou un quatreplex, donc ou du moins, peu importe le nombre d'appartements que vous avez normalement dans un immeuble, si c'est à titre commercial, s'il arrive quelque chose, s'il arrive un décès, ou bien vous disposez de la maison, vous vendez la maison, il y a toujours normalement l'impôt à payer sur cette maison-là. Donc, en gros, ce que je veux attirer votre attention, c'est l'impôt au décès. Parce qu'on sait, si c'est de votre vivant, vous avez décidé de vendre la maison, donc oui, il y aura d'impôt, mais ça va être à vous de payer cet impôt-là avec les économies, ou du moins ce que vous avez fait pendant le temps. Vous savez, on vide vite comme ça, on regarde ça. Donc, le gain en capital est calculé normalement sur la plus-value, sur la partie, si vous avez habité la maison, sur la partie, donc vous avez loué. Donc, le gain en capital va être calculé sur cette partie-là, sur 50% sur le gain en capital, sur la partie que vous avez louée. Petit exemple, vous avez acheté la maison, on va dire, à 600 000. Au moment du décès, la maison est évaluée, on va dire, à 800 000. Grosso modo, ça y est, juste à titre d'exemple. C'est un duplex, chacun des appartements est évalué à 400 000. Donc, au moment où vous l'avez acheté, ça valait 300 000. Au moment du décès, si vous avez 100 000 de gain en capital, l'impôt va être calculé sur 50% du gain en capital, donc sur 50 000 $, dépendamment de votre taux d'imposition au moment du décès. Le taux d'imposition, ça va dépendre de toutes vos sources de revenus. Donc, le taux d'impôt que vous allez être imposé, le gain en capital, l'impôt sur le gain en capital va être calculé sur ce montant-là. On va dire que c'est le même principe au décès. C'est le même principe au décès. La seule chose, vous ne serez plus là pour payer cet impôt-là, pour prendre ça à charge. Ça va être vos bénéficiaires, vos héritiers qui vont avoir normalement cette charge-là à payer cet
0: Et
1: impôt-là.
0: dans la mesure où vous n'avez pas fait ce calcul-là, dans votre vivant, n'est-ce pas? Et ce n'est qu'à votre mort qu'on va devoir faire le calcul à votre place. Je pense que ça sera trop tard pour avoir des remords. Vous êtes déjà mort, n'est-ce pas? Mais par contre, je ne crois pas que vous auriez aimé voir ça, dans le sens que tous vos calculs étaient faussés. Je vais laisser 50 000 $ à X, 10 000 et je laisse niette à un tel. Bon, vous avez le droit, n'est-ce pas? Et tout ça est faussé parce que vous n'avez pas fait les calculs au
1: Comme
0: moment
1: il
0: où vous
1: faut.
0: étiez vivant. Hein? Vous n'avez pas pensé ou vous pensiez pouvoir vivre comme moi jusqu'à 150 ans. Hein? Alors.
1: Écoute, c'est rare ceux qui pensent à jeunesse parce que on ne se cache pas, la plupart d'entre nous, donc on ne pense pas vraiment à ce qui va arriver lorsqu'on va décédé. Il y en a qui font la réflexion. C'est sûr, on ne va pas enlever cette qualité-là à ceux qui le font, mais on va dire la majeure partie, la majorité d'entre nous, on n'y pense pas. Donc, on fait ce qu'il faut pendant qu'on ait envie à vivre notre vie, mais on ne pense pas. Écoute, s'il arrive de quoi demain, qu'est-ce que les autres vont faire? Qu'est-ce que la
0: Mais
1: famille, les héritiers vont faire?
0: parlons des vraies affaires. Je pense qu'on peut faire une belle émission sur les vraies affaires. Les vraies affaires, c'est pendant un certain temps, pendant le temps où les enfants dépendent de leurs parents, on pense effectivement à ne pas laisser en cas de décès ces enfants-là plus vulnérables que au moment où vous étiez vivant et que vous payiez pour tous les frais pour aller à l'école, pour s'habiller et tout et tout et tout. Mais à partir du moment où vous avez des adultes et des adultes qui ne dépendent plus de vous, parce que pour y avoir des adultes qui dépendent de vous, c'est le cas d'une personne paralysée, d'une personne handicapée. Maintenant, toutes ces personnes-là dépendent d'elles-mêmes et travaillent et sont autonomes, comme on dit, n'est-ce pas? Vous avez des calculs à faire pour ne pas, parce que vous avez toujours quelqu'un qui dépend de vous, c'est votre conjointe, c'est votre conjoint. Vous allez faire les calculs avec cette personne-là pour savoir, voilà l'état de la situation, voilà. Mais moi, je me dis que oui, ça reste une option que de laisser un héritage à des personnes qui sont majeures et vaccinées et pour lesquelles vous vous êtes fendu en quatre à leur faire une place dans la société, à leur donner une bonne éducation et des gens qui ont de bons salaires et meilleurs même que vous aviez à leur âge, n'est-ce pas? Et ça, c'est les vraies affaires.
1: On va parler des vraies affaires, comme tu dis. Dans cette approche-là où tu as fait jeunesse, il faut regarder deux cas de figure. Deux cas de figure, c'est vrai. Écoute, je suis une jeune famille, j'ai des enfants, donc j'avance, j'avance, j'avance. Je pense à mes enfants pendant qu'ils sont jeunes. Donc, s'il arrive de quoi, je ne veux pas les laisser dans le besoin parce que je sais qu'il faut un certain montant d'argent pour l'éducation des enfants, pour les ramener là où je voudrais qu'ils soient. S'ils arrivent quelque chose avant d'arriver à ce point-là, c'est sûr et certain, il faut que je mette toutes les structures en place. Maintenant, mes enfants sont vieux. Donc, ils ont fini leur cégep, leurs universités, ils commencent à vivre leur propre vie. Là, écoute, je suis une famille normale, donc j'ai une décision à prendre. Donc, je ne pense plus à eux, je pense à moi puis ma conjointe. S'ils arrivent de quoi, donc je ne veux pas que les frais funéraires, les ci, les ça, les petites dépenses, les petites dettes que je vais laisser, que ce soit ma conjointe qui va être responsable. Donc, je prends les mesures qu'il faut par rapport à ça. Une couverture qui est capable normalement d'assumer les frais funéraires et de payer les dettes et de laisser un petit quelque chose pour quelques années pour ma conjointe parce que mes enfants sont autonomes. Je comprends ça dans le cadre d'une famille, une famille qui mène une vie financière très simple. Une vie financière très simple. Mais dans le cas où je suis investisseur, donc je décide de mettre en place un patrimoine. Donc j'investis, on va dire, dans l'immobilier parce que c'est là où on était. OK? Donc c'est sûr et certain. Si je veux protéger cet héritage-là après mon décès, il va falloir que je prenne une certaine décision. Je ne peux pas léguer ou du moins laisser ça au bon vouloir, ou du moins sur la bonne volonté de Dieu, comme on a l'habitude de dire. S'il arrive de quoi, Dieu y pourvoira. Parce que c'est à moi de prendre normalement toutes les mesures qu'il faut pour mettre ça en sécurité parce que je suis un entrepreneur, j'ai décidé de bâtir tel ou tel type d'entreprise. Je sais qu'il faut ça par rapport à l'entreprise où j'ai décidé de construire. S'il arrive un décès, donc voici ce qui va s'en venir. Je dois
0: Alors,
1: normalement prendre les mesures qu'il faut.
0: faut regarder la chose. On est en train toujours de dire les vraies affaires, pas vrai? Regarder les choses pour ce qu'elles sont. Si moi, je décide de bâtir un empire, c'est pas nécessairement avec des milliards et des milliards, là. Un empire, dans ma compréhension à moi, ça doit passer de génération en
1: Ma
0: génération.
1: génération.
0: Bon, ça, c'est un empire pour moi qui peut être une fortune, bon Dieu, de quelques milliers de dollars, OK? À partir de quand je sais ou je dois savoir ou je devrais savoir que l'empire va passer de cette génération à l'autre génération? C'est de mon vivant, je le sais, parce que mon fils décide de s'impliquer, mes enfants décident de s'impliquer dans la gestion de l'entreprise. Mais si dès le départ, je sais que mes enfants ne sont pas intéressés, et c'est pas seulement dans notre communauté haïtienne que le problème se pose là. C'est aussi dans la génération, la communauté d'accueil de manière générale. Avoir des enfants qui reprennent et qui continuent, puisqu'on a donné la chance à ces enfants-là de faire de bonnes et solides études qui leur confèrent un salaire beaucoup supérieur par rapport à ce qu'ils peuvent commander s'ils se mettent à l'emploi de votre ou qu'ils reprennent votre entreprise ou qu'ils continuent votre entreprise, ben dans ce cas-ci, le choix est toujours bien plus simple, n'est-ce pas? Non, je ne vais pas prendre cette entreprise-là, je ne vais pas la continuer. À ce moment-là, le choix est clair. Avant de mourir, il vaut mieux se débarrasser de cette entreprise. On
1: Et
0: s'entend?
1: là, je suis parfaitement d'accord, Jeannès, mais là encore, je sais que l'entreprise, quand je vais me débarrasser, il va encore avoir l'impôt à payer. Ah,
0: Absolument.
1: ça, c'est
0: Et
1: certain.
0: ça,
1: Ça, on n'a pas à en sortir de là. Cette réflexion-là devrait toujours être présente. À partir du moment où je sais que ce soit après mon décès, que ce soit moi qui décide de liquider normalement l'entreprise, donc, c'est sûr et certain, je dois normalement prendre les mesures qu'il faut pour me mettre en sécurité ou pour mettre ma famille en sécurité. C'est là que je voulais en venir tantôt. Parce que ça revient pratiquement au même point. Que le point, normalement, l'impôt à payer au moment de la disposition. Parce que que ce soit vous.
0: avec une petite nuance qui est d'importance. Je vais léguer un héritage qui sera vendu parce que les enfants, mes héritiers, ne se décident pas à continuer l'entreprise. Est-ce que moi, je dois me fendre en quatre pour savoir toutes ces questions-là? Parce que la chose qui est importante, à partir du moment où l'héritage est déficitaire, ils savent qu'ils ne sont pas obligés d'accepter l'héritage. Et s'ils ne sont pas obligés, et s'ils n'acceptent pas l'héritage, eh ben, ils n'ont absolument rien à payer. Parce qu'à ce moment-là, on se dit, oui, les démarches usuelles consistent tout simplement à ne pas laisser de charges, fardeaux excessifs à mes héritiers, à ma femme, hein, à ma conjointe, pour les funérailles et le reste, Alouette. N'est-ce pas? À partir du moment où je fais ça, je sais et je peux dire que je peut fermer les yeux avec l'esprit tranquille. Parce que je ne laisse pas de dette pour personne. Si j'ai des dettes, mes liquidités et mes avoirs, hein, que ce soit en biens ou en argent, vont payer ce qu'ils peuvent payer et le reste, n'y a personne qui va payer pour.
1: Ça peut être une façon de penser. C'est pour ça qu'au début, je disais, donc, tout dépend de la philosophie de la personne. Donc, je suis un entrepreneur, je veux que mon héritage perpétue. Donc, c'est sûr et certain que je dois prendre les mesures qu'il faut. Mais à mesure où je décide, écoute, s'il arrive de quoi, mes enfants, ont refusé l'héritage, donc, ils sont clairs avant mon décès,
0: Ouais.
1: donc, je dois normalement prendre les mesures qu'il faut. À savoir commencer la liquidation petit à petit s'il le faut pour éviter normalement de laisser, on ne parle pas des enfants, du moins ma conjointe si elle est encore en vie, ou bien ceux qui me sont proches normalement dans des difficultés, ou bien des questions qu'ils ont à répondre qu'ils n'auraient pas dû si j'avais pris normalement la décision par rapport à ça.
0: Parce que c'est extrêmement important et je pense que c'est davantage toi qui dois te questionner, savoir est-ce qu'il y aura un repreneur dans la famille? Est-ce qu'il y aura quelqu'un à continuer? Si c'est ma volonté, exemple, je voudrais continuer la radio au-delà de ma disparition et que je n'ai pas posé la question à savoir est-ce que dans l'entourage, il y a des enfants, des jeunes de la famille qui voudraient continuer? Si je n'ai pas posé, c'est une négligence de ma part. Mais à partir du moment où je le sais, oui, il y en aura, ah ben, je vais prendre la disposition pour que ce suivi-là, cette continuité-là ait lieu sans coup férir, sans difficulté pour ceux qui vont reprendre, n'est-ce pas? Mais si je le sais il n'y aura pas de repreneur, et ça doit être intéressant. Ça ne veut pas dire, contrairement à la plupart de nos compatriotes, dès qu'on fait la démarche, ça veut dire qu'on va mourir demain. Non,
1: Non.
0: non, non, non. Ça ne veut pas dire qu'il faut être prévoyant.
1: Ce qu'il faut, ça ramène à une chose, parce que le but de cette brève discussion, Jeannès, c'est de faire prendre conscience aux gens, c'est qu'il y a des stratégies à faire. C'est qu'il y a des stratégies qui sont déjà conçues, qui sont déjà là, normalement, pour vous aider à vous mettre en sécurité dans le cas où c'est vous qui décidiez de disposer normalement de ce bien-là, parce qu'il faut juste voir, notre discussion est orientée plus ou moins vers les biens immobiliers, parce que c'est ça le débat, l'impôt sur le revenu du gain en capital par rapport normalement aux immeubles que l'on possède. Et dans le cas où je veux léguer normalement ces biens-là à mes enfants, je veux que ça perpétue, que ça arrive à un certain point plus que ce que moi j'ai laissé. Donc, il faut aussi que je me renseigne de la bonne façon pour mettre ces affaires-là en sécurité. Il ne faut pas que je reste à me dire, du moins sans me poser cette question-là, et laisser ça normalement à la volonté normalement de quelqu'un
0: Ou
1: d'autre,
0: dans le flou.
1: dans le flou.
0: Et ça, c'est la pire des choses qu'on puisse faire, n'est-ce pas? On ne sait pas en disant tout simplement, comme tu as dit tout à l'heure, Dieu y pourvoira. Non. Mais c'est l'État qui va se mettre au milieu du découillus, qu'on dit en latin, de la personne décédée, et ses héritiers. Et l'État va trancher. Ça, c'est un petit peu laid.
1: Écoute, tu peux pas savoir c'est quoi le bienfait que ça peut procurer. Récemment, j'ai rencontré quelqu'un qui me disait, écoute Corny, moi je suis de tout repos. OK. Mais qu'est-ce qui fait en sorte que vous ayez cette paix d'esprit-là? Il a dit, écoute, j'ai eu la chance de rencontrer quelqu'un qui m'a
0: Aiguillé.
1: indiqué, qui m'a in, qui m'a éduqué,
0: Éduqué.
1: qui m'a éduqué par rapport normalement à ma situation et à me diriger sur tous les points, du moins sur tout ce que je devais faire pour normalement pour que ce soit correct. J'étais un peu sceptique. Je dis, OK, c'est correct, c'est bon, mais écoute, montre-moi ce qu'il faut. Montre-moi ce que tu as mis en place. Étale-moi normalement, donc, tout ce qui a été fait. Sans se soucier, sans aucune gêne. Donc, il y a certaines fois, quand on fait ces rencontres-là, les gens, le plus souvent, ont de la difficulté à sortir parce qu'ils ne veulent pas que vous ayez une autre pensée ou du moins une autre stratégie par rapport à ça. Effectivement, quand il m'a sorti ses affaires, il a commencé parce que c'est quelqu'un qui travaille avec un professionnel depuis plus de 10 ans. Il m'a dit, écoute, au début, j'étais là. Okay, il m'a montré l'historique de ses affaires, l'historique de ses transactions. Je possédais ça, ça, ça. Puis là, présentement, je suis rendu à ça. Les changements qui ont été faits sur mes affaires, donc voilà, de tel point à tel point, tel point à tel point, tel point à tel point. Et maintenant, je suis rendu à ça. Tout ça, ça a été pris en charge. Parce que, écoute, mais c'est quelqu'un qui possède beaucoup d'immeubles. Il dit, mes immeubles ont été évalués au fil du temps. À chaque 3-4 ans, donc je fais évaluer, donc je sais combien il vaut, je sais combien si je dispose d'eux, donc combien je vais payer d'impôts. S'il m'arrive un décès, voici ce que les enfants vont payer. Donc en fonction de ça, donc voici ce que j'ai mis de côté. Si par malheur, il arrive que je suis obligé de me départir de certains de mes immeubles, donc je sais ce que j'aurai à payer. Voici ce que j'ai en dépôt pour payer ici, pour payer ça. Et si je décède, voici ce que j'ai. À
0: Bon.
1: la fin de la conversation, Jeunesse, ça a pris environ, on va dire, un bon une heure et demie, parce que j'aime ça parler, j'aime ça jaser. Finalement, on a laissé tout ça de côté, toute l'histoire que j'étais venu faire. Puis on a parlé normalement on a été pour des conseils pour le futur. Voici, voici, voici, voici. C'est ça. C'est pour ça que je me suis dit, écoute, aujourd'hui, je vais prendre l'initiative de parler. Peut-être il y aura normalement quelques-uns d'entre nous qui n'ont pas pris ce chemin-là.
0: Quelques-uns, tu dis? Ah, mais...
1: Quelques-uns, quelques-unes d'entre
0: Ah.
1: nous qui n'ont pas pris ce chemin-là, qui n'ont pas été assez prévoyants pour prendre cette initiative.
0: Ouais, mais... Corné, je pense que c'est la majorité des gens, hein, qui ne prennent pas l'initiative d'eux.
1: Écoute, je sais de quoi je parle, puis je sais les gens, les personnes que je rencontre. Et ceux normalement qui pensent tout savoir, ceux qui pensent uniquement à ce qui se passe présentement dans leur vie sans se poser des questions. Tantôt, je voulais être un petit peu, je voulais pas trop m'avancer, je voulais pas dire que c'est la majorité d'entre nous,
0: Non.
1: mais on sait bien normalement notre réalité, on connaît notre peuple, notre réalité, notre façon de penser, notre philosophie. Donc la plupart d'entre nous pensent que comme j'ai dit, je répète le mot, l'expression que j'avais dit, Dieu y pourvoira, ou du moins les autres vont se débrouiller comme ils peuvent normalement pour arranger la situation si je ne suis plus là. Donc cette philosophie-là, on ne devrait pas l'avoir. Une fois qu'on a décidé de se lancer
0: Mais
1: en
0: comment...
1: affaires, donc on ne devrait pas normalement penser de
0: Je
1: cette
0: ne
1: façon-là.
0: pense pas, Corné, que les gens veuillent vraiment de bonne foi, est-ce que c'est de bonne foi que je devrais dire, comme ça, sans y penser, ou bien justement le contraire, en pensant et faire exprès en disant, bon, je vais les laisser dans leur M, n'est-ce pas? Et puis, parce que moi, je fais tout ce que je peux. Alors, les gens, au départ, sont de bonne foi, au contraire. Ont de bonne foi, mais ils croient, à tort ou à raison, qu'ils sont rendus vraiment au bout du rouleau, avec tout ce qu'ils ont à couvrir comme responsabilité, aller mettre une exigence de plus pour qu'ils règlent à la scène près leurs revenus par rapport à leurs dépenses, etc., et mesurer les pas qu'ils peuvent faire, etc., ils estiment que c'est trop pour eux au départ.
1: Une certaine fois, c'est pas, c'est, il faut juste un peu de discipline. Il faut juste, certaines fois, je vais pas dire certaines fois, la plupart du temps, il faut juste une certaine discipline pour savoir, écoute, j'enlève ça de là, je le mets ici, au lieu de mettre ce montant-là ici, ce budget-là sur ça. Donc, je vais consacrer ce budget, ce même budget vers ça, qui va en gros rien changer. Peut-être l'habitude de vie, ou du moins l'habitude des dépenses, oui, mais quand même qui va créer normalement une autre sécurité, une autre paix d'esprit que si j'avais pas pris la décision, je l'aurais pas. Donc en gros, l'assiette est toujours pareille. Il faut juste déplacer normalement déplacer ça de là à là pour avoir normalement ce qu'on veut.
0: Je pense que ce que tu viens de dire là peut s'exprimer par le jeu de dames, n'est-ce pas? Le terrain est toujours le même. Il s'agit de
1: De
0: déplacer les
1: déplacer les
0: pions
1: pions.
0: autrement. 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
0: Voilà, c'est bien dit, Cornemaisier. Et puis, on se dit à la prochaine. Il fait beau soleil, n'est-ce pas? Amuse-toi bien.
1: À la prochaine et bonne fin de semaine à tout le monde.
0: Merci, au
1: Au
0: revoir.
1: revoir.

Avant d'aller à la pause commerciale, je vous signale que nous allons diffuser une entrevue après cette pause, justement, d'environ une trentaine de minutes. C'est une entrevue réalisée cette semaine avec un bonhomme extraordinaire qui vient de redonner espoir aux Haïtiens qui suivent le développement des choses en Haïti, le fonctionnement, enfin. Il s'appelle Met Fay Vette, c'est son nom d'artiste, d'homme d'affaires, qui vient d'entreprendre quelque chose à Limona, d'une installation, d'un édifice, mais d'un commerce. Il transforme des produits en produits qu'il organise en les emballant, mais tous ces produits-là, vous allez suivre l'entrevue, plus d'une dizaine, plus d'une vingtaine, je crois, qui sont des dérivés du maïs et que nous allons bientôt recevoir dans la diaspora et tout ça. Et pour faire tout ça, il a dû compter naturellement sur des Haïtiens d'Haïti, des Haïtiens de la diaspora pour avoir de l'argent et construire une belle usine, vraiment. Tout ça fait par des Haïtiens. Vous allez l'entendre dans un instant après la pause commerciale.

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0: Oui, c'est bon.
1: Ok, c'est un plaisir pour moi pour me capable de participer ensemble avec vous pour permettre que plus de monde ait chance pour être capable de comprendre mieux ça que nous-mêmes nous voulons faire dans l'institution agro-industrielle Maître Vette.
0: Bon, alors, n'a commencé par dire, ce n'est pas la première fois, il y a un visage ça, peut-être qu'il ne doit pas rappeler, mais il y a quelques années, nous avons eu un gros démarche qui était fait à travers le pays hein, pour Kita Nago. Et c'est vous-même qui êtes à la tête, Kita Nago. Est-ce qu'on est capable de dire, nous, qui lien qui gagne entre Maître Favette et Kitanago?
1: Kitanago, c'est un rêve que Maître Fervet a enchéri depuis à l'âge de 20 ans. Côté Maître Fervet, tu as réfléchi en pile, laisse ça a été Ali Nicolas pour côté Maître Fervet, tu as réfléchi en pile sur des clichés négatifs que yo fait nous vivre ensemble avec, nous apprenons, nous vivons, et puis tu es venu parce que yo est anormal. 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Depuis un monde sérieux, il dit qu'ils sont blancs. L'opposé, la gendarmerie haïtienne, voyez Metli, il dit blanc. Monsieur, sérieux, tant que blanc. L'arrivée à l'heure dans la réunion, il dit où il y a les blancs. Si nous sommes campés, nous avons tous les blancs. Tout ça qui gagne un rapprochement sous colon, nous fait nous accepter depuis l'esclavage comme bon. Tout ça qui rapproche avec nous en tant que nègres descendants africains, nous ne connaissons pas bon. C'est comme ça nous dit que petit nous. C'est comme ça nous éduquer petit petit nous jusqu'à arriver à nous aujourd'hui là et nous transférer le bas petit nous. Si nous pas faisons effort, si nous pas conscients de ça, nous pas qu'à sortir côté nous hier. Et en un mot, nous devons proposer à la société à une thérapie parce que nous sortis dans l'esclavage physique. Mais l'esclavage mental là, nous n'avons pas de moyens. 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Ça veut dire, si nous comprenons la théorie, il y a 800 ans encore pour nous continuer de transférer mentalité ça, by génération qui a fini. Kitanago, c'était un outil pour démanteler, pas qu'en pas, concept qui dit depuis la Guinée, n'a pas trahi. C'est ça qui Kitanago, c'est montrer nous. Tout ça, yo dit négatif sous nous, c'est pas vrai. Depuis nous décidons de mettre ensemble, nous avons transcendé, nous avons traversé toute étape ça.
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0: Là, on perd du la feuille.
1: Vous pouvez dire la feuille.
0: Cela dit, pour nous aller plus loin, parce que là, nous, combien d'années plus tard après Kitanago?
1: Nous quittons en 2013. On
0: Bon.
1: est nous en 2026, qui veut dire 13 ans après.
0: 13 ans plus tard, vous réalisez un projet colossal que, me parlez dire, aucun tinec doit être en cours ou même temps pour moi pour qu'on réalise. Mais ça qui est extraordinaire, parce que il y a un cop qui a circulé tout partout en Haïti, il y a un cop qui est plus propre que d'autres, il y a un cop qui est très sale, tout. Donc, mais aller chercher l'argent propre chez les Haïtiens, faire en sorte que plusieurs Haïtiens mettent tête pour investir, pour faire un complexe agro-industriel, qu'on pourra l'expliquer tout à l'heure dans les détails, avant pour nous dire comment ils sont capables d'investir, c'est peut-être en première. Je ne sais pas si vous-même vous voulez dire son première, comme moi, par contre, toute bagaille, dans ce sens-là, je me dis peut-être que son première, non?
1: Ça que m'ka dit, si gagné, yo pas exposé yo. Et ça, lui-même, c'est un exemple. L'industrie, gagné en pile côté, mais de institution, ça, qui arrive à mobiliser plus que 1 200 Haïtiens qui mettent un capital de 5 200 000 dollars américains ensemble, et nous avons 3 ans, ou pourquoi j'entendais, yo plein, ou pourquoi j'entendais un yé mal de nous? Oui, capable de retard, mais ce n'est pas, je dis à là, avec ça qu'il a, tout le monde a compris que pas gagné plaisanterie là. Et ça fait valeur institution. C'est en 2 000 dollars américains que y a un monde investi qui baille capital. Dites-moi de plus, mais majorité 2 000 dollars, c'est ça qui fait valeur institution. C'est ça qui mettait cette institution dans la dimension qu'il y a là. Et associé qui c'est PDG compagnie ingénieur XFO, nous pas de connaître l'autre. Nous pas de jamais rencontrer ces deux personnes totalement opposées, horizons différents. Qui fait la vie aux États-Unis comme ingénieur électronique. Moi-même comme un haïtien ordinaire. Pendant que j'étendais l'idem, moi-même, son monde qui habite fait théorie, même pas qu'à faire l'idem dans toutes les matières. 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
0: cela dit,
1: ça,
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0: 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Quel type d'usine ou fait limonade qui fait que tout le monde a parlé, même Radio CPAM, décider, faut le parler ensemble avec vous, et même peut-être pour une collaboration ensemble avec vous. Dis-moi, quel type d'entreprise que c'est qu'on fait là, Limonade?
1: C'est une entreprise agro-industrielle qui a fait transformation produits locaux et denrées que nous produisons.
0: Oui, alors,
1: Merci.
0: ça là, le New Deal, c'est simple, mais tendez à quoi c'est deux.
1: Exactement.
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1: 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Nous sous 2 hectares de terre.
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1: Oui, c'est lui qui, c'est sous lui que nous y est. Mais il y a un espace vide toujours, côté n'a pas mis au moins 2 lots, blocs encore. Qui c'est 29 mètres par 36 mètres. C'est pour permettre que nous jouions plus d'espace par rapport à demande que nous avons gagné, faut nous augmenter l'espace pour nous gagner plus de capacité de production.
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1: 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Parce que maïs capable de faire en pile transformation.
0: Oui.
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1: 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Et plus de paysans qui ont planté maïs sur tout le territoire là. Mais la raison qui fait que l'institution ça a venu pour force. C'est une déclaration, c'est une alerte que te mettez sur Haïti qui dit près de 6 millions haïtiens peuvent pas manger en plat chaud, il y a pas mouri grand goût. 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
1: Vous me parlez.
0: Continuez, non, vous m'avez continué.
1: OK. Pour dire rien, même si nous sommes en train de dire rien, nous n'avons pas de problème parce que ça n'a pas de problème, c'est un bagage haïtien.
0: Non. Alors, moi-même, moi, Wayon, qui sorti d'un pays étranger et qui, pas loin côté, c'est, je pense, Wanamet, et puis qui fait pasteur, n'est-ce pas? 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Du riz est maître en Haïti et pasteur a fait prison et pasteur a taka mouri. Ça, on connaît ça. Donc, oui. Nous ne pouvons pas ignorer la réalité pays nous. Cela dit, je ne veux pas rentrer dans la politique en nous parler d'autres choses, pas vrai?
1: Merci.
0: En nous parler d'autres choses, en nous, avant de nous parler de 28 façons de transformation pour ces choses-là, pour Maïa. 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Parce que tout notre investissement, il y a un gros investissement en Haïti, oui, c'est vrai. Mais c'est avec OP, c'est avec AP, c'est avec toujours l'appui du blanc Jevette, n'est-ce pas? 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Et là, nous choisissons que c'est des investissements haïtiens, que ce soit haïtiens en Haïti, que ce soit haïtiens dans la diaspora, et nous choisissons que l'usine Sakap fait là, c'est l'expertise haïtienne, que ce soit haïtien en Haïti, haïtien dans la diaspora. Est-ce que nous avons une bonne information?
1: 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Ça veut dire exactement ça. Nous pas gagner en quelle expertise internationale de yon étranger, soit dans l'agent, soit dans accompagner nous, ou qui que ce soit bagay qu'on a visualisé pendant 3 jours ça yon qui se passé dans l'inauguration.
0: 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Alors maintenant, nous parler de Maïa, parce qu'il faut nous retourner sur Maïa, parce que moi-même, tout me gagne préjugé sur Maïa, tout, vous comprenez? Mais si nous sommes capables de dire qu'il y a 28 façons possibles pour transformer Maïa et puis pour consommer Maïa, moi-même, moi, t'as rien qu'on est 28 façons de dire qu'on a gagne farine Maï, gagne Maï moulin, gagne Maï ou manger sous forme solide, Maï bouillie. 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
0: 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Oui, ça relève du 20-20. Dit Maïa avec Maïa. 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
1: Spaghetti. vermicelle, macaroni, coquillage.
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0: 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D'abord, on pensait que, honnêtement, nous devons garder seulement le marché local là, parce que Haïti, loin d'être un pays qui est autonome alimentairement, loin, parce que c'est la République dominicaine, nous voyons tout l'argent nous gagne pour nous acheter produits République dominicaine, n'est-ce pas? On pensait que oui, nous devons garder seulement le marché local. Maintenant, si nous voulons ouverture sur le monde, comment nous faire pour nous présenter produit ça comme un produit vraiment intéressant sur le marché international? Comment nous faire présentation, faire connaître parce que gagne les bagailles pour la plupart c'est première fois d'après le web bagaille ça.
1: 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Mais pendant 2 ans qui sont passés, nous là, nous mettons accent surtout sur le local là.
0: OK?
1: Parce que nous gagnons échantillon qui allait dans le pays étranger, mais pour qu'on y a là, avec machine que nous gagnons, n'a pas entré dans volume pour nous capables servir local et pour nous servir international là. Mais ouais. Par exemple, nous gagnons commande de yon acassant en liquide sous bouteille même j'entends qu'on en chouyo que n'a finalisé là pour aller faire l'exploitation. Nous dites nous 35% de produits nous doit exploiter. 65% local pour oui. 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
0: Bon, alors qu'on y a entrevue à avancer, on nous parle bien sérieux parce que quand nous investir, haïtien dit payo sous la graba et puis mais avant nous aller sous investissement. 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
1: 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Nous ne parlons pas d'ouvriers, nous qu'on arrive à 200.
0: 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Maintenant, on nous parler d'investissement.
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2: Exactement 14h03, nous allons nous arrêter ici, mesdames, messieurs, nous allons faire la pause commerciale et de l'autre côté, la suite de la programmation avec Ismaël Robert, avec Dickens Pierre-Louis, Thilou Jean-Paul, éventuellement, on ne sait jamais, Jean-Emmanuel Pierre, on ne sait jamais, on fait la pause ici.
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0: Exactement 14h09 et on est très heureux d'avoir avec nous nos deux collaborateurs réguliers. Dickens n'est pas là, Jean-Emmanuel n'est pas là, mais Ismaël Robert est là, on est content. Ismaël, comment ça va?
1: Ben ça va, il fait beau, il y a le soleil, donc je suis content.
0: Bon.
1: Bonsoir avant tout.
0: Bonsoir. Tilou Jean-Paul est là. Tilou Jean-Paul, comment ça va? J'ai l'impression qu'il y a quelque chose. Ben oui, c'est correct. Si j'entends Tilou, ça veut dire bon.
2: Oui, oui. Bonsoir Jean-Ernest, bonsoir Ismaël.
0: Ouais.
2: Je vais bien, merci. Et Pierre-Emmanuel devrait nous rejoindre. Il fait les manœuvres pour être avec nous, donc il devrait être avec nous aujourd'hui.
0: Et puis
2: je signale aussi que le micro de Ismaël est un petit peu bas.
0: Et parce que
1: c'est bon
0: toi,
1: comme ça, c'est mieux non, comme ça.
2: Là, c'est
1: non.
2: Bon. Ouais.
0: Mais tu sais que Ismaël, c'est une tonne de briques. Il peut casser le micro.
1: Exactement.
0: C'est un casseur de micro.
2: Hier, je l'ai entendu à son émission, superbe émission.
1: Ah, merci mon cher, merci infiniment.
2: Oui, mais bon.
0: Hein, Ismaël?
1: Ah ben écoute, moi, écoute, quand je fais l'émission, je ne fais pas l'émission pour moi. Je fais l'émission pour les autres, en même temps pour moi aussi. Mais cependant, quand les gens qui connaissent le métier me disent que c'est pas mal, donc, je m'en
0: vais. Non, mais Tilou vient de te dire que c'était très bien,
1: oui,
0: excellente. Mais... Il n'a pas dit que c'était pas mal.
2: Bon, voilà. C'est une excellente émission. Bon, même si on ne partage pas forcément toutes les opinions, mais c'était une excellente émission.
0: Mais moi, pourquoi j'ai toujours de la difficulté avec cette émission en particulier, c'est que on est à une messe les vendredis après-midi. C'est à une messe et le prêtre parle et les autres, tout le monde répond en cœur. Amen.
1: C'est le format de l'émission.
0: Amen.
1: Lui, il est au courant, Tilou. Bon, je sais que c'est pas le cas, mais il est au courant, Tilou. Il voit comment les choses se passent. Toi, tu ne m'as jamais assisté en station, mais je ne dis pas aux gens quoi dire.
0: Non, mais...
1: OK? C'est-à-dire que
0: mais
1: les
0: c'est
1: gens...
0: Mais c'est là où la chose devient encore plus difficile. Et malgré que tu ne dises à personne quoi dire, mais ça tombe pile poil. Non, mais quelquefois, j'entends que vous faites un petit rajout pour aller un petit peu plus loin.
1: Okay,
0: je dois,
1: merci.
0: Oui. Hier, je pense que je t'ai entendu avoir fait ça, là, pour apporter un petit plus.
1: Exactement, quoi.
0: Alors, messieurs, nous, à la manière du samedi après-midi, on porte des gants de boxe. Oui, moi, je veux qu'on ait des gants de boxe. Pas que tout le monde soit d'accord avec moi. Amen, mon père. Alléluia, mon père. Hé, voilà. Messieurs, cette guerre en Iran, c'est sa 10e semaine. Et on a l'impression, je ne sais pas, moi j'ai entendu Ismaël, je ne veux pas croire que Donald Trump a calculé pour faire de l'argent. J'ai entendu Ismaël dire, c'est pas la première fois qu'il dit ça, que Donald Trump a augmenté ses milliards de plusieurs autres milliards depuis le début de cette guerre, etc. Et au départ, Ismaël m'avait dit que le but, je parodie Ismaël.
1: Vas-y.
0: Hein?
1: Vas-y.
0: Il dit que l'empire, un empire qui est à son déclin et qui doit les yeux de la tête et plus que les cheveux qu'il peut posséder, cet empire-là n'a qu'une chose à faire, c'est de faire des guerres.
1: Tout à fait.
0: Bon, de faire des guerres. Et l'empire américain, à son déclin, est en train de mener des guerres. Pourquoi? Pour s'enrichir. Et Ismaël me dit que les armes, parce que l'industrie de l'armement marche à plein rendement aux États-Unis, peut-être, mais ça vend davantage aux Américains, des pistolets, des carabines et des affaires, mais les armes qui font... le bonheur des uns et des autres. J'espère que c'est Jean-Emmanuel. Si c'est Jean-Emmanuel, alors Jean-Emmanuel va venir au secours de Ismaël Robert.
1: Ouais, je sais déjà.
0: Comment ça va, Jean-Emmanuel?
3: Ça va.
0: Bon.
3: Attends, est-ce que vous m'entendez?
0: Ah ben, super bien. Si tu restes là comme ça, là, même si on te
3: OK.
0: voit en un
3: Je
0: petit
3: bouge pas.
0: point, bon,
3: Je
0: alors,
3: bouge
0: bouge
3: pas.
0: pas, bouge pas.
1: Bonheur, je t'ai envoyé un petit message, OK? Donc, fais que
0: Pour te demander
1: on se parle, Bonheur.
0: de le défendre,
1: Non,
0: là.
1: pas ça, c'est autre chose. Ici, de quoi
0: Eh
1: est-ce
0: oui.
1: qu'il s'agit?
0: Eh
3: Oui,
0: oui.
1: Je t'appelle
3: Dieu
1: Bonheur.
3: sait et Tilou aussi.
0: Ah, je
3: Oui,
0: t'appelle. On le sait, on le sait. Ah.
3: Je t'ai répondu.
0: Alors,
1: OK, parfait.
0: Jean-Emmanuel, on était en train de regarder, et parce qu'il faut écouter Ismaël les vendredis après-midi à Cabaret des idées. Il me dit tout ce qui est logique, n'est-ce pas? L'empire qui est à son déclin doit déclencher des guerres parce que l'empire doit les cheveux de la tête. L'empire déclenche des guerres et entre autres, et c'est là où il a un petit peu de contradiction. C'est pas l'Empire qui ferait beaucoup d'argent dans les circonstances, ça serait Donald Trump directement qui, en imposant un embargo, si on veut, un blocus sur le détroit d'Ormuz, lui-même vend beaucoup de pétrole et lui-même comme pétrolier ou en tout cas gens de pétrole, n'est-ce pas, fait beaucoup, beaucoup, beaucoup d'argent. Ben, ce n'est pas les États-Unis qui feraient beaucoup d'argent dans les circonstances. Les États-Unis achètent leur pétrole les yeux de la tête, ça coûte excessivement cher. Donc, ça serait Donald Trump qui ferait beaucoup, beaucoup d'argent et non les Américains, n'est-ce pas, dans les circonstances. Et puis, tel que je regarde la chose, je ne crois pas, et j'ai entendu encore Ismaël dire hier, si j'ai mal
1: Non, c'est
0: entendu,
1: correct, vas-y.
0: que l'Empire américain a encore quelques bons jours devant lui, parce que ça ne va pas pire que ça.
3: Il a raison. Il a raison.
0: Ben, non, mais il a raison. Arrête de dire qu'il a raison,
3: Non, non,
0: Jean-Emmanuel.
3: non,
0: Mais
3: parce que non, parce que
0: qu'on était.
2: il a à moitié raison.
0: Il a à
3: Non,
0: moitié
3: non, c'est
0: raison.
3: ça.
0: Parce qu'on était au départ du raisonnement qui veut que un empire en déclin va commencer des guerres et les États-Unis commencent à faire des guerres à n'en plus finir. C'est parce que l'empire est en déclin. Bon. L'Empire est en déclin ou l'Empire n'est pas en déclin?
3: Non, mais attention,
1: C'est un processus.
3: le déclin, c'est ça. Le déclin peut durer un certain temps.
1: Tout à fait.
0: Oh,
1: Tout à fait.
3: Oui.
0: Genre 20 ans?
1: Ah ben,
3: Il y
1: on
3: a
1: sait
3: deux
1: pas, on sait
3: choses.
1: pas.
0: Ah
1: On sait pas.
0: ben.
1: Mais ça peut, parce que. Alors, Pierre était en train de parler. Je m'excuse, Pierre. Je m'excuse, Pierre. Vas-y.
3: Oui. Pour deux raisons. La première raison, c'est que. Dans le calcul américain, et ça va prendre un petit temps pour essayer de réaliser que l'attaque contre l'Iran, parce que pendant longtemps on a dit que Israël a entraîné Donald Trump dans cette dynamique. Quoique Donald Trump a passé son temps à nous dire que non, il voulait y aller parce qu'il voulait du pétrole iranien. Mais on a dit que quelque part, Benjamin Netanyahou aurait piégé Donald Trump. Après, on va comprendre, là, tu as raison sur le fait que Donald Trump fait beaucoup d'argent, mais les États-Unis aussi font beaucoup d'argent. Parce que les Américains profitent de tout ça. Je regardais encore les chiffres de l'économie américaine, alors qu'on croyait, dans la réalité, cette guerre coûte beaucoup, beaucoup très cher aux Américains, mais en même temps, cette guerre rapporte aussi beaucoup, beaucoup d'argent et les chiffres sur l'état de l'économie des États-Unis qui ont été publiés hier, j'ai vu quelques chiffres aujourd'hui, prouvent que l'économie américaine ne va pas si mal que ça. Je pourrais même dire l'inverse, que l'économie américaine va bien. Et le Donald Trump qui était en train de plonger dans les sondages, la saignée s'est quelque peu stabilisée aussi. Et c'est pour ça, j'ai l'impression que Donald Trump maintenant voudrait que la situation se stabilise, que la guerre s'arrête et qu'on puisse obtenir, parce que le peu qu'il puisse obtenir, comme par exemple l'histoire nucléaire, si on peut ne serait-ce qu'en partie trouver l'uranium enrichi, il pourrait dire, parce que c'est ce qu'il lui faut, il pourrait dire qu'il a obtenu ce qu'il était venu chercher, d'autant que l'entente pourrait aussi déboucler la situation dans le détroit d'Ormuz. Parce que s'il y a dans le détroit d'Ormuz, et qui fait que avec les derniers incidents, on a l'impression que l'Iran est en train de subir des coups importants par rapport à ce blocus, c'est que en plus du détroit d'Ormuz, qui est un passage important, tu as aussi les autres passages qui sont concernés avec l'implication de groupes et maintenant le déploiement par la France du porte-avions Charles de Gaulle.
0: Bon.
3: Maintenant, pour en arriver, je vais.
0: Jean-Emmanuel, on va laisser à Ismaël le soin de dire un petit quelque chose.
3: Non, mais deux secondes par rapport.
0: Tu parles pour Ismaël? Bon, ok, d'accord.
3: Non, je parle pas pour Ismaël, mais deux secondes par rapport à la question du. Oui, mais ça va prendre un peu plus de temps. Je laisse Ismaël.
0: Ok, Ismaël.
1: Alors, apportons quelques petites précisions à ce qui a été dit hier. Par exemple, quand on dit. Et le système est en déclin. Premièrement, on ne prêche pas comme les preachers, c'est-à-dire les pasteurs qui disent que la fin du monde est à telle heure. À un certain moment, Nostradamus disait c'est telle heure, quelque chose va arriver. Jamais vous entendrez des gens comme moi disent et ça va se passer en un temps X. Deuxième chose, on parlait aussi de l'hégémonie états-unienne. Et là, tu as dit tout à l'heure, j'étais d'accord que les Américains, les États-Unis, et disons mieux, les États-Unis ne font pas d'argent. Il a toujours été le cas. Dans un système capitaliste, la majorité des gens, c'est-à-dire la masse ne fait pas d'argent. C'est un petit groupe qui fait l'argent. Par ailleurs, économiquement, on sait les données, on connaît les données. On dit 1% de l'oligarchie financière mondiale possède, disons, presque 60-65% de la richesse totale. Donc, ça veut dire que la masse...
3: La moitié.
1: Voilà. Donc, ça veut dire que la masse, c'est-à-dire qui travaille, c'est pour pouvoir reproduire, pour pouvoir continuer à produire, pour se faire exploiter. Mais la masse, en tant que telle, ne bénéficie pas des bienfaits de sa production, c'est-à-dire de sa force. La masse vend sa force pour que le petit groupe profite de la richesse produite par la majorité. Bon. Ce qu'on a dit, Jean-Ernest, et c'est un fait, c'est-à-dire les économistes, les spécialistes qui cherchent autour de la chose, reconnaissent aujourd'hui les États-Unis et les Européens achètent beaucoup d'armements. C'est-à-dire d'où viennent ces armes en grande partie, c'est des États-Unis. Le pétrole, les États-Unis, c'est le plus grand producteur de pétrole au monde. Aujourd'hui, Venezuela ne peut pas vendre son pétrole à cause, c'est-à-dire de blocus états-unien. L'Iran ne peut pas. Seuls les États-Unis, d'ailleurs, ça coûte 40, c'est-à-dire 50% du pétrole qu'utilisent aujourd'hui les Européens vient des États-Unis. Donc toutes ces choses conjuguées ensemble fait que les États-Unis, c'est-à-dire, continuent à faire de l'argent. Néanmoins, ça ne veut pas dire le déclin n'est pas au rendez-vous. Quand une puissance ne peut pas produire pour payer ses dettes, vous savez que les États-Unis, c'est le pays le plus endetté au monde. Et quand on empêche à un pays comme la Chine de progresser et que la Chine doit continuer à se préparer pour une éventuelle guerre, on ne peut pas mettre tout ce qu'on pouvait mettre pour le progrès. On est obligé aussi de préparer une certaine défense. C'est ce qui empêche à des pays comme Cuba, le Venezuela, de progresser parce qu'ils doivent préparer une certaine guerre que leur impose l'Empire Oui, le Venezuela.
0: Il se prépare une guerre, Cuba.
1: Non, il devait préparer une sorte de guerre que leur imposent les États-Unis parce que la richesse du pays ne peut pas être distribuée à la majorité. Donc, il fallait préparer une certaine défense. Tu vas me dire que le Venezuela n'a pas pu se défendre. Mais Cuba, c'est la même chose. Tous ces pays-là. Donc, aujourd'hui, quand on dit, je m'arrête là tout de suite, quand on dit que l'Empire peut-être a encore de beaux jours devant lui, c'est parce qu'on a vu. On se rappelle très bien, l'UE, c'était quelque part quand ça se formait, c'était un pendant par rapport aux États-Unis. Ce qu'on a constaté aujourd'hui, l'UE, c'est-à-dire n'est pas l'entité qu'on espérait qui allait être, c'est-à-dire une sorte de concurrent par rapport aux États-Unis. Ce n'est pas le cas, ces gens-là, au contraire. Et attendent que les États-Unis, c'est-à-dire se battent, je ne dirais pas battent les armes, mais se ralentissent de sorte que qu'ils continuent business as usual. Bon, c'est dans ce sens-là
2: trois
1: quand
2: choses,
1: on fait.
2: Oui,
1: pardon,
2: oui,
1: vas-y.
2: Oui, trois choses. Et d'abord, ce dont vous parlez là par rapport aux États-Unis qui s'enrichiraient, mais que ça irait mal pour les Américains. Et moi, je me suis toujours posé la question, quand on dit les États-Unis, le Canada ou la France, de quoi parle-t-on? Est-ce qu'il ne s'agit pas de quelques, on va dire, élites, certaines fois, oui, votées, mais est-ce que cela représente vraiment les États-Unis, le Canada et la France? Et c'est intéressant que cette question-là soit encore soulevée. Par rapport à est-ce que les États-Unis font plus d'argent ou est-ce qu'il y a un groupe aux États-Unis qui fait plus d'argent par rapport à ce qui se passe? Monsieur Trump l'a dit, peut-être que ça vous a échappé, lors des premières protestations, lors du blocage du Détroit, il l'a dit. Il l'a dit, de toute façon, s'il y a une guerre et qu'il y a un blocage, et ce sera bon pour lui parce que les États-Unis sont les premiers producteurs de pétrole. Donc, il l'a dit carrément, donc ce n'est pas quelque chose à chercher bien loin. Et puis, là, j'ai une question. Est-ce qu'il faut vraiment est-ce qu'il faut souligner cette question des États-Unis, le pays le plus endetté? Parce que ces dettes-là, est-ce qu'ils vont les rendre, est-ce qu'ils vont les remettre et à qui? Je n'ai pas trop l'impression.
0: Bon, la Chine, entre autres, est un créancier très important pour les États-Unis.
2: Oui, mais en même temps, la Chine aussi a des dettes pour les États-Unis. Finalement, ça devient un jeu qu'on ne comprend pas.
0: Non, mais non, c'est surtout les États-Unis qui doivent aux Chinois beaucoup d'argent.
2: Oui, tu parles en termes de quantité, mais moi, je parle en termes de remettre cet argent.
0: À un moment donné, il était question de calcul chinois, n'est-ce pas? Mettre les États-Unis en faillite reviendrait à faire en sorte que la Chine perde beaucoup d'argent. Alors, cela dit, messieurs, lorsqu'on parle de ce dont on parle là, justement, l'économie de guerre, l'économie, qui fait de l'argent, etc., oui, il peut y avoir quelques grands Manitou qui font de l'argent, qui tirent des profits à l'occasion d'une guerre parce que c'est des marchands d'armes, parce que. Mais l'économie dont on parle, c'est l'économie générale du pays. Et allez voir, s'il vous plaît, tapez dans l'IA « économie américaine avec cette guerre ». Et on vous dit en mai 2026, l'économie américaine fait face à des pressions inflationnistes avec une inflation atteignant 3,3% sur un an et une flambée des coûts de l'énergie plus 10,9% en mars 2026 et sous l'effet du conflit au Moyen-Orient. Si le dollar se renforce comme valeur refuge, la hausse des prix à la pompe, plus 50% d'augmentation, pèse sur le pouvoir d'achat des ménages. C'est les ménages dont il est question. C'est pas un homme qui devient plus riche. C'est pas Elon Musk, Tesla qui. Non, ces gens-là font beaucoup d'argent et ils n'ont pas de problème. Ils profitent d'une guerre. Mais le peuple qui consomme et qui est en difficulté, qui est obligé de se poser la question, est-ce que je mets de l'essence dans mon auto ou est-ce que je paye mon loyer, n'est-ce pas? Ça, c'est ce peuple-là qui représente un danger pour ces élections 2026, pour Donald Trump, pour mi-mandat en novembre.
3: Oui, alors je te soulignerai, Dieu, que les risques inflationnistes, les risques d'inflation, ont toujours été là avec plusieurs raisons qu'on n'a pas besoin d'évoquer. C'est vrai que les coûts du pétrole mettent la pression pas seulement sur l'économie américaine, mais sur l'économie mondiale en général.
0: Mais aux États-Unis, on devrait avoir un gallon d'essence à un prix moins élevé et Donald Trump aurait, et lui, tout le tempo qu'il met là, on veut pas là, c'est justement cette population qui est exsangue. La population américaine qui a de la difficulté à consommer cette essence. qui est américaine, n'est-ce pas, et qui devrait vendre moins cher. Mais non, ce n'est pas le cas.
1: Attention, le pétrole, c'est un produit transversal.
0: Oui, mais c'est cher aux États-Unis.
1: Oui, mais ce que je veux dire, le pétrole, même si les États-Unis, c'est le premier producteur, étant un produit transversal, le prix mondial influence le prix régional ou prix local. Par contre, Pierre dit tout à l'heure, quand on analyse, fait une analyse économique, il y a plusieurs facteurs qui expliquent l'inflation. Entre autres, Pierre, citons seulement deux. C'est-à-dire, l'inflation, un facteur, c'est que c'est la... Vas-y. Non, c'est la pause, on connaît le consigne, quoi.
0: Bon, ok, messieurs, on va à la guerre comme à la guerre, à la pause comme à la pause.

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0: Mesdames, Messieurs, nous sommes de retour avec Jean-Emmanuel Pierre, avec Thilou Jean-Paul, Ismaël Robert et moi-même. Ismaël, avant d'aller à la pause...
1: J'étais en train de citer deux facteurs, c'est-à-dire qui influencerait l'inflation, qui influencerait l'économie en tant que facteur. Par exemple, un raté de produits, de production, fait en sorte que les prix montent. C'est-à-dire, c'est une question d'offre et demande. Vu que, c'est-à-dire, l'offre n'est pas au rendez-vous, la demande, le prix augmente par rapport à la demande. Autre chose, ça se peut aussi que les gens aient beaucoup d'argent, même si on voit, c'est-à-dire que les prix augmentent, les gens continuent à dépenser. Donc, il n'y a pas ce qu'on appelle, c'est-à-dire l'inquiétude que les gens devaient avoir pour faire, c'est-à-dire mettre de l'argent en banque pour un moment à venir, de sorte que le mauvais moment qu'ils puissent avoir de l'argent pour la dépenser. Donc, il y a plusieurs facteurs qui influenceraient, et c'est-à-dire l'inflation, comme Pierre a dit tout à l'heure, on ne va pas rentrer dans les détails, ce n'est pas le but de l'émission aujourd'hui. Néanmoins, ce qu'il faut noter, je disais tout à l'heure que le pétrole, c'est un produit transversal. N'oubliez pas, et vous le constatez, chaque jour, l'équipe Trump, c'est-à-dire

0: jamais voulu la guerre.
1: Exactement.
2: Absolument.
1: Exactement.
2: Absolument. Donc le problème, est-ce qu'ils veulent la fin de la guerre, ne se pose pas. Parce qu'en
3: ils
2: avant,
3: veulent la fin de cette guerre. Pas Donald Trump, les États-Unis.
2: En avant, ils étaient contre. Donc le problème est résolu.
3: Bon. Mais si les États-Unis faisaient beaucoup d'argent avec cette guerre, comme on me dit, on est en train... Remarquez, messieurs, il se passe une petite révolution dans le monde. Et lorsqu'on parlait d'un nouvel ordre mondial qu'on voyait avec les stigmates de Donald Trump, le nouvel ordre mondial, c'est moi, c'est Donald Trump, et je vais orienter le monde à ma façon. Messieurs, le résultat n'est pas là du tout, du tout. Il se trouve que nous avons un premier ministre, Mark Carney, qui a fait un certain discours et qui a retenu l'attention, à savoir que les nations moyennes doivent travailler ensemble. Et aujourd'hui, on va encore un peu plus loin. Les Européens ont invité Mark Carney comme Premier ministre, a été le seul non-européen à participer à cette dernière rencontre. Et ce monsieur-là, Mark Carney, marche encore sur l'eau, n'est-ce pas? Parce que les paroles prononcées par Mark Carney et qu'on est en train de mettre en place pour écarter tous ceux qui pensent pouvoir orienter le monde selon l'évangile à la Donald Trump, les choses ont changé.
2: C'est la première fois d'ailleurs, soit dit en passant, pour envoyer une fleur à Mark Carney, c'est la première fois que le Canada participe à un certain leadership politique au niveau mondial. Et je crois que le ton qu'il a donné lors de l'Assemblée générale des Nations Unies, c'est le même ton qu'il garde au point où on se dit, est-ce que le Canada ne ferait pas partie, c'est la blague, ne ferait pas partie de la communauté européenne de bien certains temps, puisqu'il est membre déjà du Commonwealth britannique.
4: Pardon, mais ce qu'il faut noter aussi, messieurs, parce que oui, ça, c'est important de le noter. Moi, je ne fais pas une distinction nette entre, c'est-à-dire, l'oligarchie états-unienne, l'oligarchie canadienne, l'oligarchie européenne. Pour moi, c'est la même oligarchie. Sauf que ces gens-là évoluent dans des espaces différents, ils ont des comportements différents. Parce que c'est important de noter ça pour que les gens comprennent ce que nous sommes en train de dire. Moi, j'adhère à l'idée que dans une société comme la nôtre, canadienne, états-unienne ou européenne, l'oligarchie qui domine, qui dirige, c'est-à-dire qui dicte les positions politiques, s'enrichit et la masse n'a jamais progressé sinon qu'on leur donne la possibilité. Parce que sauf que ce que ces gens-là véhicule comme pensée économique, c'est la théorie du ruissellement. Ils disent que il suffit que nous ayons de l'argent, que nous fassions de l'argent, nous les riches, à ce moment-là, on peut laisser tomber quelque chose pour les masses, pour les petits, comme ça nous créons du boulot. Ismaël, donc moi je fais ce distinguo.
2: Oui, mais d'abord il faut aussi faire la distinction entre, parce qu'on parle d'impérialisme, de capitalisme sauvage, c'est-à-dire dans la dynamique économique, tu as des différences notables et je crois qu'on ne peut pas mettre sur le même pied d'égalité la sauvagerie du capitalisme aux États-Unis, du capitalisme américain versus le capitalisme au Canada, c'est-à-dire qu'il y a des priorités dans certains cas sur le social, sur un ensemble de choses qui rend le système canadien beaucoup plus humain et de loin par rapport au système américain. Mais en dehors de considérations, comme tu dis, c'est pas l'objectif non plus de l'émission, c'est essayer de regarder la guerre et ses retombées. Je voudrais souligner une chose et qui est fondamentale. Il y a une phrase, je me rappelle plus qui l'avait dit sur le fait que la guerre, ce sont des gens qui ne se connaissent pas, qui se massacrent, alors que qui se massacrent pour des gens qui se connaissent bien et qui profitent de la guerre et qui ne se massacrent pas. Mm-hmm. Donc c'est un peu pour venir à Jean-Ernest, c'est-à-dire que les retombées que la guerre va avoir sur l'économie américaine.

0: américaine, les retombées ne vont pas nécessairement directement aux gens et, comment je dirais, et à leur quotidien. D'autant que les Américains peuvent regarder à côté, parce que c'est l'économie mondiale en général qui subit cette inflation de la guerre, ils peuvent regarder à côté et se dire, ça ne va pas plus mal. Quoique, je rappelle, avec un chiffre de plus de 3%, on s'approche de ce qu'on appelle la full inflation, la grande inflation qui est de 4%. Donc, mais l'inflation aux États-Unis est quasi pareille à l'inflation mondiale. Et je dis que la tendance inflationniste n'était pas seulement en fonction de la guerre au Moyen-Orient. C'est vrai qu'en février, l'économie américaine et l'économie mondiale connaissaient une inflation un peu plus que 2%, et en moins de mois, ils ont eu 1% de plus, et c'est inquiétant, ça peut plonger encore beaucoup plus rapidement.
1: Alors, messieurs, moi, je me donne pour mission de regarder peut-être de gros mots qu'on lance, n'est-ce pas? Il y a oligarchie et oligarchie, là. Depuis que le monde est monde, il y a toujours des classes qui se distinguent, des gens riches, des gens pauvres, des gens de la classe moyenne, etc. Mais lorsqu'on est oligarque, messieurs, prenez le sens avec tout le poids du mot, n'est-ce pas? Ce n'est pas des gens qui sont riches, qui sont dans la classe aisée et qui vont tout faire, y compris de la salle politique, n'est-ce pas, pour s'enrichir davantage et au détriment de tout le monde, là. OK? Qui vont même faire des crimes. L'oligarchie, c'est ça aussi. Commettre des crimes par rapport à des gens d'affaires qui s'enrichissent, oui, depuis que le monde est monde, il y a toujours eu des gens riches et des gens pauvres. Et c'est à nous, dans un monde capitaliste, de nous organiser pour ne pas être le dernier des maillons de la chaîne, n'est-ce pas?
0: Pour ne pas
1: Est-ce
0: être le
1: que
0: nu.
2: C'est à nous de nous organiser. Tu entends bien ce que tu as dit?
1: Bien
2: C'est à nous de nous
1: sûr.
2: organiser.
1: Bien sûr, dans le système capitaliste, je te le dis, et je maintiens, c'est à chacun à s'organiser pour ne pas être le dindon de la farce ou le dernier pion de la chaîne, n'est-ce pas? Alors, dans ce sens-là, moi, je voudrais dire, est-ce qu'il y a une oligarchie ici au Canada? Est-ce que mon premier ministre fait partie de cette oligarchie-là, comme pourrait être un premier ministre ou un président en Russie?
2: Chacun fonctionne dans des espaces
1: Non, non,
2: différents.
1: non, mais
2: C'est-à-dire, le
1: je ne connais
2: comportement
1: pas.
2: va
1: Non, je,
2: dépendre
1: non,
2: parfois de l'espace.
1: mais tu vois, moi, je ne veux pas te faire changer d'idée, Ismaël. Tu vas rester avec ton opinion, mais moi, je n'ai pas cette opinion-là. Que le premier ministre Carney est en train de pousser des amis à faire beaucoup d'argent, à leur donner des possibilités. Je regarde, c'est de cette seule manière qu'on fait ça. Il y a une oligarchie en Haïti, hein? Ouais.
2: Ben, en tout cas,
3: Il n'y a pas d'oligarchie au Canada?
2: on va pas rentrer dans les détails parce que
1: Du
2: sinon, c'est pas
1: pouvoir, du
2: ça.
1: pouvoir, Tilou?
3: Non, je pose la question.
1: Non,
3: Je ne sais
1: mais
3: pas,
1: il peut y avoir une oligarchie, mais à ma connaissance, si tu fais ça, là, on te poursuit parce que tu commets des crimes, n'est-ce pas, financiers pour permettre à tes amis de s'enrichir. On voit qu'il y a beaucoup, beaucoup de procès dans ce sens-là et les gens font généralement de la prison. Messieurs, un point important pour la deuxième partie, c'est cette affaire de féminicide qui atteint un niveau vraiment étonnant au Québec, n'est-ce pas? Et on nous dit que déjà, on a eu 10 femmes qui ont été tuées dans un contexte de violence conjugale en 2026, quand on imagine qu'on est seulement au cinquième mois de l'année.
2: Les données viennent du Québec, c'est ce
1: Ouais,
2: qu'on connaît.
1: du Québec.
2: Mais
1: De l'Ontario, par exemple, on vient d'avoir trois féminicides là.
2: ce que je veux dire,
1: Trois
2: Jean-René, c'est
1: femmes.
2: que on sait, puisque nous sommes au Québec, nous sommes au Canada, nous connaissons un peu partout à travers le monde depuis un certain temps ce qu'on a constaté. C'est-à-dire avec le masculinisme prôné par les fachos à travers le monde, on voit ces réactions.
3: Ah,
2: C'est-à-dire
3: c'est pas Cécilie.
2: Hein?
3: On ne sait pas si c'est lié au masculinisme.
2: Ah, mais en tout cas, pour moi, il ne saurait ne pas y avoir de lien. Parce que quand l'homme et quand la femme qui commence à comprendre, c'est-à-dire qui commence à prendre ses droits sur certaines choses et que l'homme, le masculiniste l'impose, par exemple, de se contenir et que la femme qui a l'habitude de travailler, de prendre, de se prononcer, et refuse d'obtempérer au dictat de l'homme, la réaction de l'homme brutal, c'est la force, souvent.
3: Mais moi, j'éviterais quand même... Enfin, c'est peut-être ce que tu dis là, mais je pense qu'on devrait essayer d'éviter de prendre des généralités et de regarder les choses plutôt au cas par cas. Est-ce que ça ne serait pas plus... efficace pour essayer de comprendre ce qui se passe là maintenant. Parce que à faire chaque femme une représentante du féminisme, donc qui voudrait s'émanciper, alors chaque femme victime serait une représentante du féminisme qui voulait s'émanciper et qui aurait été face à un homme représentant le masculinisme, ce macho qui tient quand même à dominer la femme. Je pense que on risque de comprendre vraiment ce qui se passe et pourquoi ces cas augmentent.
1: Alors, moi, messieurs, Jean-Emmanuel.
0: Bon, d'abord, c'est une situation grave, Thilou, et que tu le veuilles ou non, quand on parle de féminicide en tant que tel, c'est toujours lié au fait qu'un homme abuse de ce qu'il est, par rapport à une fillette, par rapport à une femme, et avec une violence extrême. C'est-à-dire, le féminicide en soi pose la problématique du masculinisme. Tu comprends? Je comprends que tu veuilles éviter les ismes, mais en même temps, c'est la réalité. Et cette réalité, elle est au Québec, comme soulignait Jean-Ernest, et c'est Ismaël qui disait au-delà du Québec, parce qu'on n'a pas nécessairement toute... la dimension du tableau, c'est aussi, et ce n'est pas pour rien au Québec, il y a beaucoup d'explications, ce qui fait aussi que les lois sont plus rigides au Québec. On dit toujours que les hommes n'ont pas de pouvoir parce qu'il y a aussi une histoire derrière ça. Mais ne serait-ce que durant l'année dernière, c'est à travers le monde, on parle d'au moins 50 000 femmes qui ont été tuées, femmes et filles, qui ont été tuées dans des circonstances de violence, et ce sont des féminicides, donc en lien avec les rapports de genre, c'est-à-dire pour des raisons X, Y, de domination de l'homme par rapport à la femme, tu comprends?
1: Alors, bon, donc on parle peut-être d'un essai, d'une tentative de reprendre le contrôle sur la femme, parce que l'homme semble avoir perdu ce contrôle divin sur la femme à cause justement de la femme qui réclame ses droits, hein, et qui dit « je suis l'égal de l'homme ». Et puis, il n'y a pas un homme qui va me dominer. C'est le féminisme, n'est-ce pas? Et pour contrecarrer le féminisme, on semble venir imaginer un masculinisme. Messieurs, ça, c'est un fait. Ça, c'est un fait. Est-ce qu'on peut aussi regarder la réalité? Jean-Emmanuel, je voudrais juste terminer ça.
0: Vas-y.
1: Est-ce qu'on peut regarder la réalité aussi dans le monde canadien, à savoir que les hommes se sentent de plus en plus à l'étroit? Moi, j'ai eu des entrevues, au moins une entrevue, avec un professeur qui nous disait qu'il faut revoir la façon de traiter les jeunes. Récemment, là, on a parlé de la possibilité de faire en sorte que le jeune commence l'école une année après les filles. Donc, les filles rentreraient à l'école à 5 ans et les garçons à 6 ans. Parce que les garçons sont plus lourds que les filles et on risque d'avoir des garçons complexés dans un système d'éducation où ils rentreraient, où ils rentrent, comme c'est le fait aujourd'hui, au même âge que les filles. Donc, on veut qu'ils soient...
3: C'est très grave, ça.
1: Je pense que les gens ne veulent pas voir que, oui, la question est grave, parce qu'on dit que lorsque vous dites...
3: Essaie d'inverser cette proposition et voir comment elle sera.
1: Lorsque vous dites les vraies affaires, les gens disent, etc. Non. Les hommes ont tendance à être frustrés. Parce que vous avez dans le système éducatif, si on regarde le système éducatif, la figure d'autorité, c'est la femme.
2: Mais Jean-Ernest, tu me dis que les hommes ont tendance à être frustrés. Frustrés parce que les femmes vont à l'université à 60% et réussissent mieux que les hommes?
1: Oui.
2: Frustrés parce que... Mais pourquoi ils ne vont pas aussi à l'école? Pourquoi ils n'étudient pas? Je m'excuse de...
3: Je n'ai pas compris. Quand on dit les hommes sont frustrés par rapport à ça?
2: Regarde.
3: Individuellement, qui est frustré? Celui qui ne réussit pas, celui qui réussit est aussi frustré. C'est qui les hommes qui sont frustrés?
0: Attention. J'ai dit tout à l'heure que je comprends la réaction de Thilou par rapport au isme, qui sont souvent liés à l'extrémisme. Ouais. Et dans ce cas, il faut prendre le temps de voir l'approche ou ce que Jean-Ernest est en train de dire. Et ne pas ramener la chose à nous et à notre environnement immédiat. On parle, par exemple, c'est pas le Montréal qu'on connaît. Comme je dis souvent, je suis un Montréalais, je ne suis pas Québécois, je ne suis pas Canadien, je suis un Montréalais.
3: On parle de Montréal.
0: Mais il faut pas. Et il faut pas réduire donc la chose à nos aspirations, etc. Tu as, par exemple, dans cette Amérique profonde, je prendrai l'Amérique, dans cette Amérique profonde, les partisans de Donald Trump, par exemple, ok, dans cette Amérique traditionnelle, parce que le masculinisme ou ce mouvement à contre-courant du féminisme vient d'un ensemble d'intérêts. Et quand j'ai parlé du Québec, à un certain moment, tu avais une violence contre les femmes au Québec qui était courante, c'est-à-dire que l'homme avait la préséance, il battait, ceci, cela, etc. Et au fur et à mesure de l'histoire et des réformes, on a l'impression qu'on donne tout à la femme en termes de raisons, en termes de violence exercée, etc., au point où les gars te disent, la femme peut te battre à 100, mais ne t'avise pas de réagir parce qu'au départ, tu es en tort. Donc, tu as un mouvement, une dynamique.
1: On va dire que tu es sexiste, Saint-Pierre. Moi-même, j'ai reçu.
0: Tout le monde connaît mes positions féministes. On est en train d'analyser objectivement.
1: Oui, c'est vrai.
0: Parce qu'il y a une réalité qui est là. C'est pas en essayant de l'évacuer sur la base de nos propres valeurs. C'est-à-dire, tu demandes. Jean-Ernest a commencé par te dire que les hommes ne supportent pas que les femmes prennent autant d'extensions. Les hommes ne réduisons pas les choses à nos propres refus. Mais c'est une réalité qui est là et qui traverse une grande partie de la population.
1: Alors,
0: parce que n'oublions pas, le niveau d'éducation aussi joue beaucoup là-dedans.
1: Mais messieurs, posons-nous la question, comment se fait-il, je vis ici depuis 1980, et puis j'avais une société, la femme se devait effectivement de se lever et de dire tu ne me commanderas pas, etc., etc. Mais à ce moment-là, il n'y avait pas tous ces problèmes, mais vous semblez avoir balayé sous le tapis ce problème-là qui veut, par exemple, que l'enfant rentre à l'école plus tard que l'enfant féminin, tout simplement parce que l'enfant féminin est plus avancé. Vous suivez ça là?
2: Mais
1: c'est important.
2: Je l'entends, mais c'est une étude, Jean-Ernest. Hein? Une étude vaut ce que ça vaut. Une étude, c'est le point de vue d'un groupe, d'un individu par rapport à une, c'est-à-dire perspective de quelque chose.
0: Et surtout d'un petit échantillon.
2: Merci beaucoup. Non représentatif.
1: Mais messieurs, pourquoi, Ismaël, tu viens de dire que c'est... Tu viens de dire à l'université...
2: Mais c'est ce que je...
1: le nombre de médecins que tu vas avoir là qui vont diplômer, c'est plus de femmes,
2: 60%
1: plus de femmes.
2: Mais il y a une explication à ça, pourquoi les femmes n'empêchent pas les hommes d'aller à l'école.
1: Non, mais
3: est-ce que tout simplement on va regarder le pourcentage de femmes qui réussissent par rapport aux hommes pour dire que les garçons sont plus lourds que les filles et devraient commencer l'école plus tard?
1: Mais Thilou, moi, je ne suis pas spécialiste. Ouais. Je prends les choses comme elles me viennent. Et lorsqu'on entend ça, moi, ça m'inquiète. Quand je suis arrivé ici, il était question de revoir l'éducation. Et j'en ai parlé à l'émission de Thilou, je pense, hier. Et j'ai eu deux femmes féministes qui m'ont pris à la gorge parce qu'on a commencé à montrer aux jeunes enfants mâles de jouer avec des poupées. Comme quoi, moi, on m'explique, d'après ce que j'ai entendu, ça fait en sorte que les hommes sont plus sensibilisés à la réalité de la famille, n'est-ce pas? Et moi, je me dis, non, moi-même, j'ai élevé mes enfants, j'ai mis des couches pour mes enfants, j'ai tout fait pour mes enfants comme... un père-mère, n'est-ce
2: un
1: pas?
2: Un échantillon Jean-Ernest. En général, Jean-Ernest. Attends, Jean-Ernest. Tu es un échantillon. En tant qu'homme haïtien.
1: Oublie-moi.
2: Les haïtiens en général ne font pas ça.
1: Oublie-moi.
2: Okay?
1: Alors, Pierre-Emmanuel.
2: Je dis en général.
0: C'est pas en général, parce qu'on parle d'une génération aussi.
3: Tout à fait.
1: C'est ma génération en plus. OK. Mais Pierre-Emmanuel.
2: Bien sûr, ça a évolué.
1: Non. Mais messieurs, probablement, si moi j'étais en Haïti, je n'aurais pas fait ça.
2: Voilà, merci Jean-Ernest.
1: Mais pourquoi?
2: Ben justement,
1: parce qu'il y a d'autres personnes qui sont payées pour faire ça.
2: Même là encore, quand il n'y avait pas Jean-Ernest, les hommes haïtiens pensaient que c'est. Alors, c'est pas seulement les Haïtiens. Il y a les Latinos et d'autres.
1: Un homme qui, comme Pierre-Emmanuel, qui gardait ses deux filles, et qui laisserait la couche se remplir, s'emplir et se remplir et jusqu'à terre, n'est-ce pas? Et dans les fesses de l'enfant. Et est-ce que c'est pas un homme qu'on a là? C'est un autre mot qu'on devrait dire. Pas vrai, je n'ose pas dire le mot, mais c'est d'être malpropre. Qui ferait ça? Parce que tu es seul avec ta fille.
3: Voilà.
1: Est-ce que tu as le choix de nettoyer l'enfant qui va... Et puis, tu finis par comprendre que c'est normal de le faire. Mais si tu avais une autre réalité où tu as des personnes qui sont payées pour ça, est-ce que tu l'aurais fait, non?
2: Écoutez, monsieur. Monsieur, ça va dépendre, premièrement, du milieu dans lequel on vient. Deuxièmement, ça va dépendre aussi de chaque personne en particulier. Mais il faut généralement voir une certaine culture des choses. Parce que ça va de là aussi. Par exemple, mon fils, je me rappelle très bien Thomas, je le dis parce que souvent je cite mes enfants dans mes émissions. Thomas, je me rappelle, ça fait pas longtemps qu'il venait de naître. Thomas vomissait. Sa mère avait eu peur. C'est moi qui ai pris Thomas pour le nettoyer, mais c'est ça sans aucun problème. Alors que sa mère était là. Je te dis, sa mère, c'est comme si...
3: Mais c'est comme dit Pierre-Emmanuel. C'est la réalité qui nous ramène à quel comportement on doit avoir. Donc.
1: Si lui était en Haïti, il y aurait 21 bonnes à venir tout de suite prendre l'enfant et faire le travail.
0: Souvent en Haïti, et on s'occupe de son enfant. Souvent en Haïti, notre responsabilité, par exemple, on va amener l'enfant à l'école.
1: Voilà.
0: L'enfant est préparé, l'enfant est si, etc., et puis on le met dans la voiture.
1: Alors,
3: pour une raison aussi, c'est parce que très souvent, enfin à une certaine époque, c'est l'homme qui sortait.
1: Alors messieurs,
2: le pourvoyeur.
1: Messieurs, on doit aller à la pause.
0: N'oublions pas aussi le fait que et là je le dis toujours, et Dieu seul sait, qu'on est tous contre le système d'exploitation,
2: oui.
0: Des
2: patriarcat, bonnes, le patriarcat,
0: etc. Mais c'est aussi un système qui permet à d'autres gens de vivre, malheureusement.
1: Alors, messieurs, ouais. on va faire la pause, mais vous n'avez pas répondu à ma question.
2: Mais on va revenir.
1: Est-ce que la question de la poupée, là, moi-même,
2: j'ai... Messieurs,
0: on est en train de forger une génération d'hommes roses.
1: Bon, alors...
2: moi, la poupée, je ne suis pas d'accord.
1: Ben, okay. Alors,
2: moi, je le dis.
1: Non, on va à la pause, messieurs.

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0: Eh bien, monsieur, nous sommes de retour avec Jean-Emmanuel Pierre, avec Ismaël Robert, avec Thilou Jean-Paul et moi-même. Et on est en train de parler de féminicide et on essaie de voir les comportements qui ont changé aussi dans la société québécoise. Et moi, j'ai été témoin d'une nouvelle façon d'élever les garçons au Québec. Et en plus, je vous ai dit, et c'est une réalité, vous allez au primaire, dès la garderie, l'image, c'est l'image de la femme, l'image d'autorité. La personne en autorité, c'est la femme qui est l'instructrice à l'école du primaire, presque dans toutes les classes, presque. On devrait encourager dans la société québécoise les hommes à devenir enseignants et pour apporter ce visage masculin à l'enfant mâle aussi, qu'il est un peu, qu'il se valorise, quoi. Parce que l'image qui est valorisante aux yeux de l'enfant, malheureusement, c'est la femme qui mène dans la société québécoise. Et lorsque on veut changer les choses, et qu'on trouve le meilleur moyen de changer les choses, c'est d'indiquer, de faire en sorte que l'enfant mâle joue avec, parce que le mâle faisait des excès dans la société québécoise, en tabassant, en faisant des choses très dures, en ne respectant pas la femme qui est la mère, qui est notre épouse, notre sœur, etc. Alors, on va lui montrer comment faire, mais c'est de jouer avec une poupée. Mauvaise bonne idée. C'est une mauvaise bonne idée. Qu'est-ce que ça nous donne? Moi, ça fait 40 ans que je vois ça, là, au Québec. Qu'est-ce que ça nous donne? La société a devenu quoi? Est-ce que la société s'est améliorée? Je dis non.
1: Mais tu as dit mauvaise bonne idée. Moi, je pense que si c'était moi, je choisirais beaucoup d'autres choses plutôt que la poupée. C'est-à-dire, par contre, il arriva que les deux, si dans une famille, il y a un garçon et une fille, ils peuvent jouer ensemble et autour d'eux, il y a une poupée autour. Donc, ça veut dire que c'est pas l'homme, c'est pas le petit garçon qu'on va inculquer cette éducation de jouer avec la poupée. Par contre, moi, le questionnement que
0: quand
1: j'ai...
0: Avec la poupée dans le temps, j'étais le papa, moi.
1: Ben voilà, c'est ça. C'est ce que je veux faire référence à ça. Mais par contre, moi, ma peur, ma crainte, c'est qu'on essaie d'expliquer ce qu'on observe aujourd'hui, ce féminicide, par une certaine revanche des hommes. Ça, c'est ma peur. Si c'est le cas, il faut l'effacer complètement.
0: Il faut s'y prendre autrement.
1: Ben, s'y prendre autrement, c'est pas en culpabilisant les femmes. C'est pas en faisant la force sur la femme, c'est-à-dire en réprimant, pas du tout. Pour moi, c'est peut-être une question d'éducation. Il faut revoir le système éducatif autrement, de sorte que peu importe qu'il soit un garçon ou une fille, qu'on soit considéré déjà comme des êtres humains plutôt que des hommes, des filles séparées, des trucs. Comme ce fut le cas, je me rappelle, j'étais à l'école chez les sœurs, à un certain moment à Cavaillon d'où je venais, chez les sœurs, parce que c'était une école particulière, on choisissait quelques petits garçons, parmi lesquels, non seulement gentil, mais gentil c'est autre chose, dépendant de la famille. Tandis que au CAI, à quelques kilomètres, c'est chez les frères, les garçons étaient séparés, les sœurs étaient séparées, chez toi aussi. Mais à Cavaillon, étant donné que c'était l'école, on était ensemble, quelques petits garçons, plus de filles. Donc, pour moi, c'est une question de dialectique. Les choses évoluent au fur et à mesure. Le système éducatif doit être revu de temps en temps, de sorte que qu'on mette tout le monde au diapason.
0: Mais Thilou, je te laisse aller, mais parce que j'ai quelque chose d'important à dire. L'éducation.
2: On a tellement dit de choses là que moi, dans ma tête, ça bouillonne, ce n'est même pas en ordre. Mais je vais juste essayer de dire, peut-être qu'il faudrait regarder, peut-être qu'il y a des études aussi, et ça, je n'en sais rien, qu'il faudrait regarder vraiment, est-ce que le nombre de féminicides a vraiment augmenté sensiblement par rapport à ces temps où on n'avait pas féminisme, masculinisme et autres. Parce que j'ai l'impression que vous avez tendance à dire que ces meurtres-là, ces féminicides, sont en réaction avec une certaine volonté de la femme de s'émanciper.
0: Pas la volonté de la femme. La femme québécoise est émancipée. On s'entend. Non, mais c'est l'homme québécois qui ne semble l'homme québécois, en tout cas, ceux qui pratiquent le féminicide, qui n'acceptent pas que l'homme, que la femme puisse être légale. Je ne sais pas.
3: Oui.
0: Pourquoi vouloir contrôler la femme?
3: Thilo, il y a un premier problème dans ce que tu demandes. Le premier problème, c'est que on ne peut pas remonter à très loin en termes de statistiques, comment voilà. Ça se passait versus. Ça, c'est la première chose. La deuxième chose qui est problématique dans ta démarche, c'est aussi le fait de nous demander de regarder la deuxième chose que tu as dit tout à l'heure.
2: Alors, je n'avais pas dans l'ordre exactement, mais ce que je voulais dire, parce que vous ne m'avez pas laissé finir non plus, s'il y a toujours eu ces cas de féminicide, même si, bon, c'est un peu difficile de les recenser, on n'a pas de statistiques, mais s'il y a toujours eu ces cas-là, alors que cette question de féminisme et de masculinisme n'existait pas, peut-être qu'il faut essayer d'aller plus profondément, essayer de comprendre pourquoi.
3: C'est là que je voulais te rejoindre, mais dans un certain sens, parce qu'il ne faut pas oublier, et c'est là où la bataille contre le féminisme qui est une lutte d'épanouissement. Mmh. Et c'est là où ça intervient, parce que les femmes ne restent plus dans leur rôle. Tu comprends? Donc il n'y avait pas cet éclatement de violence. La femme a toujours été battue. Mais la femme restait dans son rôle.
0: Elle ne portait pas de plainte.
2: Voilà.
0: Donc, la loi était...
2: Non, attendez. On est d'accord que si c'est parce qu'elle ne portait pas de plainte, ça explique le nombre de cas recensés qui a augmenté. Ça, c'est une chose. On est d'accord. Maintenant, si elle a toujours été tuée, elles ont toujours été battues, il faut maintenant se poser la question, pourquoi est-ce qu'elles étaient... Alors qu'elles restaient dans ce qu'on a...
3: Leur rôle traditionnel.
2: Si elles restaient dans leur rôle traditionnel, mais étaient quand même battues et tuées, il faut aller plus profondément que juste une question d'émancipation qui expliquerait ce qui se passe en ce moment.
0: En tout cas, messieurs, moi, ce que j'ai tendance à dire, et je veux vraiment insister là-dessus, là, la façon dont on semble vouloir s'y prendre pour uniformiser le monde. Parce que le monde, mais vous savez, le monde est fait d'hommes et de femmes. Bon. Ça là... C'est clair.
2: Laisse-moi terminer.
0: Non, laisse-moi terminer. C'est une question d'hommes et de femmes, et les deux se complètent bien dans le respect des droits des uns et des autres. Mais s'il vous plaît, ne vous avisez pas à vouloir transformer les hommes en femmes.
2: Excuse-moi.
0: Non, Thilou, j'en viens. Mais je vais vous poser des problèmes. Je viens terminer avec ça, là. Je recommence avec de permettre.
2: On a eu l'histoire de ce restaurant.
0: Ces poupées, là. À amener les petits gars à jouer avec des poupées. Moi, ce que je constate, messieurs, dans la société, il y a de plus en plus d'hommes qui ne sont pas des hommes et qui ne se reconnaissent pas comme hommes et des femmes qui se disent...
2: Est-ce que tu as suivi l'épisode du coiffeur, je crois?
0: Quoi?
2: Tu as commencé par dire le monde est fait d'hommes et de femmes.
0: Oui. Mais regardons nos problèmes, messieurs. Moi-même, je ne sais pas comment est-ce que j'ai pu comprendre qu'il fallait que je prenne soin de mes enfants comme ma femme. Je devrais essuyer les fesses de Jess après l'avoir fait, n'est-ce pas? Après l'avoir fait dans la toilette, on s'entend?
2: Et sa mère
0: qui se lève pour aller le faire, n'est-ce pas? Il dit non, c'est mon père qui va essuyer mes fesses. Je prenais soin de mes enfants. Et j'avais deux enfants masculins. Je prenais ma douche avec. Mais pourquoi vous me demanderiez? Parce que l'enfant a un père, l'enfant a une mère. L'enfant féminin va s'attacher et c'est la mère qui va prendre soin de l'enfant féminin. Est-ce que moi-même, j'oserais aller prendre une douche avec ma fille? Non! C'est une petite fille. Moi, ce corps-là, je ne connais pas ça.
2: Ça, c'est une conception. Ça.
0: Non, mais c'est une conception.
3: Non, mais
0: si
3: faut,
0: je suis...
3: Non, mais il faut aussi... Je suis d'accord avec Jean-Ernest en partie, parce que c'est dans tout ça qu'il faut aussi déterminer l'intimité de l'enfant. Tu comprends? Et,
0: non, mais ne disons pas les choses en bleu, Jean-Emmanuel. Avec mes garçons... Non, mais c'est le même sexe. On prenait notre bain et puis je vous fais une petite confidence. Jess me disait, oui, il parlait beaucoup, hein. T'es chanceux, papy, d'avoir un gros.
1: Lui-là.
3: Alors.
1: Monsieur, mettons-nous d'accord. Hein? Mettons-nous d'accord. Est-ce qu'on est d'accord? C'est juste, peut-être que c'est un résumé. Est-ce qu'on est d'accord que le patriarcat n'était pas quelque chose qui devait continuer? Parce que le patriarcat, messieurs, c'était un mal pour la société.
0: Qu'est-ce que tu définis comme patriarcat, là? Ismaël!
3: Tu sais ce que c'est, J.E.
0: La
2: question est pertinente.
0: Parce
2: qu'on a trop souvent tendance à jeter le bébé avec l'eau du bain. Et quand, sinon, on ne définit pas ce qui ne va pas dans ce qu'on appelle patriarcat, on a l'impression qu'il faudrait tout simplement tout changer. Et c'est là que je comprends les questions de Jean-Ernest par rapport avec la société est constituée d'hommes et de femmes, mais je dois quand même dire attention, c'est ce qui est remis en question. Oui, c'est ta conception, c'est peut-être la mienne, peut-être celle de nous tous qui sommes là, mais c'est ce qui est remis en question fondamentalement. Est-ce que est-ce que la société est uniquement constituée d'hommes et de femmes et mais non. Ça revient mais à
1: la domination, monsieur. Qu'est-ce qu'on appelle patriarcat généralement? Ne rentrez pas dans les particularités, c'est pas de ça qu'il s'agit. Généralement, c'est la domination de l'homme hein, dans toutes les circonstances. Donc, fait que ça, je pense que socialement, c'est quelque chose qui est rejeté par toutes les sociétés
0: Ismaël,
1: actuellement.
0: Ismaël, moi, je suis le premier à être contre ça. Mais est-ce que vous pensez, c'est comme en politique, hein? Si c'est pas lui qui domine, ça va être elle qui domine. Hein? Si l'homme avait l'impression d'être traité également, peut-être qu'il serait conscient, bon, OK, on va faire la part des choses, je vais faire un peu de ménage, je vais faire etc. Mais l'homme a l'impression d'être contrôlé. Et c'est cette impression-là qu'il faut enlever à l'homme, n'est-ce pas?
2: Ça, c'est intéressant.
3: C'est un peu ce qu'on disait tout à l'heure, et trouver l'équilibre. Tu sais, on n'a pas besoin de sortir d'une société patriarcale
0: extrême pour
3: tomber et aller dans une société matriarcale.
1: Exactement.
3: Comme on le prône. Alors, ce que je voulais dire depuis tout à l'heure, c'est que ça n'a jamais, et Jean-Ernest, je sais plus qui a donné, je crois que c'est J.E. qui a commencé par donner l'exemple que petit, on jouait aussi avec des poupées. OK? Mais on était, moi qui suis élevé, parmi 16 femmes, entre sœurs, cousines, etc., il y avait très peu de gars. Je jouais avec les filles, je jouais à des jeux de filles, etc., etc.
0: Mais tu étais toujours le papa.
3: Comme les verses, oui. Et comme les verses.
0: Tu n'étais jamais la maman.
3: Que des filles.
0: Pierre-Emmanuel dit.
3: Non.
0: Dis-le.
3: Que des filles. Et c'est parce que c'était comme ça. Que des filles jouent avec un ballon ou le revolver du frère que j'avais, ou que le frère joue avec la poupée, etc. Honnêtement, ça n'a aucune espèce d'influence les enfants. OK?
1: Tout à fait.
3: Maintenant, ce qu'il ne faut pas oublier, et c'est là aussi en sourdine dans certaines campagnes, c'est la fluidité. C'est-à-dire qu'on apprenne l'interchangeabilité aux filles et aux garçons, c'est-à-dire que tu puisses jouer à tous les jeux, mais que tu puisses être aussi différents personnages. Et je crois que c'est une espèce de complexification ou décomplexification, dépendant du côté de la barrière, sur la question du genre. C'est à ça qu'on aboutit. La question du genre, pour ne pas parler de la problématique, de la question du transgenre.
0: Bon, alors là, là,
3: parce qu'on prépare la société à cette réalité. Et tu sais très bien, Thilou, quand tu as évoqué l'incident du coiffeur, tu sais, c'est en fonction de ça, c'est allé jusque aussi ridicule que cela puisse paraître, entre guillemets. Mais c'est parce que dans un salon de coiffure où tu arrives, tu peux prendre une coiffure d'homme ou une coiffure de femme. Maintenant que tu demandes au studio de trouver une coiffure entre les deux.
2: Non-binaire. Une coiffure non-binaire. On ne sait même pas ce que c'est, non-binaire.
0: Mais tu n'as pas besoin de dire non-binaire en levant ton petit doigt, là. Non-binaire.
3: Ce qui était inquiétant, c'est que une instance, je crois que c'est la Commission des droits de l'homme, des droits de la personne qui a imposé une amende, etc., etc. Yeah. Et ce qu'on dit toujours, c'est comme dans l'histoire MeToo. Tu as de ces incidents, de ces petits détails qui vont avoir, qui vont pousser, ou bien banaliser l'essentiel, le cœur de la chose. Parce qu'on dit, est-ce que vous voyez jusqu'à quel extrême on est capable d'aller?
0: Donc,
3: et ça
0: ou bien...
3: remet en question une démarche qui est importante, qui est le droit de respecter que quelqu'un choisisse entre eux.
0: Ou bien, Pierre, quand on fait des excès comme ça, ça finit par conscientiser les gens. Moi, sérieusement, messieurs, est-ce que je suis contre les droits des uns et des autres? Les uns et les autres ont le droit d'être ce qu'ils veulent à midi, et ce qu'ils veulent être à 2h de l'après-midi. Ça, c'est leur affaire. Mais est-ce qu'on va me l'imposer, moi? Je suis prêt à voir dans l'avenir et je me dis Ismaël est susceptible d'avoir lui aussi des neveux qui vont se marier entre hommes, qui vont se marier ou des nièces qui vont se marier avec des femmes,
1: mais
0: etc.
1: Mais pourquoi tu dis des neveux, des hommes? Mais il faut s'attendre à ce que des enfants aussi, mon ami. On ne peut pas écarter quoi que ce soit aujourd'hui, on vit dans une société, on ne contrôle pas tout.
0: Bon.
1: On ne contrôle absolument rien parfois.
0: Messieurs, est-ce que c'est la vie des gens? C'est correct. Mais est-ce qu'on doit synthétiser tout ça et faire en sorte que c'est le monde dans lequel on vit, n'est-ce pas? Et on doit accepter de voir, par exemple, le monde se transformer devant nous parce qu'on nous dit ça qui n'était pas normal hier. Aujourd'hui, ben c'est ça la normale, OK?
1: C'est comme les lois, Jean-Ernest. Toi, tu es l'avocat ici, mais c'est comme les lois. Alors, dites-moi, combien de gens sont d'accord avec toutes les lois qui existent? La plupart des gens, non? Mais ils sont obligés de subir les lois. C'est comme ça parfois dans une société.
0: Ce que je veux dire, que les gens choisissent leur vie d'aller avec chien, chat ou n'importe. Ça, c'est leur vie, OK?
2: Mais non, faut que le chien ou le chat soient d'accord aussi. À un certain moment, il faut protéger les droits de tout le monde.
0: Bon. Mais maintenant, me l'imposer comme règle, là, j'ai de la misère. Parce que j'ai l'impression qu'on nous impose pas mal de choses dans la société, et je vois les retombées de la chose.
1: Le constat
0: autrefois,
1: qu'il faut faire,
0: autrefois, on voyait moins des situations. Est-ce que c'était plus fermé, plus moins visible, n'est-ce pas?
1: Vous allez peut-être dire.
2: J'ai l'impression que dans la recherche de l'équilibre individu-société, à un certain moment, on s'est perdu. On essaie vraiment d'accommoder l'individu et on ne tient plus compte de la société, évidemment. Bon, chaque individu. Voyant la chose à sa manière,
0: à 13 ans, on permet et on donne les ressources à une petite fille de Longueuil de se transformer en homme au beau milieu. Elle dit à 17 ans, elle dit non. Je veux une retransformation, retravailler la chose
2: milieu, hein,
0: dans l'autre sens. Dans l'autre sens, et là, on lui dit, non, on n'a pas de ressources pour toi. On n'a pas de ressources pour que tu redeviennes une petite fille. Et elle dit, si au moment où elle voulait cette transformation-là, on ne lui avait pas accordé, elle aurait pu se donner la mort.
1: Voilà.
0: Voilà que on l'a accommodé. Et puis là, elle se trouve à dire « Non, je veux redevenir une petite fille. Je m'étais trompée. »
1: Vous allez peut-être dire…
0: Dans quel monde nous vivons ?
1: Vous allez peut-être dire que j'ai tendance à ramener tout à l'économie. Mais c'est un fait. Aujourd'hui, des groupes marginaux, des groupes très minimes, possédant des moyens colossaux à leur disposition. Et quand je dis moyens financiers et pouvoir, tout, ces groupes-là imposent leur vue dans les sociétés d'aujourd'hui que nous vivons. C'est le constat qui est fait aujourd'hui jusqu'à ce que nous arrêtions et que nous comprenions que c'est la majorité qui doit dominer. Mais tant aussi longtemps, dans la société, on permet aux groupes marginaux possédant des moyens réellement colossaux. On va toujours subir ces gens. Mais parce que c'est le constat.
2: Mais c'est plutôt l'inverse dans les.
0: C'est plutôt l'inverse.
1: Non, c'est pas vrai. Moi, je pense.
2: En économie, en termes de richesse, oui, peut-être, sans doute même. Mais quand on regarde, par exemple, on parlait de féminicide, de questions de genre, c'est plutôt l'inverse.
1: Non, je parle pas. Je m'arrête pas là. Tilou, je m'arrête pas au féminicide. Je parle de ce qu'on venait de discuter tout à l'heure, à savoir et ce qu'on constate, ce qu'on n'aime pas. Vous allez voir, si vous remontez le temps, des groupes marginaux qui ont les moyens à leur disposition imposent leur vue dans les sociétés aujourd'hui.
3: Là aussi, le terme marginal est impropre.
1: Ouais. Pourquoi ?
3: Ce sont ceux qui dictent. La chose, donc ce ne sont pas des groupes marginaux. Ce sont des décideurs, tu diras dans l'ombre, mais ce sont des puissants. Ce ne sont pas des
1: marginaux. Oui, je parle de marginal, mais c'est pas nombreux.
0: C'est eux qui décident.
1: Mais justement, c'est pas des gens nombreux.
0: Mais c'est eux qui décident.
3: C'est ça.
2: Minoritaire peut-être, mais pas marginal.
3: Non. Le marginal, c'est quelqu'un qui est en marge.
1: Qui dispose beaucoup de moyens. Je dis bien qui dispose beaucoup de moyens.
3: Oui, bon.
1: Okay. C'est ça que j'ai dit.
0: Alors, donc, on s'entend, mais c'est des gens très puissants. Tu ne peux pas les considérer comme des marginaux. Ils imprègnent.
3: Qui ont un nom, ça s'appelle les lobbies.
1: Exact.
0: Alors, messieurs, on va laisser tomber cette partie. On va couper cette partie de l'émission. Parce que on va tous nous trucider, Pierre-Emmanuel. On va effacer là, surtout Pierre qui a bonne presse. On va parler de Jovenel Moïse après la pause, messieurs, de Jovenel dans ce procès par rapport à l'assassinat de Jovenel Moïse qui vient d'avoir lieu à Miami. On fait la pause tout de suite, on revient pour la suite dans un instant.

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Mesdames et Messieurs, nous sommes de retour avec Ismaël Robert, Thilou Jean-Paul, Jean-Emmanuel Pierre. Et cette fois-ci, messieurs, on parle de ce procès qui a eu lieu aux États-Unis, plus précisément en Floride, et au terme duquel les quatre hommes qui faisaient partie de ce procès-là ont été reconnus coupables de complot contre l'ancien président Jovenel Moïse. C'est un jury de la Floride qui, vendredi, a déclaré les quatre hommes

0: à sentence. Mais si on suit ce qui s'est déjà fait, probablement que ces gens-là seront condamnés au pire à la prison à perpétuité. Éventuellement, s'ils collaborent, ils recevront un allègement de la peine, etc., etc. Mais jusqu'au moment où on se parle, un procès et une série ou d'autres frères ou confrères ou collègues ont décidé de plaider coupable, mais personne n'a plaidé coupable d'avoir assassiné le président Jovenel Moïse, messieurs, qui a tué le président? Voilà le titre.
1: C'est un film, ça. C'est un bon film, ça. Qui a tué le président? Je ne sais pas pourquoi. C'est parce que ce n'est pas intéressant. Pourquoi les producteurs
2: On en a
1: n'en
2: fait un
1: profitent?
2: film, hein. On
1: Hein?
2: en a fait un film appelé 7 juillet ou 6 juillet, je ne me rappelle pas trop bien. Bon, mais bon. Bon, un film.
1: Non, non, mais, monsieur,
2: Pas critiquer en ligne,
1: ça
2: mais.
1: fait déjà. Je pense qu'il y a, y a quatre ou cinq qui sont déjà en prison, condamnés, ajoutés à ces quatre autres qui vont être condamnés. Aussi pour, en fait, je ne sais pas combien de temps,
0: Complot, complot.
1: complot, tout ça. J'ai l'impression, monsieur, on ne saura jamais qui a tué le président. Parce que, au départ, les États-Unis ont tout fait, à mon avis, pour qu'on ne sache pas qui a tué le président et pourquoi le président a été tué. Parce que les États-Unis qui contrôlent Haïti, je dis souvent, jusqu'aux archives nationales, si les États-Unis voulaient en fait, faire le jour sur la mort de Jovenel, les États-Unis avaient tous les moyens à sa disposition pour arrêter qui de droit, pour faire en sorte que qu'on sache, pour que la société sache qu'est-ce qui s'est passé. Donc, pour moi, c'est un jeu. On
0: Alors,
1: est en train
0: si
1: d'assister
0: c'est
1: à un
0: vrai,
1: film
0: si c'est vrai,
1: aujourd'hui.
0: si c'est
2: Deux
0: vrai,
2: choses quand même.
0: si c'est vrai, messieurs, si c'est vrai, Haïti est en train de faire pire. Haïti est en train de faire en sorte qu'il n'y ait pas de procès du tout au moment où on se parle, pas sûr
2: Mais
0: que ça. Normalement, on aurait dû
2: depuis le 6
0: demander,
2: juillet, Jean-Ernest.
0: on aurait dû demander que ces gens qui sont en prison préventive soient libérés. Parce que,
2: Jean-Ernest,
0: hein?
2: tu dis qu'Haïti est en train de tout faire pour qu'il n'y ait pas de procès ou de justice pour Jovenel Moïse, mais ça, c'est depuis le 6 ou 7 juillet. Rien dans ce qui a suivi les premières annonces de l'assassinat de Jovenel Moïse
0: Non.
2: n'ont été censés par rapport à ce qui doit être fait par rapport à la protection d'une scène de crime, par rapport à autopsie, mais vraiment rien du tout. Alors, si on compare avec ce qui se fait en Floride, et on en a parlé, je comprends que certains soient déçus parce qu'on s'attendait justement à trouver la vérité, alors que ce que faisait la justice américaine, c'est de vérifier, en tout cas, de travailler sur est-ce que ces quatre-là étaient coupables ou non. Ça a été fait. Et moi, je trouve que ce procès-là nous a quand même apporté beaucoup d'informations. On sait maintenant que M. Badiou aurait joué un rôle plus important que celui qu'il avoue devant les procédures haïtiennes. Maintenant, c'est à la justice haïtienne, aux enquêteurs haïtiens de poursuivre l'affaire si on veut vraiment comprendre ce qui s'est passé. Mais je pense que le procès de Miami nous a apporté vraiment beaucoup de pistes pour travailler.
0: Alors, messieurs,
2: Oui.
0: grosso modo, comme ça, je pose la question avec ce procès, Jean-Emmanuel, et je te laisse aller. Avec ce procès, parce que la justice a ceci de pédagogie à faire à l'ensemble de la société, à apporter à l'ensemble de la société. C'est-à-dire, on devrait, après avoir assisté à ce procès, dire que un prochain président ne peut pas être assassiné dans de telles circonstances. Est-ce qu'on peut dire ça aujourd'hui avec ce qu'on a vu aux États-Unis? Je te laisse aller, Jean-Emmanuel.
3: Je dis non, on ne peut pas le dire parce que, en général, les complots d'assassinat n'ont jamais vraiment été élucidés. Les Américains n'ont pas réussi. On fait des suppositions, des analyses. Il y a des pistes qui nous mènent à des endroits, mais officiellement, on s'en remet encore au fait que le président Kennedy ait été assassiné. Par comment il s'appelle déjà
2: Lee Harvey Oswald.
3: Lee Harvey Oswald et que Lee Harvey Oswald, puisque tu nous parlais de besoin d'effacer les traces, le lendemain, Lee Harvey Oswald avait été lui-même assassiné par Jack Ruby alors qu'on le présentait au tribunal pour une première, etc. Donc, et on prendrait les exemples, par exemple, Allende. Hein? Je sais que l'exemple fera plaisir.

0: Zira Ismaël, tout le monde sait et dit que ce sont la CIA, etc. Le coup d'État, c'est de la CIA, mais on dit que AND s'est assassiné avec son propre fusil, un fusil qui lui avait été offert d'ailleurs par Fidel, etc. Et les exemples sont légions hein, par rapport à ça. Donc, pour dire que non, je ne pense pas que ça permettra de faire la lumière sur l'assassinat du président Jovenel Moïse. Mais le procès de Miami, je crois, et vise surtout, parce que je dis à Tilous, et je réponds surtout à Tilous, ce n'est pas de juger les quatre, mais c'est d'essayer d'écarter la possibilité qu'on avait avant d'une implication d'une institution américaine comme le FBI, ok, et la DIA dans l'assassinat du président.
1: C'est un complot.
0: Attendez un moment, c'est un complot qui s'est fait, qui s'est mariné à Miami sur le territoire américain, et il fallait que les Américains essayent. Malgré le fait qu'on ne tient pas compte nécessairement d'Haïti, mais qu'on essaye pour l'histoire et la suite de montrer les pattes blanches de l'assassinat du président.
2: Et ce qu'ils essaient de faire, je ne sais pas si vous avez lu le résumé que j'ai lu, d'ailleurs, ils disent que ce qu'ils reprochent à ces quatre qui viennent d'être jugés, c'est Haïti, c'est un pays ami. Donc, on ne devait pas, c'est-à-dire à partir du territoire états-unien, aller là-bas. Donc, j'ai noté ça. Donc, s'il s'agissait d'un autre pays, il n'y aurait pas de problème. Donc, c'est que l'idée derrière ça, c'est pas d'aller chercher quelque part et qui a fait le crime, hein, pourquoi le crime a été commis. Donc,
0: à un certain moment, faut pas oublier, on a essayé de déménager le complot de Miami, de la Floride, vers la République dominicaine.
2: Tout à fait.
0: C'est-à-dire les moments qui ont précédé, enfin toute l'organisation qui a précédé l'assassinat du président, c'est à partir de la République dominicaine. Le cœur du complot, c'était à Miami, mais toute l'organisation, c'est à partir du pays.
1: Alors, messieurs, généralement, lorsqu'on impute un crime, ne serait-ce que avant le procès, on va accuser quelqu'un, on impute le crime à la personne accusée, on se fait tout un scénario et on se pose, c'est quoi le mobile du crime? Supposons que les États-Unis soient l'instigateur de l'assassinat du président, on se pose la question, pourquoi?
0: Oh! Ah! Il y a plein de
1: raisons. Il y en a un qui dit O, l'autre qui dit A. Okay. Il reste le I.
3: Et moi qui dis que la question est pertinente.
0: Parce que je sais que tu sais, que tu le sais. Parce que moi et Ismaël, nous savons déjà.
1: mais Jovenel Moïse n'avait pas le profil d'un emmerdeur pour les États-Unis.
0: Attention.
1: Mais explique-moi.
0: Jovenel Moïse, à un certain moment, avait commencé à se prendre au sérieux.
1: Non.
0: Oui.
1: Il mangeait dans les mains des Américains, Dieu.
3: Moi, je suis d'accord avec ce que dit Pierre-Emmanuel, mais est-ce que ça justifierait?
2: Non. Rien ne justifie quoi que ce soit. Non. Il ne faut pas chercher la justification.
3: Non, quand je dis justifier, pas justifier dans l'absolu, mais est-ce que ça justifierait pour ceux que Jovenel Moïse représenterait un problème? De faire un assassinat. Il aurait été tellement plus facile de l'écarter, de l'exiler ou de faire quoi que ce soit d'autre par rapport à ce qui se faisait dans le pays. Pourquoi l'assassiner comme ça?
0: Oui, mais la première chose qu'il ne faut pas oublier, c'est que au départ, l'assassinat du président, d'après tout ce qu'on a entendu comme témoignage, l'assassinat du président n'était pas l'objectif premier. Ouais. C'est-à-dire que ça a changé au fur et à mesure. Et pourquoi je le dis? C'est parce qu'il y a eu, à un certain moment, il était devenu, Jean-Ernest, on ne va pas lui donner une importance extraordinaire, mais il était devenu comme une espèce de caillou au pied.
1: De qui?
0: Jovenel.
1: Des Américains?
0: Oui. Quand on a entendu la déclaration...
1: Il n'a jamais dit que le capitalisme était un péché mortel.
0: Non. Mais quand on a entendu...
1: Jovenel Moïse était un capitaliste.
2: Mais c'est même pas capitaliste, il faisait les quatre volontés des États-Unis.
1: Les quatre volontés des États-Unis.
3: Non, mais laisse parler Pierre-Emmanuel, parce que là, je ne vois vraiment pas comment il a été une menace pour les États-Unis.
1: Mais pourquoi tu veux mettre Pierre-Emmanuel dans ces petits souliers-là?
0: Attention. Les Américains, depuis et la fin du mandat de Préval disent, OK, la plaisanterie de la petite passe courte, de l'omniprésence Lavalas, d'une tendance, qu'on le veuille ou non, progressiste, liée de gauche, qu'on ne définit pas assez, on va prendre les choses en main et Hillary Clinton nous a donné Michel Martin. OK? Et la politique américaine, c'était revenir à la mise en place décidée du prochain pouvoir. Après Martelly, ça a été Jovenel Moïse. À un certain moment, Madame Sanders, ambassadrice des États-Unis à Port-au-Prince, lors d'un hearing au Congrès, a dit que Jovenel Moïse sortait des rangs, qu'on avait perdu le contrôle de Jovenel Moïse. Et quand c'est important pour un ambassadeur lors d'un hearing d'évoquer le fait qu'on ait perdu le contrôle de président, rendez-vous fou ou sage, il faut ou bien le ramener dans les rangs, ou bien l'écarter des rangs.
1: Moi, j'aimerais savoir, parce que je n'ai pas entendu ça et je ne mets pas en doute que tu aies lu ça à quelque part.
0: Oui, j'en ai parlé à la radio déjà plusieurs fois.
1: Oui. Mais pourquoi, qu'est-ce que Jovenel Moïse aurait fait pour perdre le contrôle de Jovenel Moïse? Les États-Unis ont toujours le contrôle. Nous regardons comment ça fonctionne avec l'ambassadeur, même pas ambassadeur, il est chargé d'affaires, n'est-ce pas? Et c'est lui qui contrôle
2: l'agenda politique haïtienne.
1: Mais bon Dieu, si on me dit que Jovenel Moïse a fait une visite
2: en Turquie. Mais regardez, messieurs.
3: On en avait parlé.
2: Regardez. Quand les États-Unis concordent un plan, les États-Unis n'aiment pas être dérangés dans son plan. N'oubliez pas, les États-Unis, depuis un certain temps, ça vise à dire que dans des pays comme Haïti, on veut installer ce qu'on appelle une démocratie de pacotille. C'est-à-dire faire en sorte qu'il y ait des élections, même si c'est des sélections, qui est ça. Tandis que Jovenel Moïse, au pouvoir, s'arrangeait avec les groupes, et surtout les groupes et les bandits, parce que aujourd'hui, on est en train de dire que le chaos dans le pays, c'est après la mort de Jovenel Moïse. C'est pas vrai, c'est faux. Le chaos commençait depuis sous Jovenel Moïse. Carrefour était bloqué. Et là encore, Jovenel Moïse, dans un discours, disait « Qu'est-ce que vous allez faire de mes hommes en armes quand vous voulez que je parte ?» Donc, les États-Unis n'aimaient pas ce genre de choses. Et il se disait, n'oubliez pas, Martelly est installé aux États-Unis depuis longtemps. Et Martelly, c'est l'homme des États-Unis, quelque part, qui contrôle, même s'il n'est pas au pouvoir, mais il contrôle à travers non seulement des gardes de corps de Jovenel Moïse, les gens mis au pouvoir, les ministres, tout ça. Et il paraît que Jovenel Moïse s'avisait à ne pas remettre le pouvoir directement à Martelly, qui était l'homme confiant des États-Unis. Je suis pas dans le secret des dieux, mais tous ces facteurs. D'ailleurs, on peut jamais trouver un seul facteur pour quasiment dire que les États-Unis agissent de telle façon ou d'une autre façon. Les États-Unis trouvent tous les moyens possibles et imaginables pour faire n'importe quoi. Moi,
3: vous savez ce qui rend la chose difficile dans le cas de Jovenel Moïse, c'est qu'on a l'impression que tout le monde lui en voulait, et même dans les informations qu'on a pu avoir dans ce procès de Floride, on a l'impression que tellement de secteurs, pratiquement tous lui en voulaient, tous avaient des mobiles ou des motifs pour vouloir sa mort, qu'on n'arrive plus à avoir un suspect, je dirais, numéro un. Et c'est ce qui rend la chose difficile. On pourrait prendre n'importe quel secteur, on trouverait des circonstances et des choses à dire pour expliquer que, bon, c'est peut-être lui le coupable.
1: Alors, okay, messieurs, il reste une chose.
0: Jean-Ernest, deux secondes.
1: Secondes.
0: Lors d'une audience du comité des affaires étrangères, et ça c'est le New York Times, lors d'une audience du comité des affaires étrangères de la Chambre des représentants des États-Unis au début de l'année 2022 concernant la situation en Haïti, une ancienne ambassadrice en Haïti a décrit la situation sous la présidence de Jovenel Moïse, et c'est Anne Sanders, la situation de Jovenel Moïse comme devenue incontrôlable, recommandant de le mettre de côté.
1: Mais Jovenel Moïse, tu dis 2022, il est déjà mort.
0: Non, non, c'est lors de hearing qu'on a évoqué la chose.
1: Mais si elle le dit en 2022, il est déjà mort en 2021.
0: Non, tu ne comprends pas. Hein? L'hearing du Congrès s'est déroulé au cours de l'année 2022.
2: C'est-à-dire après la mort,
0: c'est ça. On a évoqué, dans le cadre de ce hearing, de cette enquête, on a évoqué le fait que l'ancienne ambassadrice elle décrit la situation sous la présidence de Jovenel Moïse comme devenue incontrôlable, recommandant de le mettre de côté. Ses recommandations visaient à trouver des alternatives politiques face à l'instabilité grandissante et à la fin du mandat controversé de l'ancien président survenu peu avant son assassinat en juillet 2021.
2: Exact.
0: Tu comprends? L'audience a également souligné la nécessité pour l'administration Biden d'adopter une nouvelle approche concernant la crise haïtienne, patati et patata. Voilà.
2: Cela dit, c'est les États-Unis... Non, il ne faut pas prendre les États-Unis au premier degré, à savoir, ça, c'est ça, seulement ça qui justifierait une position états-unienne. Non, les États-Unis trouvent tous les moyens pourvu que ça ne fait pas son affaire pour écarter quelqu'un
1: du pouvoir. Non, quand même là, monsieur. Moi, j'ai beaucoup de misère à croire que les raisons qu'on évoque là, telles qu'on comprend les États-Unis avec la toute grande puissance, on me dit même qu'il y a eu une présidente qui était élue face à Martelly, n'est-ce pas? Et on est allé, à un moment donné, la présidente était surveillée, la présidente Maniga avait des gardes autour de la maison, et puis l'instant d'après, étant donné qu'elle a refusé, elle n'avait plus de garde, et puis elle a compris qu'elle avait perdu le pouvoir. Et puis elle n'avait rien à dire, elle n'a rien dit. Bon, alors, monsieur, éliminer, tuer un président pour se donner autant de mal, ça serait mal avisé, et si les États-Unis...
0: Est-ce qu'on s'entend, messieurs, Thilou, J.E., Ismaël, mais on s'entend sur le fait que au départ, j'ai donné plusieurs exemples pour dire, parce que là, on évoque des hypothèses et des informations qui circulaient.
1: On s'entend.
0: On est d'accord, et je l'avais dit, qu'on ne saura pas le juste mot de l'assassinat de Jean-Pierre.
2: C'est ça, j'avais dit aussi, tout à fait. Et d'ailleurs, moi, une question que je me pose encore aujourd'hui.
0: Moi, ce que je ne veux pas, c'est écarter des pistes en fonction de certains éléments qui
2: peuvent être. Mais laissez-moi vous poser cette question-là rapide, monsieur. C'est à vous que je pose la question. D'après vous, pourquoi Dimitri Erard, jusqu'à présent, n'a pas été arrêté? Est-ce que parce qu'on ne peut pas ou bien parce qu'on ne veut pas?
1: Bon,
0: je pose la question. Il est en prison.
3: Il a été arrêté.
2: Oui, non, mais après, non, mais on sait que depuis, il est au large. C'est-à-dire, c'est pour ça que je dis, jusqu'à présent...
1: Qui devrait vouloir arrêter Dimitri Erard? Est-ce que c'est les Américains ou c'est les Haïtiens?
2: Quel Haïtien? Mais c'est les États-Unis qui contrôlent le pays.
1: Quel intérêt...
2: C'est les États-Unis qui contrôlent...
1: Mais pose la question. Quel intérêt les États-Unis ont pour vouloir procéder à l'arrestation de... Théoriquement, la raison du fait que ces gens-là qui sont jugés sur le territoire américain, ont commis des crimes sur le territoire américain. Mais si Dimitri Erard n'a commis aucun crime, sur le territoire américain, on ne peut pas, comme Badiou.
2: Les États-Unis agissent de cette façon? Moi, j'ai jamais vu les États-Unis agir de cette façon.
1: Mais je ne sais
2: pas. C'est les intérêts des États-Unis. Les intérêts des États-Unis. En tout cas.
1: On a procédé à l'arrestation du président vénézuélien. Supposément parce qu'il a fait envoyer de la drogue aux États-Unis.
2: On a dit parce qu'il possédait une arme.
0: Non, mais c'est simple. Cette chose qui a été évoquée pour aller le chercher.
1: Ouais.
0: Dès qu'il est arrivé aux États-Unis, les accusations avaient changé. On n'a plus parlé de drogue.
1: Messieurs, pour l'instant, on ne saura pas. Et vous semblez oublier que Jovenel Moïse avait des raisons vraiment. Et quand on me dit qu'il voulait arrêter des privilèges à ceux vraiment qui en avaient beaucoup et qui faisaient des 10 millions de dollars par mois sur le dos des Haïtiens pour fournir du blackout. Alors là, là.
0: Oui, mais j'y
1: et là, mais on j'y l'a vu véritablement oui, mais, danser.
0: Foutaise?
2: Oui, foutaise, parce que ses privilèges ont été donnés à d'autres.
1: Non, mais non, mais messieurs.
0: Sortir un privilège de la main gauche pour le donner à la main droite.
1: À qui il a donné ce privilège-là?
2: Mais les, comment il s'appelle ceux-là qui possèdent les avions, les hélicoptères, ceux-là qui possèdent à qui l'on donne plein de choses.
1: Non, mais je te parle d'électricité.
2: Mais il n'y a pas que ça.
1: L'électricité. Bon, cela dit, messieurs, on ne peut pas écarter ces personnes-là. Et c'est ça. Moi, avant d'aller voir les Américains, moi, je pense que, ouais, il y a d'autres personnes qui ont donné de l'argent à Jovenel Moïse. Jovenel Moïse a fait sa campagne avec leur argent. Hein? Et Jovenel Moïse a voulu leur donner un panzou en leur retirant leurs privilèges. Et il était très clair, et on a entendu tous les discours de Jovenel Moïse. Non, messieurs, moi, d'abord, avant d'aller enquêter du côté des Américains, j'enquêterai du côté des
2: Ce serait peut-être de règlement de compte aussi. Si vous avez utilisé mon argent pour faire campagne, aujourd'hui, vous avez une dette envers moi. Vous ne me payez pas, c'est la mafia.
1: Mais oui,
2: quand c'est la mafia, dit, à ce moment-là...
3: Ça peut être tellement de monde.
1: Mais oui,
2: écoute.
1: Mais tu sais, quand tu manges le poids, tu dois donner la purée.
2: Exactement.
0: Mais c'est... parce que quand tu essayes de réunir le puzzle, celui qu'on dit qui était au cœur du projet, qui a joué un rôle important comme Badiou, Badiou n'avait absolument rien à voir avec les oligarques qu'on suspecte dans la chose. C'est... Chaque fois qu'on fait une avancée, que tu explores une piste, ça te ramène à une autre piste qui est complètement en dehors.
1: En champ. Mais ça, c'est...
2: Tout à fait.
1: Ça, c'est brouiller les pistes savamment. Merci, messieurs Jean-Emmanuel, Pierre. Merci.
0: Merci. Le plaisir toujours d'échanger avec vous.
1: Mais Thilou Jean-Paul, merci.
3: Merci à tous. C'est toujours un plaisir pour moi aussi. Et à samedi prochain.
1: Ismaël Robert.
2: Ce fut un plaisir.
1: Merci, messieurs.
0: Il m'a pris ma sortie.
1: Merci.
0: Allez.
1: Merci. Au revoir.
0: Au revoir. Ah. Ouais.

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Voilà, mesdames, mesdemoiselles et messieurs, bonsoir. C'est un plaisir d'être avec vous, bien sûr, sur les ondes de CPM 14-10 pour vous présenter votre émission de toute la fin de semaine. Alors, samedi et dimanche, la folie du requin, Yvon Chéri simplement. Yvon Chéri tout simplement. Alors, je dois serrer mes causés et bomba draver. Et c'est ce que nous propose le groupe classe, Serré Causo. Gâte avec musique là. Bon, mets ton musique dans le début du menu, comment c'est la mi-temps. Ok, je serre mes causés. Non. Bon, ok, et ben, par contre ça. Alors, nous prenons le temps de saluer nos amis. Nous saluons donc Jeune Limage, dans toute technicienne par excellence, Jessica Pierre. Nous saluons également Gertrude Pampan, fan inconditionnel de nos émissions. Merci de nous apprécier à notre juste valeur. Et toute l'émission est dédiée aux fruits de mes entrailles. Je vous parle de mon prince Maki Chéri, ma princesse Yvonne Kajari. Comme vous savez bien, ces deux belles créatures constituent l'oxygène me permettant de respirer. Continuez à cause de là. Ah ben, allez. Musique, ça a sémanté lui-même.

Et voilà. C'est ce que je voulais. Je serre mes cosy. Je ne vais rien dire.

Je ne peux pas serrer mes causés puisque je dois informer de la communauté, hein, de mes activités donc culturelles et artistiques. Alors voilà, et c'est pas que je ne serre pas mes causés, mais je dois en parler. Alors pour vous dire, mesdames et messieurs, donc cet été, eh bien, je prépare donc pas mal de choses, surtout au niveau artistique. Je vous avais fait la promesse depuis de 2025, je dis en 2026, je vais beaucoup bouger et surtout dans le domaine artistique. D'ailleurs, j'avais commencé depuis mon anniversaire, vous présentant le spectacle de mon anniversaire, et je reprends le service pour la fête des mère haïtienne, c'est-à-dire le dernier dimanche du mois de mai, le 31 mai. Je suis en spectacle avec une pléiade d'artistes, entre autres Charlie Paul, et Hilaire Absalon et Yasmine Isidore, une très bonne chanteuse qui prépare son album qui sortira bientôt. Et il y a d'autres artistes invités. Ensuite, à votre animateur, comme d'habitude, je chanterai pour vous, j'animerai pour vous et je danserai avec vous. Donc, et c'est une soirée qui aura lieu donc à la salle Héritage, 4981, dès 20h. Nous parlons de buffet souper spectacle au prix de $60. Donc, on vous donne la possibilité de manger ce que vous voulez ce soir-là et au cours de ces spectacles, 1h30 des spectacles sans arrêt. Donc, on va écouter de très belles chansons. On va également écouter de très belles textes, de très beaux textes poétiques ou de très belles poésies, dis-je. Ensuite, nous sommes à la finale du film Sans prend souffre 2. Sans prend souffre 2, beaucoup d'action, c'est une autre chose. On change tout pour devenir encore meilleur dans ce film. Ceux qui ont déjà vu le Sans prend souffre 1, alors je vous invite à le regarder sur YouTube. Et sinon, eh bien, et je pense que oui, c'est sur YouTube. Eh bien, le 2 va sortir cet été. Après, tout de suite, la Coupe du Monde, on sera à l'affiche. Et cette fois-ci, c'est pas seulement à Montréal. Déjà, les démarches ont été faites pour que ce soit donc projeté donc à Miami, à New York, Atlanta. Donc je parle déjà chez Nanerette pour Boston, Atlanta, directeur de Radio Continental Haïti on demande. Ensuite Valérie Numa s'en charge pour Haïti. Donc cette fois-ci on veut vraiment donc Sans prend souffre aille un peu plus loin. Et tout le monde est unanime à dire, hein, c'est un très bon film le 1. Votre inspecteur Nicolas est de retour un peu plus d'emblée. Et depuis que et puis ensuite, même pendant donc la production de ces films, vous allez me voir quand même sur scène faire quelques prestations puisque je travaille avec le jeune Paluto sur la sortie de plusieurs chansons. Et voilà, c'est ce que je voulais vous dire. Je peux pas les serrer, c'est pas des causes, c'est une réalité. Parce que le petit tonton commence à devenir un peu plus tonton avant de partir, parce que je suis plus proche de partir que de rester. Ma fille n'aime pas quand je dis. Elle déteste que papa parle comme ça. Mais on dit, papa disait, moi-même, à 50 ans, on est sur libre. Alors, tout ce que j'ai à faire maintenant, c'est de laisser des œuvres pour vous. Donc, si j'ai pas eu de temps, eh bien, elle va publier peut-être certains articles, d'autres livres que je suis dans les coulisses, etc. Mais qu'est-ce qu'on veut? La vie est faite ainsi, on doit y penser, mais on doit vivre également. Alors, ce qu'on a à faire, il ne faut pas attendre demain. Et il y a beaucoup de gens qui disent, oh non, j'aurai le temps. Bah, ouais, comme ça, le baron Guy Botan a passé. Bon. Et aujourd'hui, tap, demain, vie, c'est fini. Alors, profites-en, c'est pour ça que je dis, la vie est trop courte pour ne pas la vivre intensément. Vivons la vie. Comme demain, c'est la fête des mères pour les mamans en Amérique du Nord, eh bien, les femmes qui sont en Amérique du Nord vont célébrer la fête des mères. Mais les Haïtiennes qui s'y trouvent également bénéficient. On a obligé de mettre 2 cadeaux là, rien de pas ça. Alors, je chante avec la collade de New York. Bonne fête, maman. Malheureusement, elle m'a quitté. Et trop tôt, dis-je. Mais je pense toujours à elle. Je parle de ma maman Josette Honoré. Je l'honore.

nous saluons notre Giotto François. On vous dit, il a parlé bien sûr, avec le si grand dé de la fête des mères.

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Alors voilà, c'était bien sûr Collade de New York dans cette formidable chanson titrée Maman. Vous êtes sûr, donc CPM 14-10, à l'heure de l'émission Rican Folie, la folie du Rican d'Yvan Chéri simplement, Yvan Chéri tout simplement, jusqu'à 18h, je dirais jusqu'à 17h58, puisque à 18h, nous cédons la place à François Jean-Denis pour son émission Tout savoir sur l'immigration. Il va nous donner toutes les dernières informations sur l'immigration au Canada. Il va nous donner l'heure juste, n'est-ce pas? C'est quelqu'un qui ne cache pas les choses et qui va nous parler certainement clair et précis et exactement, et quand il faut et dire les bonnes paroles, la vérité, eh bien, il ose. Certainement, il y a des gens qui n'aiment pas ça, parce que d'ailleurs, on sait que les Haïtiens n'aiment pas écouter la vérité, et quand vous vous comportez mal, on vous a donné un visa à 10 ans, donc à la première entrée, vous décidez de demander l'asile à l'aéroport, et bien certainement les autres qui vont demander donc visa, et bien n'auront pas la chance de le trouver, et parce que vous, d'habitude nous très égoïstes, c'est peut-être nécessairement nous. Je vais vous laisser donc écouter cette émission justement donc à 18h sur CPM 14-10. En attendant, on continue la musique, cette chanson qui va sûrement nous conduire vers la pause, et c'était Ma vie prend New Look, mais avec la voix de un autre chanteur. Il s'appelle bien Ralph Condé. Il est guitariste et chanteur. Très bon guitariste. Il était au sein de New Look à l'époque. Ah, il faut le dire, il a fait Tabo Combo. Il était aussi, je pense que celui qui a formé le groupe Papache. Je ne me trompe pas.

Paul Walker. Alors voilà. C'était Mon Vie Progne avec la voix de Ralph Condé et la formation Nunuk, bien sûr. Pour faire la transition vers la pause, pendant les deux prochaines minutes qui nous restent, eh bien, on va vous offrir l'extrait de cette chanson qu'on va devoir reprendre au retour de la pause. La réalité. J'écoute. Number one.

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ne la reprenons pour vous. À réalité. Jacoute number one.

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Formidable chanson de la formation Diakout Number One à l'époque. Alors voilà, mesdames et messieurs, vous êtes sur CPM 14-10 à l'heure de l'émission. La folie de jour, quel week-end à folie avec Yvon Chéri simplement, Yvon Chéri tout simplement lié. Alors pour un bon week-end, vous n'avez qu'à m'écouter. Et puis voilà, c'est la joie, le bonheur, le plaisir et la détente. Ainsi, nous continuons à vous offrir de la bonne musique. Et nous vous demandons toujours donc de bien danser et de bien vous amuser. Ainsi, Annie Alert là est en train de faire parler d'elle. Je crois que et je pense que de nombreux animateurs avaient toujours cru que Annie Alert est une bonne chanteuse. Elle a eu certaines difficultés dans ses projets, etc., à exploser. Mais c'est pas maintenant Annie Alert explose. Elle a déjà explosé puisque elle a joué et avec Tabou Combo à travers les Antilles. Elle a déjà donc été invitée avec plusieurs fois à participer dans des grands événements. Eh bien, on aurait dû et tout simplement attendre sa sortie. Mais ce que la différence qu'elle a pu faire à Annie Alert, c'est que elle est différente des autres. C'est une jeune femme qui décide carrément de puiser dans les chansons anciennes et pour justement donc et monter sur la scène. Elle a ses propres compositions, mais on voit qu'elle aime ça. Quand on décide de prendre Petit Pouchon et de Toto, et puis elle décide également de chanter Mandela de La Rose, et aujourd'hui elle a fait une autre prise, David de Timano. Donc on voit c'est quelqu'un qui aime bien aller au fond, et puis surtout la musique de je pense que la musique de notre amie Tinès Salvant, donc elle est en train de mettre en avant, je pense que je vais vous donner le titre, ça va passer un peu à l'esprit. Et bien on voit c'est quelqu'un également, et c'est une chanteuse, et bien qui n'a rien à craindre et chanter surtout certaines chansons chantées par de très bons chanteurs qui ces chansons là qui sont considérées comme des classiques, définitivement il faut avoir du courage, du grand, mais elle a du talent. C'est toute une femme devant le groupe. Et là, maintenant, dans cette chanson, elle ose dire, eh bien, le pape, aïe, hein. On va écouter Annie Arlette, devant l'Yé.

La composition de Annie Arlette avec sa formation musicale est Zilly, hein, Zilly. Et comme je dis, Annie Arlette, eh bien, elle est formidable, forte voix, puissance vocale, elle maîtrise toute la technique. Et donc, dans ce domaine, alors, voilà, elle va loin. Et puis, elle n'est pas en concurrence avec les femmes, mais plutôt avec les hommes, les chanteurs, parce que, est-ce qu'elle chante le compas direct? Red, red. Et surtout cette chanson, là, donc on en parle beaucoup sur le web, les Haïtiens sont comme ça, donc ils ont toujours besoin et pas mal de choses pour faire du zin. Moi, ce que je déteste, c'est pour ça qu'on constate que c'est rare que je me mêle des zins, des choses, de radotes, etc. Je crois que la musique haïtienne a besoin tout simplement donc ces musiciens et pour pouvoir avancer davantage. Et je crois que des fois, et faire donc des plap-plap sur le web, des fois ça aide dans un domaine, mais quand on attaque personnellement et l'artiste, c'est là que ça dérange. Mais comme les Haïtiens aiment ça, et c'est dans la mentalité de mes compatriotes, il faut détruire pour pouvoir valoriser, alors que c'est le contraire. On devrait donc valoriser tout le monde et puis ensuite faire une compétition saine, puisque la vie est faite ainsi même. Et on va toujours dans une chose, dans une classe, il y a 20 élèves, 22 ou une trentaine, eh bien, on travaille tous pour avoir la bonne note et tout le monde aimerait être le premier de la classe. Donc, ça veut dire qu'on est toujours, on travaille pour y arriver. Et c'est pas donc en accusant l'autre de quoi que ce soit pour pouvoir arriver, mais c'est malheureux. Et comme nous avons de la difficulté à valoriser également les gens qui ont de la valeur, et ça devient et donc une sorte de pont pour que l'autre tente de vous détruire, alors que en appréciant la valeur de l'autre, ça vous donne de la valeur. Et j'ose toujours dire, comme je disais des fois au micro, je dis maintenant, il y a longtemps que depuis que je suis au micro, j'ai arrêté de dire ça, mais je dis qu'une étoile est brillante en elle-même. Et les nuages sont de passage. Et les nuages ne peuvent pas empêcher une étoile de briller. Car les nuages sont toujours de passage. C'est ce qui est intéressant dans la vie. Alors nous poussons à te voir dans le monde musical. Comme tous les week-ends, nous vous offrons de la bonne musique, l'ambiance, le plaisir et la détente. Pour vous dire, quand vous traversez des moments difficiles, vous savez très bien, s'il y a un monde, il y a quelqu'un qui l'a créé. Donc celui qui l'a créé est l'être suprême. Alors l'histoire biblique nous raconte pas beaucoup de choses, mais je crois que moi, il m'a sauvé. Et j'aime bien exécuter cette chanson. Il s'appelle T-Bob. Il nous chante Jésus sauvé-moi.

texte. Jésus sauvé ma. Donc, des fois, il faut faire semblant de ne rien comprendre. Et c'est mieux comme ça. Et des fois, il faut faire semblant de ne rien voir et de poursuivre votre route, surtout si vous avez du talent. Eh bien, donc, comme on dit, il faut être focus sur vous-même. Et comme ça, certainement, l'auteur de l'univers nous garde, nous protège. Posez des actes positifs dans la vie. Et puis, vous allez récolter toujours le bien, car le karma ne pardonne pas. Ça, j'en suis certain. Et même quand on est bien ému de la chose, il faut faire semblant de ne rien comprendre. Et pas qu'on aime pas qu'on est. Just pas parler. C'est ce que nous propose, bien sûr, le groupe Créola, avec Tito Zini. C'est pas qu'on aime pas qu'on est. On fait un choix pour vivre bien. Et des fois, quand on fait semblant de ne pas comprendre, on vit mieux. Quand on fait semblant de ne pas voir, on vit mieux. Quand on ne veut rien entendre de ce qu'on va vous rapporter des autres, on vit mieux.

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Alors, on s'amuse, on danse, on chante toute la fin de semaine à Paris hier et sur les ondes de CPM 14-10 à leur télémission Rican à Folie, la folie du requin, Yvan Chéri tout simplement. Je suis là jusqu'à 17h58, je cède la place à 18h à François-Jean-Denis pour son émission Tout savoir sur l'immigration. Il va nous donner toutes les dernières informations sur l'immigration au Canada. À 19h, ça va être le tour de notre ami Adlija dans l'émission Détente Tropique. Avant la pause, c'était la chanson de Tidjo Zini et fait semblant de ne rien comprendre. C'est pas qu'on aime, pas qu'on est, hein. Et choisi tout simplement donc pour conserver les amis. C'est une réalité à travers cette chanson des fois. Et quand on fait semblant de ne pas comprendre. Et j'ai eu un professeur surtout, Metsano, qui enseignait l'histoire et il disait quelque chose. Il nous disait souvent, et pour mieux comprendre donc les niveaux donc de la méchanceté chez certains de nos compatriotes, alors il faut faire semblant d'être un imbécile des fois. Et vous allez voir, et ils vont vous prendre aussi pour des imbéciles. Mais des fois je dis, il y a le niveau de connaissance que quelqu'un possède. Là. Donc il fallait au moins remarquer cette personne était en train de jouer un tour, de nous jouer un tour. Si elle se laisse faire de cette manière, parce qu'elle a la capacité de ne pas se laisser faire. Alors, c'était tout simplement essayer de comprendre à quel niveau que vous êtes méchant, à quel niveau vous aimez détruire l'autre, des fois pour rien, ou par orgueil, etc. Et le pire, c'est que nous avons de la difficulté à reconnaître nos erreurs. Et chose que j'ose dire souvent au micro, c'est que je ne suis pas différent de vous. Mais je suis conscient de ma situation. Je suis conscient que je suis pourri. Alors, si je suis conscient de ma situation, ça veut dire au moins, je commence à prendre le bon chemin. Parce que c'est quand on est à l'aise, quand on s'installe dans notre ignorance, dans notre imbécilité, dans notre façon de faire donc les choses de la mauvaise manière, c'est là le problème donc est beaucoup plus grave. Et c'est ce qui arrive donc aux dirigeants de notre pays et aussi aux gens de la communauté haïtienne ou de nos communautés. C'est que même quand rien ne fonctionne, même quand rien ne marche, même quand ils réagissent de la mauvaise manière, eh bien ils vont trouver quelqu'un d'autre pour assumer la responsabilité et croient toujours ça fonctionne, ça marche bien jusqu'à la mort. C'est quand le mot il y a une grosse bon là il commence à se comprendre c'est mort. Et en ce qui concerne les radotages ensuite, est-ce que papy m'a appris ça aussi, c'est que quand quelqu'un décide de vous rapporter certaines choses, il y a plusieurs questions, donc vous devez vous poser d'abord, vous poser à la personne. Est-ce que ce que vous allez me dire va me faire du bien? Ah. Est-ce que ça va me déranger ou ça va me déranger? Non. Et est-ce que ça va me servir à quelque chose? Si la personne vous dit non, non, non, et à quoi ça sert? Puisque ça va me déranger plus que ça m'arrange, alors j'ai pas besoin de savoir. Et quand je dis ça, peut-être à certaines personnes, ils disent, ah oui, mais n'importe quel tuyau, ou ils me disent, si vous me racontez telle chose, je vais absolument dire à l'autre, voilà ce que vous m'avez dit. Et je vais citer carrément qui me l'a dit. Oh non, mon cher Babdoua, et conseil encore, bah oui. Mais oui, vous êtes mon ami tuyau, je vais dire ça comme ça. Ou pas, je me connais, mais oui, mais si vous êtes mon ami et vous êtes l'ami de l'autre, il décide de venir m'enlever la vie, vous avez la responsabilité de l'empêcher de faire parce que vous êtes nos amis. Vous faites partie de l'équipe de notre ami. C'est à vous de convaincre à l'autre de ne pas faire du mal. C'est pas me rapporter qu'il va me faire du mal pour que je puisse réagir. Oui, qui me dit que t'es en train de me dire la vérité? Alors, si c'est la vérité, eh bien, vous devez convaincre l'autre de ne pas faire du mal. Et si vous êtes conscient que la personne va me faire du mal jusqu'à vouloir m'informer de cette affaire, eh bien, arrangez-vous de l'empêcher à le faire. Et comme ça, à ce moment-là, je vais me rendre compte que vous êtes en train de réagir de la bonne manière. Et quand il s'agit même de ménagement, ne me rapporte rien. Il y a des moments où j'arrive là, quand on commence à me satiette un petit peu là, je vais dire tout. Et je vais parler, je vais citer ton nom. Donc, t'as pas été... Et des négatives, ils sont travaillés. Parce que il y a des moments où je dois parler absolument. Hein, quand je vais faire ce voyage, je peux pas me retenir. Et comme ça, jusqu'à ce donc et en dehors de tout, ils me racontent plus rien et j'ai une vie beaucoup plus en paix. Quand on est conséquent avec soi-même, on n'a rien à peur, rien à craindre. Moi, je me dis, dans le domaine des choses que j'ai appris à bien faire, donnez-moi un micro et puis il me bat personne. D'accord. Et d'où bidil. Donc, et à ce moment-là,
Eh bien, quand on a confiance, vraiment, donc en soi, donc on a peur de rien, et puis on va travailler davantage. Et pour avancer, voilà pourquoi je chante avec vous, avec le groupe harmonique conséquent. Vas-y, me gosser quand même. Ouais, me gosser quand même.

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What's up, messieurs? Nous saluons Ernest Focol, mon ami Willy Focol, bonsoir. Nous saluons Amalian et Pierre Missilian, le seigneur Wilfried. Alfred Chéry, bonsoir. Le seigneur Rémi

Ça, c'est la loi de la vie. Soit planté, c'est lié au récolté. Et c'est pour cela que quand on voit quelqu'un est en train d'agir donc de la mauvaise manière, on reste calme parce que la personne va payer. Donc, les conséquences hein, de ses actes. Et on dit souvent, des fois, on dit, yoga, les voyons, moi, fait Tintin, son série d'Aïsien. Pour cela, vous n'arrêtez pas de passer de bêtise en bêtise, et même quand ça ne rapporte rien, c'est comme pour la gloire, et puis ensuite, la personne va payer les conséquences, et le pire, on va chercher quelqu'un à accuser carrément à responsabilité quelqu'un d'autre, jeter la faute sur quelqu'un d'autre sans assumer la responsabilité de cette mauvaise manière de faire. L'essentiel dans la vie, c'est d'être calme car le karma ne nous pardonne pas. C'est ce que nous propose, bien sûr, le groupe Japot Karma avec la voix de Pedro Force. Qui sème le bien récolte le bien. Sème le mal, récolte, ça le sait bien.

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Alors voilà, très belle réalité, c'est une réalité donc... réalité de cette formidable chanson de la formation Djapot Karma, pas capable, bam, pas capable. Et des fois ça arrive, au moins dans la vie on ne peut plus supporter, on doit prendre une autre route, un autre chemin, etc. Mais ce que l'autre ne comprend pas, et la vie, dans la vie, il y a une médaille, la médaille a deux faces, donc ça peut pas être toujours et pile, il faut que ce soit pile ou face. Donc s'il pile tout le temps, on a la face quand même. Et quand il fasse là, c'est pile là que pas là. Voilà, donc et la vie est trop courte, mes amis, pour ne pas la vivre intensément, pour ne pas vivre ensemble, pour ne pas comprendre l'autre, parce que définitivement, les gens qui se comportent de cette manière, et donc finissent toujours mal. Donc aujourd'hui, même si vous avez vous regardez autour de vous, il y a beaucoup de gens qui vous admirent, il y a beaucoup de gens qui semblent. Il y a un qui font semblant de vous admirer parce que quand vous faites de mauvaises choses, certainement, c'est pas qu'on vous admire. C'est peut-être on profite de quelque chose de vous, mais on a peur de vous. Le jour où ces gens-là ont la chance, eh bien, de vous mettre à genoux, ils vont le faire. À ce moment-là, vous allez dire, vous n'avez pas de chance dans la vie? Non! Vous êtes en train de payer les conséquences de vos actes. Voilà pourquoi, autant que vous êtes capable de faire du bien, mesdames et messieurs, je vous suggère de le faire, car ça ne coûte rien. Et la récompense, c'est la paix. Et ce qu'on cherche souvent, c'est la paix. Et dès que vous n'êtes pas en paix, même quand vous faites semblant d'être heureux, je suis certain que vous êtes malheureux. Alors on va arrêter de faire mal, parce qu'Annie Arlette nous explique tout ce qu'elle a endugé à travers cette chanson titrée « Mal ».

Yanni alerte, nous passons à musique, musique. La chose à porter de la mal. On se prépare à faire la transition vers la pause pour entamer la toute dernière tranche de l'émission pour aujourd'hui. Un message tout simplement pour ceux qui n'arrêtent pas de faire du mal aux autres. Car ça ne rapporte rien.

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De retour à l'émission sur CPM 14-10, nous reprenons pour vous la chanson de la formation Music, titrée Mal. La voix de Éric Charles. Et capitalisé à Fabrice Rouzier. Chanson extraite de l'album Paradis dans l'enfer de Music. 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

trop tôt, mesdames et messieurs. Alors, je vous rappelle, donc, demain dimanche, c'est la fête des mères pour les mamans en Amérique du Nord. Alors, d'ores et déjà, nous disons, donc, bonne fête à toutes les mamans. Demain, on va vous offrir pas mal de chansons. Donc, en parlant des mamans, pour quand même célébrer, donc, cette fête. Mais la vraie fête pour les mamans, donc, haïtiennes, surtout, et les mamans en Europe, parce que nous célébrons, donc, la même date que les Européens, je crois, pour certains pays d'Europe. Et c'est le dernier dimanche du mois de mai. Ça veut dire le dimanche 31 mai. À cette occasion, eh bien, plusieurs artistes de la métropole décident de vous présenter donc un buffet souper spectacle à la salle Héritage 4981 rue Charleroi de 20h. Des artistes comme Yasmine Isidore et Hilaire Absalon, Charlie Paul et tant d'autres artistes seront de la partie, entre autres votre animateur Yvon Chéri comme d'habitude. J'animerai pour vous, je chanterai pour vous et je danserai avec vous. Admission $60, buffet, souper inclus. 1h30 de spectacle sans arrêt, de la bonne musique pour vous, mesdames et messieurs. Donc, les billets sont déjà en vente à Michel Studio, c'est P9.46e, et au locaux de Zvirta TV, c'est 4058 à rue Moncelet. Et je prends les portes, il y a deux portes, 110 et 114 pour les billets. Oh, vous n'avez qu'à appeler au 514-512-5138 au prix de $60 pour un hommage bien mérité à toutes les mamans haïtiennes. Des cadeaux surprises également, donc, vous attendent puisque nous devons offrir des cadeaux à maman. Entre autres, déjà, un ordinateur d'une valeur de $600 avec tous les logiciels qu'il faut, clavier, écran, souris à l'ordinateur de bureau. Donc, tout est déjà, ça, c'est une courtoisie de Svita TV. N'est-ce pas? Entre autres, vous aurez, nous sommes en train de négocier avec d'autres commerçants pour que les mamans puissent avoir donc des cadeaux ce soir-là. Le rendez-vous dimanche 31 mai à la salle Héritage, 4981 dès 20h. Information 514-512-5138. À la veille de notre Bicolor également, on nous parle de l'arrivée des disciples dans la grande métropole. Donc, ça va être le dimanche 17. Ainsi, mesdames et messieurs, nous vous offrons cette chanson de la façon Tabou Combo qui nous dit « Quand on en a ». Il faut apprendre à partager. Et quand on ne partage pas, on va finir par tout perdre. Bon, surtout, quand vous partez avec les mains vides. Le Tabou Combo, la chose a pour titre. Le partage, n'est-ce pas ?

Alors voilà, c'était musique dans cette formidable chanson titrée Est mal, chantée par Eric Charles, malheureusement, qui nous a quittés.

un saluto Sony. Sony, mon mécanicien. Bonsoir, Lucien Princeville, mon tailleur. Nous saluons les deux Hansman. Non, les deux Hibert, mesdames et messieurs. Et à Hibert, Hibert Ousmane, esthétique à Delos, à Dépéture.

amis chauffeurs de taxi, bonsoir messieurs. Vous êtes les ambassadeurs de la communauté. Merci de nous appeler, l'animateur number one. L'animateur sérieux. Merci. Allez, à tout cas, les gars, ils ont dit, à tout sérieux.

0: Message extraordinaire de la formation Tabou Combo avec la voix de Roger Eugène, bien sûr, alias Choubou. Et il faut partager quand on en a. Bon, il y a des gens qui ne comprennent rien de rien et qui veulent tout avoir. Et qui, exploite les autres pour en avoir, mais définitivement, le jour du départ, on part les mains vides, dans rien, très sérieux, les yeux fermés, on ignore tout ce qui va se passer après. Alors, pourquoi maintenant il faut partager pour mieux vivre? D'ailleurs, quand on ne partage pas, mais qu'est-ce qu'on fait? On crée des ennemis, donc on ne vit pas bien, on ne vit pas mieux, on ne vit pas... Donc, définitivement, vous avez de l'argent, mais vous êtes malheureux. Et c'est ce que certaines personnes ne comprennent pas. Donc, quand vous avez peur de tout le monde, ou quand vous êtes obligé de vous cacher pour faire certaines choses, et puis vous avez de l'argent... C'est comme si c'était une personne en Haïti qui a beaucoup d'argent mais qui ne peut même pas jouir de cet argent parce qu'ils ont trop d'ennemis. Bon. Et puis ensuite, quand vous faites du mal, eh bien, à quoi ça sert? À quoi ça sert définitivement? Puisque vous tuez quelqu'un, vous mourrez quand même un jour. Vous n'êtes pas immortel. Vous faites du mal à quelqu'un, mais on va finir par vous faire du mal. Donc, et quand vous faites du mal aux gens, il faut penser donc à vous également, si vous ne voulez pas faire ce que vous n'aimeriez pas qu'on vous fasse. Mais les hommes sont trop égoïstes pour comprendre ça. Et ils continuent encore à faire des bêtises et à ne pas mourir en paix. Et moi, ce que je dis, il y a certaines personnes, par exemple, ces Englindos là en Haïti qui font des bêtises, c'est comme, après la mort, est-ce qu'on va dire tant que la terre lui soit légère? Non, mon cher. Vous dites que la terre... Pisez l'estomac, et vagabond ça. Comme je disais autrefois, grand-maître là, ils savent ce qu'ils font bien propre. Ne leur pardonne pas qu'ils crèvent. Parce que c'est ce qu'on appelle le karma. Alors voilà, mesdames et messieurs, il ne faut pas oublier. 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Ouh, problème en pilule, là. Bon, on chante pour finir, Michel, avec une belle musique, ça. Richie Gazman couleur.
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le 6 septembre. Je vous dis merci d'avoir été à l'écoute. Je vous laisse avec François Jean-Denis pour son émission Tout savoir sur l'immigration. Et à Didier à partir de 19h pour l'émission Détente tropique. Quant à moi, on se retrouve demain 16h moule, tout de suite après l'émission de notre ami Harry Salgado, Accord, artiste pour l'émission. Et les plaisirs, alors on va dire tout simplement, donc les plaisirs du dimanche ou le week-end, week-end en folie, etc. Le fou du week-end, ils vont chérir simplement. Merci à Johnny Image, merci à Jessica Pierre. Toute l'émission était dédiée aux fruits de mes entrailles. Je vous parle de mon prince qui chérit, ma princesse Yvonne Kachéry, comme vous savez bien. Je respire à travers cette belle créature. Merci à mon frère Watson Chéri. Merci à Madame Ozias. Bonsoir tout le monde et bon week-end. Allez, restez sur votre radio.

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0: Mesdames et messieurs, bonsoir et bienvenue à votre émission Tout savoir sur l'immigration. Le même plaisir de vous retrouver pour vous présenter cette nouvelle édition. Mon nom c'est François Jean-Denis, consultant canadien accrédité en immigration. À la mise en œuvre, notre ami Yvon Chéri. Nous sommes avec vous sur plusieurs plateformes. D'abord sur www.radioimmigration.com, sur la page Facebook de Vision Max Service. Nous sommes sur Radio Éclat, Radio Internationale de la Femme. À l'étranger, nous sommes sur 4 stations de radio, Radio Continental à Boston, Radio Macaya dans le Sud, Radio Télé-Express à Jacmel et Radio Solidarité à Port-au-Prince. Nous sommes avec vous comme d'habitude à par ailleurs parce que nous savons que vous avez besoin d'informations importante pour prendre les bonnes décisions. Semaine après semaine, nous sommes fidèles au rendez-vous parce que quand vous nous rencontrez, soit au bureau, soit à l'extérieur, vous nous dites que vous nous suivez parce que Vision Max Service prend le temps de donner des informations directes, des informations assez claires et Vision Max Service fait de son mieux pour vous permettre d'avoir l'heure juste. Ça nous fait chaud au cœur de savoir que vous êtes à l'écoute et de plus en plus, nous avons beaucoup d'auditeurs, beaucoup de personnes qui nous suivent sur les médias sociaux, sur TikTok, sur Facebook, et nous vous demandons de continuer à être avec nous, de continuer à être branchés et surtout de continuer à dire à vos amis et à vos proches que chaque samedi à pareille heure, nous sommes là avec eux pour les informations sur l'immigration au Québec et au Canada. L'actualité de cette semaine est dominée par la question des étudiants étrangers. Ottawa qui a pris la décision suite à la vérification, monsieur, au rapport de la vérificatrice générale du Canada, Ottawa a pris la décision de contacter les étudiants étrangers dont le visa arrive à expiration. De plus en plus d'étudiants arrivent ici et n'étudient pas, alors que le but de leur diplôme, c'est d'étudier, et le but de leur permis, c'est d'étudier. Ils arrivent ici, ils n'étudient pas, et d'après la vérificatrice générale, il y a à peu près 153 000 étudiants et étrangers qui sont dans la nature, on ne sait pas où ils sont, ce qu'ils font. Alors, actuellement, Ottawa a pris la décision et a créé un programme pilote de contacter tous les étudiants dont le visa arrive à expiration. Probablement, Ottawa va demander à l'Agence des services hôteliers du Canada de prendre des mesures, mais pour le moment, on dit que c'est juste pour savoir ce qu'ils font. Ensuite, par rapport aux étudiants étrangers, on apprend que l'Ontario va être la province la plus affectée par le plafonnement des étudiants étrangers. On sait qu'avec Mark Carney et à la tête du Canada, de plus en plus de personnes constatent qu'on a réduit le nombre d'étudiants étrangers, le nombre de résidents temporaires au Canada. Et on nous dit également que les étudiants redoutent l'impact de ce programme pilote parce qu'on se dit qu'on peut, par exemple, pointer du doigt les étudiants étrangers comme les seuls responsables de tous les problèmes en immigration. Alors, on va vous parler de ça. On parle également des travailleurs étrangers. Temporaire. On va parler de la question du programme de sélection des travailleurs qualifiés. Trois semaines après l'installation de Mme Christine Fréchette, jusqu'à présent, on attend ce qu'elle va faire avec son ministre de l'Immigration, François Bonnadel, sur le PEC. À beaucoup d'inquiétudes, on nous dit que des étudiants commencent à quitter la province pour aller dans d'autres provinces. On nous dit que d'ici 2030, seulement Montréal peut perdre 200 000 résidents en 5 ans parce que de plus en plus les gens sont inquiets et avec raison parce que les politiciens ne disent pas la vérité. On va parler enfin du fonds d'indemnisation qui a été créé par Ottawa pour protéger les personnes victimes de représentants malhonnêtes. Les personnes, et quand on parle de représentants malhonnêtes, je vais vous énumérer la liste. Des personnes qui vous donnent des conseils sans avoir l'autorisation. Des personnes qui ouvrent des bureaux sans avoir les permis. Toutes ces personnes-là sont considérées par Ottawa comme des faux représentants et on a créé un fonds d'indemnisation et le collège des consultants aura à gérer ce fonds et à pointer du doigt ces personnes-là, à demander à l'agence des services hôteliers d'intervenir parce que le domaine de l'immigration c'est tellement important. Ça concerne votre vie, ça devrait être très clair et puis vous devriez avoir les bons conseils. Alors voilà tout ce qu'on a au menu pour la première partie.
1: Par la suite, on va faire le rappel des nouvelles les plus importantes et à la fin, on va vous donner des conseils, surtout sur le programme, surtout sur les conseils que vous demandez et on va vous donner vraiment le juste à travers cette émission. On prend la première pause à cette émission. Tout de suite après, on y revient pour le développement de tous ces points.
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0: Vous suivez votre émission Tout savoir sur l'immigration. On vous rappelle les numéros de téléphone pour nous rejoindre. 438-876-9398, 438-382-9398, 438-385-9398. Nos heures de bureau sont du lundi au vendredi de 9h à 5h. Nous sommes situés au 5350 de la rue Jean Talon S à Saint-Léonard. Cette semaine, il y a eu beaucoup de problèmes avec Vidéotron et dans la zone de Saint-Léonard. Et c'est sûr que vous avez eu de la difficulté à communiquer avec nous. Alors, ce qu'on vous dit, c'est que de façon générale, si vous appelez, vous n'avez pas pu nous trouver, vous pouvez envoyer un message par WhatsApp ou bien par SMS et au 438-876-9398, vous dites que je veux vous parler, je n'ai pas pu avoir la ligne, alors contactez-moi, une des adjointes va vous contacter tout de suite. Ok, ça veut dire que si vous avez besoin de nous parler, parce que des fois ça ne dépend pas de nous, et c'est sûr que quand il y a des problèmes au niveau des compagnies téléphoniques, alors on ne peut rien faire. Alors vous nous envoyez un message, nous allons communiquer avec vous pendant la journée. Ou bien vous pouvez aussi envoyer un message par courriel à l'adresse fjeandenis@commercial.gmail.com. Ok, et si vous n'êtes pas trop loin du bureau, vous pouvez passer également. Nous sommes toujours ouverts du lundi au vendredi de 9h à 5h. Alors, c'est ça pour le rappel au niveau des numéros de téléphone et de la façon de nous contacter. Alors, on va commencer directement avec les nouvelles. On apprend que la ministre de l'Immigration, Mme Léna Diab, veut contacter les étudiants internationaux dont le visa arrive à expiration. On sait de plus en plus, surtout pendant ces 5 dernières années, il y a beaucoup d'étudiants qui sont venus ici et qui n'ont pas étudié. Et cela a créé des problèmes dans le système de l'immigration au niveau des écoles. Et c'est pourquoi de plus en plus de cas de permis d'études ont été refusés. Alors, la vérificatrice générale avait fait un rapport dernièrement pour dire que 153 000 visas d'étudiants ont été signalés comme potentiellement non conformes entre 2023 et 2024. Alors, en ce sens, le ministère de l'Immigration annonce le lancement le mois prochain, en juin, d'un programme pilote visant à contacter les étudiants internationaux dont le visa arrive à expiration dans le cadre de son plan de suivi des données d'entrée et de sortie. Le sous-ministre de l'Immigration, Ted Gallivan, a déclaré lundi devant un comité de la Chambre des communes que le ministère travaille à l'ajout d'un indicateur dans les profils des titulaires de visa qui précisera s'ils se trouvent toujours au pays. Immigration Canada n'avait ni plan d'action, ni même l'intention de gérer le départ des personnes à l'expiration de leur visa. Et nous n'avons pas assumé la responsabilité de gérer cela en collaboration avec l'agence des services frontaliers. On le dit pour le moment, mais par la suite, on va le faire. Parce qu'une fois qu'on aura contacté ces étudiants-là, on va leur demander, est-ce que vous étudiez, est-ce que vous n'étudiez pas? On va leur demander leur adresse et tout ça pour permettre à l'agence des services frontaliers de les contacter pour quitter le pays. Il s'agit de changement de paradigme pour Immigration Canada. Nous partageons l'inquiétude des Canadiens quant à l'incertitude liée aux personnes présentes ou non au pays et on met tout en œuvre pour tant sur le plan informatique que celui de la gestion pour améliorer l'efficacité de ce suivi. Le député conservateur ontarien Costas Menegakis a demandé à la ministre pourquoi le gouvernement ne suivait pas les entrées et les sorties des titulaires de visa, surtout après l'augmentation spectaculaire du nombre de résidents temporaires ces dernières années, atteignant un sommet de plus de 7% de la population en octobre 2024. La ministre dit « Oui, le problème actuel, c'est que nous devrions mettre en place un plan et nous y travaillons. De nombreux cas de non-conformité, c'est ce que la vérificatrice générale avait dit. On nous dit que parmi les 153 000 cas soupçonnés de non-respect des conditions de visa, seuls 4 000 ont été examinés, tandis que 16 000 des 39 500 personnes dont le visa avait expiré ont quitté le pays et 800 cas de visa obtenus grâce à des renseignements frauduleux ou mensongers n'ont fait l'objet d'aucun suivi. Madame Diab a souligné au même comité que son ministère avait maintenant examiné l'ensemble des 153 000 visas d'étudiants signalés comme potentiellement non conformes. Elle a précisé que 64% de ces visas étaient valides et que 14% des personnes concernées avaient demandé l'asile. Selon Madame Diab, cette question est désormais prise en compte par la nouvelle loi canadienne sur la frontière, le projet de loi C-12 qui limite la possibilité de demander une demande d'asile classique à la première année de séjour au Canada. La ministre a indiqué que les 22% restants des titulaires de visa potentiellement non conformes, soit environ 33 000 personnes, ont vu leurs documents expirer et pourraient ne plus se trouver au Canada. Certains ont probablement quitté le pays, mais nous n'avons pas le nombre exact aujourd'hui. D'autres sont peut-être restés au Canada sans demander de nouveaux permis, a commenté Mme Diab. Comme nous ignorons les détails précis, nous avons mis en œuvre un projet pilote qui marquera le début de la mise en place de système de contrôle des sorties. Mme Diab a ajouté que ce système couvrira l'ensemble du programme de résidence temporaire plutôt que de se limiter au programme de visa d'études. Ça va concerner les visas de visiteurs, ça va concerner les travailleurs étrangers temporaires, ça va concerner également les demandeurs d'asile. Alors, c'est un vaste programme pilote qui est mis en place et déjà, on nous dit que ça va avoir des impacts, ça va avoir vraiment des conséquences sur les étudiants étrangers. Et des associations étudiantes craignent que le lancement par Ottawa de ce programme pilote ne contribue à stigmatiser les étudiants étrangers. Parce que le programme qui verra le jour le mois prochain vise à contacter les titulaires de visa dont le titre arrive à expiration pour savoir s'ils se trouvent au pays. Lorsque on va vous contacter, on répète ça, c'est pas juste pour dire comment allez-vous. On va vous contacter pour savoir est-ce que vous avez étudié, pourquoi vous n'avez pas étudié. Et si maintenant vous ne répondez pas, c'est sûr qu'on va prendre des mesures. Et même si vous donnez des informations, on va prendre des mesures. Mohamed Idrissi, qui est le président de la Fédération canadienne des étudiantes et étudiants, craint les répercussions d'une telle annonce sur les étudiants étrangers titulaires de permis d'études. S'il est d'avis que le système d'immigration doit être clair et crédible, il accueille l'annonce avec prudence. Il faut savoir que les étudiants étrangers paient des frais très élevés, ils travaillent, ils contribuent au campus et au sein de leur communauté. C'est-à-dire qu'ils ne doivent pas être réduits à des dossiers à surveiller. Il faut donc une certaine clarté administrative et aussi de l'accompagnement humain. C'est ce que monsieur dit, mais Ottawa va mettre sur pied ce programme-là et en juin. Pour Ottawa, on espère que ça va créer vraiment une situation de contrôle pour tous ceux qui sont sur le terrain. D'après la ministre, ces changements ne sont pas seulement administratifs, ils doivent aussi aider à avoir le contrôle sur l'ensemble des entrées et des sorties. Et pour M. Idrissi, qui est le président de la fédération, il dit que ces changements peuvent créer beaucoup de stress parce qu'ils touchent directement à leur statut, leurs finances et surtout à leur sentiment de sécurité au Canada. Voilà la situation et c'est sûr que de plus en plus, on va voir que ça va avoir des impacts. Toujours pour les étudiants étrangers, on apprend qu'avec le plafond des permis d'études décrété par le premier ministre Mark Carney et son gouvernement, l'Ontario perdra un tiers de ses étudiants internationaux. Parce qu'on sait que l'Ontario accueille le plus grand nombre d'étudiants internationaux au pays et selon les estimations préliminaires de Statistique Canada, l'Ontario est en voie de perdre plus du tiers de sa population d'étudiants internationaux. Les établissements postsecondaires publics de la province compterait 92 000 étudiants internationaux à temps plein de moins pour l'année 2025-2026. Des estimations que l'agence explique avoir obtenues en se basant sur les données d'enquête postsecondaire ainsi que les données administratives d'Immigration Canada. Dans le rapport publié mardi, l'agence indique que les mesures de plafonnement du gouvernement fédéral annoncées en janvier 2024 ont entraîné une baisse marquée du nombre de nouveaux étudiants internationaux au Canada, mais une chute plus modérée de l'effectif global. Alors, ce qu'on ne comprend pas, c'est que les gouvernements et provinciaux et fédéraux refusent de financer les écoles. On fait appel à des étudiants étrangers qui paient souvent près de 6 fois le montant des locaux des étudiants et nationaux. Et maintenant, on réduit, on pense qu'on doit avoir les mêmes résultats. Alors, imaginez que l'Ontario va perdre un tiers de ses étudiants. Ça fait beaucoup d'argent que l'Ontario va perdre. Est-ce que le gouvernement va compenser ça? Non. Et qu'est-ce qui va se passer? On va avoir des écoles qui seront sous-financées et à ce moment-là, c'est sûr que ça va créer beaucoup, beaucoup de difficultés pour les étudiants. Alors, on craint que ça arrive, mais c'est sûr que ça a déjà affecté beaucoup d'étudiants. Mais surtout, la réputation internationale du Canada s'est effondré parce que de plus en plus d'écoles, d'universités se tournent vers les étudiants internationaux parce qu'actuellement, les étudiants internationaux ont le choix d'aller soit, par exemple, en Europe, ils peuvent aller, par exemple, dans d'autres pays, par exemple, même comme le Brésil, en Amérique du Sud, ils peuvent aller dans des pays comme l'Islande, comme le Singapour. Beaucoup de pays offrent des programmes d'étudiants étrangers. Le Canada était connu, était respecté à l'échelle internationale parce que le Canada respectait ses critères. Non seulement on plafonne le nombre d'étudiants étrangers, mais regardez ce que le Québec fait avec le programme PEC. Mais maintenant, comment va-t-on respecter la parole d'un dirigeant canadien, d'un dirigeant québécois, quand on ne respecte pas les contrats signés à ce sens-là? Okay? Maintenant, on va passer à un autre registre. On parle de fonds d'indemnisation pour les immigrants victimes de représentants sans scrupules. Le gouvernement a créé ce fonds d'indemnisation pour les personnes qui sont victimes d'actes malhonnêtes de représentants en immigration. Alors, entre représentants, entre guillemets, parce que ce ne sont pas des personnes qui détiennent des permis. Et on sait que, surtout, par exemple, à Montréal, on a des bureaux qui sont un peu partout, des gens qui sont là et qui remplissent des formulaires pour des personnes alors que ces faux représentants n'ont pas de permis. Parce que quand vous allez voir quelqu'un, vous devriez lui demander de vous présenter son permis de fonctionnement. Parce que si vous ne le faites pas, regardez, quand vous allez voir un médecin, quand vous allez voir un professionnel, vous voyez son permis qui est affiché. Alors, quand vous faites affaire à un professionnel qui a un permis, si vous avez un problème, ce professionnel-là a une assurance qui peut couvrir ses opérations. Alors, vous ne pouvez pas, surtout dans des grandes villes comme Montréal, Toronto, Vancouver, Ottawa, vous ne pouvez pas vous confier à quelqu'un qui vous dit n'importe quoi, et si après vous avez un problème, il va disparaître de la nature. Alors, le gouvernement crée ce fonds-là et vous invite à ne pas faire affaire avec des gens qui n'ont pas de permis. Ça, c'est important pour vous. C'est le Collège des consultants en immigration et en citoyenneté qui aura le rôle de gérer ce nouveau fonds, dont les contours restent à définir. C'est un des changements proposés de la loi au Canada. On crée ce nouveau collège pour permettre à des gens de pouvoir trouver des services vraiment dans des conditions normales, parce que vous faites affaire à des gens. Des fois, ce sont des proches, des personnes qui vous racontent n'importe quoi et qui vous disent de faire ceci, de faire cela. Ok, je vais vous donner un exemple. Hier, j'ai vu quelqu'un qui est venu et puis une personne lui a dit, son mari est en Haïti et alors cette dame-là a fait une demande de considération humanitaire et quelqu'un lui a dit, votre mari n'est pas dans le dossier, ça veut dire que c'est une erreur du bureau. Mais j'ai dit, depuis quand quelqu'un qui est en Haïti fait partie d'un dossier de considération humanitaire? Le nom du mari est dans les formulaires, mais cependant, si c'est une demande de considération humanitaire, la personne ne peut pas être incluse. D'ailleurs, elle sait bien qu'elle n'avait pas payé pour le mari, mais quelqu'un lui dit ça. Alors, vous voyez, ce sont des cas comme ça, des gens qui racontent n'importe quelle histoire et qui vont prendre ces gens-là, qui vont leur dire d'aller de telle direction, alors que ce n'est pas le cas. En ce sens-là, ce que je vous dis, c'est que normalement, on doit tout faire pour essayer de combattre ces faux représentants qui jettent vraiment une mauvaise réputation sur la profession. Ok? Maintenant, encore, on va parler du permis de travail, des travailleurs étrangers. On dit des refus de permis de travail après 60 jours qui font mal. Les délais désormais plus longs et les transigences d'immigration Canada sont lourds de conséquences. Le gouvernement fédéral resserre les règles d'embauche de travailleurs étrangers, une autre pratique inquiète grandement les avocats, les consultants et les employeurs qui dépendent de l'immigration. Des refus quasi systématiques. Au 60e jour, des dossiers de permis de travail sont refusés si l'étude d'impact n'a pas été versée au dossier parce que celle-ci est encore en traitement. Alors, beaucoup de personnes ont constaté ça, c'est que de plus en plus, vous avez IA qui intervient dans les décisions. Parce que vous recevez des lettres de refus Et vous voyez que ça n'a rien à voir avec quelqu'un qui écrit, c'est juste IA, intelligence artificielle, qui est utilisée pour prendre des décisions. Alors, dans le processus de permis de travail, c'est sûr que si vous avez une offre d'emploi, il faut avoir l'étude d'impact sur le marché du travail qui se fait avec Service Canada. Alors, une fois que vous avez envoyé votre demande, vous pouvez ne pas encore obtenir l'étude d'impact, mais c'est programmé dans le système 60 jours après et ça se ferme automatiquement parce qu'il n'y a pas d'humain qui contrôle le processus. Alors, IA a aussi la commande de fermer tout dossier dont l'étude d'impact n'est pas mis au dossier. Alors, imaginez, vous voyez comment ça fonctionne. On n'est pas contre les développements technologiques, on n'est pas contre l'innovation, mais cependant, l'humain doit toujours avoir son rôle dans le système. Alors, finalement, si on refuse la demande, la seule avenue possible est de demander le rétablissement du statut, mais ça peut prendre 7 mois à être traité. Alors imaginez, une entreprise qui essaie de trouver un employé, une employée, parce que souvent les entreprises vont chercher des employés parce que ces gens-là n'existent pas sur le territoire, parce que ce n'est pas possible de les embaucher. Quand vous avez besoin de chef de cuisine, par exemple, on s'approche de la période estivale où on a besoin de bras dans le secteur touristique. Vous avez besoin de chef de cuisine, mais ça ne se crée pas un matin comme ça. Ça veut dire qu'un chef de cuisine, c'est quelqu'un non seulement qui doit étudier, mais en même temps qui a de l'expérience. Alors, on fait appel à cette personne-là et il y a des délais un peu partout. Service Canada prend du temps pour délivrer les études d'impact sur le marché du travail. Entre-temps, vous faites la demande de permis de travail. Alors, les autorités ont programmé le système, on dit à 60 jours, on met fin à ça. Mais ce que fait IA, IA obéit aux ordres aussi et IA va fermer le dossier. Maintenant, c'est fermé par erreur ou bien c'est fermé parce que c'était programmé comme ça. Si on demande le rétablissement, ça prend 7 mois. Alors, qu'est-ce que cet employeur-là, qu'est-ce que cette entreprise-là va faire? Il y a des entreprises actuellement qui sont obligées de fermer 2-3 jours par semaine parce qu'il manque de travailleurs. Et vous avez des fois beaucoup de personnes qui sont sur place, qui voudraient travailler, mais peut-être qu'ils ne sont pas qualifiés dans certains domaines. Alors voilà le dilemme. C'est comme si on a l'impression qu'il n'y a aucun pilote, dans l'avion d'immigration au Canada. On a l'impression que c'est laissé comme ça et puis on fait n'importe quoi et finalement, c'est pas un intérêt pour le gouvernement parce qu'il y a d'autres chats à fouetter. Le gouvernement canadien est en train de chercher des investissements à l'extérieur et ça crée beaucoup de problèmes à ce moment-là. Au niveau de l'immigration qui devrait être le moteur du développement parce que ce sont des personnes qui arrivent ici, qui travaillent, mais malheureusement on n'en tient pas compte. Et le journal La Presse a fait également un article cette semaine, un dossier assez intéressant. Il y a 3 journalistes du journal La Presse qui se sont déguisés, mais qui ont cherché à travailler dans des endroits dans le secteur agricole et qui ont cherché à travailler dans des endroits où pratiquement la plupart des gens refusent de travailler pour montrer comment on méprise, comment on ne tient pas compte du travail des résidents temporaires, du travail des personnes qui sont là. Imaginez, les gens commencent à travailler depuis 2h du matin. Dans le journal La Presse, vous allez voir ce dossier-là. Il y a 18 travailleurs guatémaltèques qui sont déjà à l'œuvre depuis 2h du matin. Et ils travaillent dans un poulailler. Et on a une formation de quelques minutes pour ces travailleurs-là. Et après ça, ils doivent commencer à travailler. D'après le journal, on dit que ce sont des personnes qui peuvent travailler 20 heures, 22 heures. La plupart de ces gens-là sont des travailleurs étrangers temporaires qui viennent de l'Amérique centrale. Des fois, ce sont des demandeurs d'asile. Des fois, ce sont des étudiants étrangers qui veulent payer des frais, tout ça. Alors, on nous dit dans le secteur de l'agriculture, entretien ménager, travail en usine, des pans de notre économie dépendent des travailleurs au statut migratoire temporaire, alors que la demande pour cette main-d'œuvre n'a rien de ponctuel. Et on a vu que Québec a réduit arbitrairement ses bases bassin de talents bien intégrés. Parce que on s'est dit, juste pour des questions électoralistes, on s'est dit que avec ces gens-là, c'est sûr que ça fait augmenter le nombre de personnes et on a l'impression qu'on a perdu le contrôle de l'immigration. Souvent, Québec va accuser le fédéral en disant que oui, c'est le fédéral qui fait venir beaucoup de personnes. Tandis que ce qui arrive, c'est que Québec délivre des CAQ, certificats d'acceptation du Québec. Alors, on ne comprend pas cette logique-là. Alors, c'est vraiment un article, un dossier à lire dans le journal La Presse. Vous allez voir comment c'est assez pathétique, comment ces gens-là vivent. Depuis 2 heures du matin, ils commencent à travailler. Ce ne sont pas des personnes qui travaillent la nuit, là, dans le sens que ceux qui ont un horaire, par exemple, de 11 heures à 7 heures. Non, ce sont des gens qui vont commencer à travailler à partir de 2 heures du matin. Alors, c'est beaucoup. Et même s'il fait froid, ils doivent être là. On parle aussi du dossier des travailleurs et des personnes qui appliquent dans le programme de sélection des travailleurs qualifiés et également des gens qui attendent la décision du gouvernement du Québec pour le PEC. Parce que 3 semaines après, jusqu'à présent, le ministre de l'Immigration du Québec, François Bonnardel, n'a rien dit pour ces personnes-là. Imaginez, on a eu presque 2 mois de campagne. Et pendant ces 2 mois, la première ministre Christine Fréchette avait dit très clairement, on va rétablir le PEC. Alors, si on avait dit qu'on allait rétablir le PEC, ça veut dire déjà, et les deux candidats avaient dit la même chose, mais déjà, il devait y avoir un plan. 3 semaines après, vous avez des parents, des personnes qui souffrent parce qu'ils ne savent plus quoi faire, ils ne savent pas à quel sens se vouer. Alors, voilà la situation qui est très, très grave pour ces personnes qui sont en attente. Et c'est pourquoi on constate de plus en plus de personnes qui quittent la province du Québec pour aller ailleurs. Parce qu'on ne peut pas fonctionner dans l'incertitude. Vous avez des enfants qui doivent aller à l'école ou qui doivent savoir est-ce que moi je reste au Québec, est-ce que... Mais c'est toute une programmation pour les jeunes, pour les parents, tout ça. Et on a l'impression que ce n'est pas, par exemple, la préoccupation du gouvernement du Québec. 3 semaines après, rien, absolument rien. Et on parle aussi du programme de sélection de travailleurs qualifiés. En 10 mois, imaginez, 10 mois, le Québec a seulement délivré 270 certificats de sélection. Vous avez eu près de 11 000 invitations. Il y a seulement 270 certificats de sélection qui ont été délivrés. Alors, est-ce que vous pensez qu'un jour, les gens qui sont ici au Québec, ils vont pouvoir trouver un certificat de sélection, ils vont pouvoir s'organiser? C'est vraiment triste. On voit comment on a des ressources, des personnes qui pourraient aider, mais malheureusement, ça ne se fait pas. Alors, on va s'arrêter ici avec les nouvelles, parce que c'est sûr qu'on n'a pas eu de bonnes nouvelles cette semaine, c'est pourquoi je ne vous en ai pas parlé, mais essentiel, c'est qu'on va continuer à les suivre, et puis vous allez voir comment vous pouvez vous débrouiller à partir des conseils que je vais vous donner tantôt dans la deuxième partie.
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Vous suivez votre émission Tout savoir sur l'immigration. Alors, on va faire le rappel des nouvelles les plus importantes pour la question de visa de visiteurs pour les personnes qui veulent venir au Canada pendant la période estivale. Même s'il fait un peu froid maintenant, mais cependant, d'ici la fin du mois de mai, on va avoir une bonne température. Et puis, encore là, c'est quand même un beau pays. Même s'il fait froid, c'est beau et vous allez vous habituer. Alors, oui, c'est possible de faire une demande de visa de visiteurs. Moi, en pile monde qui venait dans le bureau à la semaine, ça, quand je dis, oui, je vais faire une petite visite. Moi, répétez-nous ça encore. Oui, c'est possible. 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Maman, c'est maman. Mais ou même, c'est ou même. 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Alors, chaque cas est unique en immigration. Pas comparé, Kassaro. Concentrez-vous sur documents pour ta bail, pour faire en sorte que vous acceptez de ces pas. C'est ça qui fait que nous-mêmes, nous toujours clairs avec tout le monde, nous faisons demande pour vous, et nous répéter ça, nous dit que nous-mêmes, pas de responsabilité, pas nous, c'est soumettre documents. Et l'agent dit, je ne suis pas convaincu que vous allez quitter le Canada après la période de séjour autorisée. Ça va dépendre d'aucun bureau. C'est pas bureau qui fait un bon refus. 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Et je vous ai parlé aujourd'hui principalement des étudiants étrangers. Situation mérite vraiment pour nous parler, pour nous comprendre ça. Actuellement, gens étudiants étrangers gérer permis d'études de Guinée-Bissau.

0: fait en sorte que il y a pile conséquence. 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permanente pour la citoyenneté également si vous voulez faire votre demande de citoyenneté on peut vous aider et on vous rappelle que il n'y a plus de limite au niveau de la des générations pour avoir la citoyenneté depuis que l'Ontario a pris la mesure en décembre 2025 et puis gouvernement et les Canadiens accepté ça OK? Alors, pour les demandes de résidence permanente, si on regarde la question de travailleurs qualifiés, je viens de vous parler de ce programme-là, je viens de vous dire les difficultés auxquelles font face les personnes qui veulent avoir le certificat de sélection au Québec. Je dis, nous avons pile monde qui quitte Québec. 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Alors, pour retourner à ça, au niveau du programme de travailleurs qualifiés, c'est Québec qui a vraiment mal géré ce programme là, c'est pourquoi je vous dis si vous avez un diplôme, il y a le programme Entrée Express qui peut vous permettre d'avoir la possibilité de faire votre demande de résidence permanente. Alors, vous nous contactez, nous allons vous aider avec ça. Maintenant, on va regarder la question du programme de parrainage de parrain. Et nous, en pile, à poser une question. Qui est le programme ça a commencé, mes amis? Parce que là, il y a un pile monde qui est un parrain ici, qui est 1 an, 2 ans, 3 ans, qui va jamais faire rien pour eux. Et puis, il y a là qui voulait faire demande d'asile pour eux. Il n'y a pas qu'à faire demande pour eux parce que il y a là, c'est impossible. Alors, sous base ça, qu'on y a là, nous venons nous en prie. Et moi, dis nous, pas oublier, si mon nom vient avec un visa de visiteur, faut nous faire prolongation de séjour pour mon nom. Faut nous faire ça, c'est ça. Alors, parrainage de parents, quand est-ce qu'on va annoncer que la déclaration de terrain, je ne sais pas. Suivez-nous régulièrement, vous allez savoir. Parrainage de conjoint, pour les gens qui veulent parrainer, moi, ouais, encore, en plus le monde qui a dit oui, faut immigration qu'on est, que la situation est là, nous pas capable de faire un pile bagaille, ça veut dire que nous pas gagner preuve de venir gagner avec mariage là, de venir gagner quelque chose, transfert l'argent. Moi parler de ça, ça pas suffit. Venez voir nous pour nous capable de discuter de ça. Pour les demandeurs d'asile, les gens qui viennent, c'est sûr que maintenant, il y a moins de personnes qui traversent la frontière parce que nous pas capable de faire rien. Même si moi gagne qui continue à passer dans la GIA toujours, mais nous connaît que ça va pas nous rien. Qu'on y a un pile audience au bail parce que depuis que la Chambre des communes te fait pression sous président commission de l'immigration de statut de réfugié. Le processus moins complexe là diminué. Vous voyez moins de dossiers qu'on y a là pour processus moins complexe. Et ensuite, il y a des gens qui étaient là-dedans. Ils n'ont pas eu de réponse. Parce que commission obligée à marché sous 13 pour pas piler 14, il va vouloir accepter trop de dossiers qu'il y a, parce que qu'il y a là, c'est que il y a balle pression. Il y a un monde qui a fait un bail processus moins complexe, il y a un bail date audience. Alors, nous-mêmes, nous n'avons pas rien à revoir avec ça. Et ça qui est là, imaginons, nous n'avons les commissions. Ils ont dit, ils ont reçu voix document. Ils ont dit, ils ont pas prendre décision. Ils viennent côté nous quand même. Ils viennent dire, nous, oui, ça n'a fait. Mais qui sont voulait faire si commission en dit, ils ne pas prendre décision. C'est commission pour décider. Ils disent, oui, moi, je vois document. Ou t'as vu une côté, si on te dit que tu n'as pas reçu voix document, tu vois, yo. Ils ont dit, ils ont reçu voix document, yo. Mais ça, pour faire, ça veut dire qu'il faut tout simplement ou accepter dans ce sens-là. Ça a dit là. Ok? Alors, moi, je veux quelques cas de processus moins complexes, mais pas en pile. Et c'est pas moi-même qui peux demander mon yo, d'ailleurs, pas un bureau, pas un droit demander mon yo pour faire des barrières comme ça. Alors, tout simplement, ça veut dire que ça va me dire nous, c'est que oui, il y a des possibilités. Si nous venons ici, nous voulons faire un bon dossier d'asile, nous venons dans le bureau, nous expliquons nous tout motif yo. Parce que puis, le monde qui fait plus erreur dans le dossier d'asile yo, c'est parce que par contre, motif yo, yo mette n'importe qui bagaille. Moi, je voulais, avant de finir tout, pour nous parler un peu de considération humanitaire. La considération humanitaire, là, nous font demande considération humanitaire, c'est pour nous-mêmes qui au Canada. 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Si vous faites si vous passez l'asile, ou qu'à mettre moun à l'étranger là-dedans. 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Alors, pas quitter moun peut-être, non, pas quitter moun dit n'importe qui bagaille, nous là pour nous expliquer, non. Et chaque ça nous dit, nous baser sur ça qui est écrit dans la loi sur l'immigration dans les règlements. Et nous vérifions régulièrement parce que, tant qu'on m'a dit, vous n'avez pas droit à la parole si vous n'avez pas fait d'enquête ou pas qu'à venir parler sous pas d'information. Mais souvent, nous n'avons pas qu'être monde qui parle parce que malgré pas d'information, il y a parlé. Alors, merci d'avoir été à l'écoute. Et surtout, merci de partager avec vos amis, vos proches, ces informations-là. C'est très important de partager, de faire savoir à d'autres comment ça se passe. Parce que moun nan te dit, Marie, il parle de là, il dit qu'il était pour aller jouer nos petits oreilles pour qu'il vous fait demande humanitaire pour Marie qui est en Haïti. Alors, imaginons, si tu as une possibilité pour te faire demande humanitaire pour moun qui est en Haïti, tu as 12 millions de demandes humanitaires pour moun ça. Vous comprenez? Alors, continuez à nous suivre. Nous sommes avec vous. On vous rappelle les numéros de téléphone et surtout, on vous rappelle que si vous n'avez pas pu nous trouver, envoyez un message. Envoyez un message sur le 438-876-9398 et immédiatement, une des adjointes va communiquer avec vous et va pouvoir vous répondre. Parce que nous sommes là pour vous aider et nous allons continuer à le faire jusqu'à la fin. On vous invite à nous suivre. Nous sommes sur Facebook, nous sommes sur TikTok également, nous sommes sur plusieurs stations de radio et vous pouvez nous suivre. On a l'émission qui est en rediffusion le mercredi sur Radio CPAM. On a également le matin à 8h sur Radio Immigration.com, à 1h PM et à 6h PM. Et sur la page Facebook, c'est 24h sur 24 live. Vous êtes capable de pouvoir nous suivre. 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Merci d'avoir été à l'écoute. Bonne soirée. À la semaine prochaine.
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Samedi 9 mai 2026. Bonsoir tout le monde, quel que soit l'endroit de votre écoute. Je vous souhaite la plus cordiale bienvenue à l'émission Détente Tropique Internationale. Comme vous le savez bien, demain c'est la fête des mères en diaspora. Déjà, je souhaite bonne fête des mères à toutes les mamans de l'émission Détente Tropique et je débute l'émission avec... Merci maman.

C'était un moment à l'occasion de la fête des mères en diaspora. Donc, je souhaite bonne fête des mères à toutes les mamans de l'émission Détente Anthropique. Et je poursuis avec une très belle pièce musicale, c'est L'amour suppose. Quand ça ne va pas en amour, on prend une pause. L'amour suppose.

Jean Cupido. Zermin. Allô, docteur Ricardo Basile. Erline Minier Basile. Allô, Filippo. Louis Filippo. Yes, côté Rigaud Diogis. Non, pourquoi pas.

Musique dédiée spécialement à Fleurette Nicolas. C'est sa chanson préférée. Allô, Peignel, on va. N'est-ce pas?

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Je suis avec Tidadi, musique que je vais faire tourner pour le plaisir de Kerline et Nadège Jean-Philippe. Également, c'est pour mon ami Jean-Naël Désir, Tidadi.

0: Yes, la première demi-heure a été dédiée à Wagner et Charité, Eddy, Rose Carmel, Monax, Ozenji, Sanon, Florence, Michel, Alta, Renette, Georges et Yolette Delva, Cluny Azéma, Rosemarie Julien de Cornwall, Yannick Galin, Clarence et Berthe Saint-Paul, Claire Mita, François, Gertrude Pampan, Michel Sudieu, Erlan Pierre, Mariona, Bien-Aimée Delva, Pasteur Samuel Lucien, Stéphanie et Magdala Castin, Philomena Moïse, Nadine Pierre, Hudson Chariot de Impôt Express Plus, Simone, Véronique, Elisa, Madeleine, Michaela Coridon, Simon et Charlène Barthelmy, Michou, François, Mélanie Chalbout, Daddy Jean-Charles, Ken Dorneval, Ken Tou Neg Saint-Mac, Ronel Dorneval, Henri Lanier, Sipangou. Également, c'est pour Marie-Carmel Dorlette, Rebecca et Alex Lubren et Marie-Carmel Édouard Philemon, Nancy Ancien, Roland Pierre-Charles Ballonneuf, Naomi Pierre, André Macali, Pierre-André Bellevue, depuis Ottawa. Et Fred J. Paul, Karel Paul, Lucien Jean-Louis, Jules Seyd et son épouse, Martine Raphaël. Nous allons observer la première pause publicitaire. Restez branchés, nous serons de retour tout de suite après la pause.
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Et l'émission.

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19h44 minutes et 45 secondes de retour après la pause pour vous apporter le plaisir, la joie, l'ambiance et surtout la détente. Et je vais faire tourner belle fête pour le plaisir de deux auditeurs, une fille, une femme et un homme. Il s'agit de Véronique Coridon qui fête son anniversaire de naissance, également Marco Danger, Timarco. Donc, belle fête, c'est pour vous deux.

Nadie nadie me desea a mon ami Marco Marco Danger Zami Pam également. Bonne fête à Véronique Coridon. Yes. Qui fête son 25e anniversaire de naissance. Marco, lui, il fête son 15e anniversaire de naissance. C'est ça. Happy birthday to you, mes amis. Allô, bonsoir, Jean, mon cousin. Merci d'être branché depuis Georgia. Karel Paul, bonsoir, frère, branché depuis la Floride.

Allô, Gilbert Joseph. Yes, I'm flan de la loi. Gérald Guillaume. Bonne détente. Allô, Timon, quoi danger? Assoyez-vous, danger. Véronique Coridon. Bonne fête.

Salutations à Frances Eugène, Annie Tessier, Annette Lucien, Patrice Lucien, Elsius, Jules, Dakenzi Sheridan, Michel Baptiste de Marché Mélimélo, Note Noël de André Amise, Alix de Marché Maturine, Salo Désiré, Gypsy, Unide Augustin.

Yes. Salutations à Rodrigue Depafrit, Jean-Baptiste, branché depuis la Floride, Borges Lapierre, Camille Désir, Guirlaine et Adeline, bien-aimé depuis New Jersey, à Linden. Et pour Ernst d'Orsainville, Jean-Hélène Hippolyte, Yva Telusma, Adlé Jean, Roland, Daniel Walsh, Gerti Morisseau, Dominique, Franz Daniel, Fritz Dodier. C'est pour Petrus, Raoul, Janine, Jacqueline, Gisèle, Valentine, Gary, Patrick, bien-aimé. C'est pour Gilbert et Mireille Compère, Alix, Louis-Charles, Jacqueline Demosten, Jean-Claude Parfait, Marie-Laude Baptiste, Love Calonge, Fernando, Ludovic, Vic, Sama, Lazare. C'est pour Jean-Richard Civil, Margaret Marc, Ingrid Jérôme, Albéric Gladys, Guillaume, Carole-Étienne, Karel Vilford, Paul-André Sanon, Robens Fleury, alias Thierry Carré, qui sont branchés depuis Fauveau, Cabaret, Haïti. C'est pour Robert et Jean-Robert Edouard, Rodrigue Jean-Baptiste, Koulou pour les intimes, André Loup Désir, Marques, Kersaint, Chantal Lorneval, Justine Toussaint, Marie-Denise Altidor, Nerland Thomas, Wilner Justin, branché depuis la Floride, Joseph lui seul au bourg, Emmanuel François Mario Monument, Gladys Pierre, Muriel de la Floride, Natacha Evelyne Fisidor, Joubert Joseph Yflan de la Loire, Pressoir Paulette Carrie Jean, Marie Auguste, Tinès Vancol, Rita Marcellus, Erol Léonard, Elsie Camille, Jacques Filamar, Vitellus Toussaint, Jean et Charlie Cupidon, Maggie Lucien, Doris Nokenol, Le Marek Destin, Roger Polika, François Jean-Denis, Mémine Alexandre, c'est pour Gabelita Chéri, Darnley Dubois, Jean Belzi, Docteur Ricardo Basile, basé depuis la Floride, Docteur Léodo Altidor, à Brooklyn, Docteur Saint-Ville à New Jersey, Docteur Marco Moïse à New York, Docteur Harry Pochette à Montréal, Docteur Alix Dufresne à New York, Erline Millien Basile, Louis Philippot, Alain Virgile, Marie-Anne Jean-Baptiste, Marc Jean-Baptiste, branché depuis Jacques Mel, Leslie Saint-Jean, Boyo pour les intimes, c'est pour Rigaud, Dieu Juste, Auguste, Dieu Juste et son épouse, branché depuis Florida, Tampa Bay. C'est pour Arnaud, Aldi, Katia, Cynthia, Adledia, Katrina, Rebecca, Chloé, Zara, Raymond, Yves, Edric, Bruno. C'est pour Carmel, Marie-Laude, Victor, Jean-Prophète, Victor, Jean-François Saint-Fort, Paulin Saint-Fort, Charles, Pierre et son épouse, Martino et Dominique Edmé, Frédéric, Aubry, Nelson, Roser, Rico, Pierre, Nidol, Jean-Baptiste, Jacques, Jean, Daddy Gustave, Kessy, Sacha, Max Rosario, Joseph, Lesmina Charles, Guy Dufresne, Renaud et Aniel Dufresne, Paul Clergé, Sans Danger. Nous allons observer la pause de l'heure. Restez branchés, nous serons de retour tout de suite après la pause.

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